finance digitale, et bien évidemment, il faut dire que c'est avec une dame de poigne, une dame qui a un parcours assez, ça donne envie, hein, ça donne envie. Elle, c'est bien sûr Hadjidatou Amadou. Elle est également secrétaire générale au bureau national de l'OSA de Cameroun. Elle sera dans ce studio quand il sera 9h, on l'a promis. Quand il sera 9h, elle sera dans ce studio. Mais également, vous pouvez appeler, hein, vous qui nous écoutez. Est-ce que vous avez été au stade? Est-ce que vous avez écouté à la maison? Quels sont les frissons que vous avez ressentis? Vous pouvez le faire au 640 61 38 42. 640 61 38 42. 671 15 73 21. 671 15 73 21. Vraiment, ça a été... Un bel échange hier avec que ce soit les auditeurs qui étaient présents au stade, que ce soit bien évidemment les clients, que ce soit les invités, même de marque. On a vu également toute cette fine crème de la crème qui était également là pour accompagner la mutuelle d'assistance et de solidarité de Rena Pro Finance SA qui est un produit de Rena Pro Finance SA pour accompagner le gouvernement, voilà, dans ses multiples, bien évidemment, les multiples besoins des Camerounais. Et ça permet, bien évidemment, de continuer à soutenir. Il faut continuer, bien évidemment, à mettre, on dit, une main ne peut pas attacher un paquet. C'est ensemble, bien évidemment, que nous grandissons. Et c'est bien sûr comme ça qu'au fil des années, nous allons davantage permettre que le plus grand nombre puisse sortir de la précarité, puisse bien évidemment sortir des besoins vitaux et être pourquoi pas des chefs d'entreprise, employer également bien évidemment des personnes qui ont besoin d'emploi et que ce soit une chaîne qui va se développer au fil des années. Alors nous allons bien évidemment vous permettre d'appeler, si vous pouvez le faire. On a vu des appels tout à l'heure, mais il fallait bien évidemment qu'on passe le message, qu'on puisse partager avec vous ces frissons-là. Donc, si vous voulez bien évidemment partager quelque chose avec nous, vous pouvez le faire. Mais si vous avez également ressenti ces frissons et que vous continuez bien évidemment de vous contenter de ces frissons que nous avons ressentis ensemble, eh bien, on va tout simplement dire que c'est une bonne chose. On va tout simplement monter le curseur et on va introduire dans ce studio notre invité et on va vous revenir juste après.

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1: Il est 9h.
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0: Nous sommes dans ce studio avec notre invité et je l'ai annoncé d'entrée de jeu de ce programme. Elle, c'est bien sûr Hadidiatou Amadou. Bonjour.
1: Bonjour Madame Prudence.
0: Comment tu vas? Moi je préfère.
1: Oui, ça va bien.
0: Facile au réveil ce matin?
1: Oui.
0: C'est une habitude. Une lève tôt.
1: Oui.
0: Couche tard. C'est ça?
1: En quelque sorte, ça dépend.
0: D'accord. Alors, on va préciser que tu es bien évidemment secrétaire général au bureau national, il faut le dire, hein, de l'organisation des secrétaires et assistants de direction du Cameroun. Voilà. Ça fait combien d'années déjà?
1: Depuis 2011. 2011. Oui, ça fait déjà presque 15 ans. Bon, j'ai commencé en tant que membre. Et puis, j'ai travailler auprès de des autres membres de la présidente nationale. Je salue tout Ozad Cameroun et la présidente nationale aussi qui nous suit à l'instant. Donc après j'ai obtenu la confiance de mes camarades et j'ai été admis au bureau de l'Ozad Centre. Parce que l'Ozad a un organigramme. Il y a le bureau national et puis les antennes.
0: Tout à fait.
1: J'ai commencé à être SG à l'antenne du centre. Après, je suis montée au bureau national. Actuellement, j'occupe le poste de secrétaire général au bureau national de l'OSAD.
0: Voilà. Alors, il faut également préciser que tu es assistante de direction à la BEAC.
1: Oui, effectivement. Depuis 2003, j'ai commencé ma carrière d'assistante en 2000, avant la BEAC. Et en 2003, j'ai eu le concours d'assistante de direction à la BEAC et actuellement, je suis la secrétaire et l'assistante de direction du directeur des systèmes d'information.
0: D'accord.
1: Au service centraux.
0: Voilà. Alors, avant d'entrer de plein pied dans le déroulé de notre programme, nous allons écouter cette magnifique chanson en l'honneur, bien évidemment, des secrétaires et des assistants que nous propose bien sûr Romuald Ekoumé ce matin.

0: monde où la technologie redéfinit chaque métier, la fonction de secrétaire et d'assistant n'échappe pas à cette mutation. Aujourd'hui, entre leadership, intelligence artificielle, éthique et conformité, nous ne parlons plus seulement de prise de notes et de gestion d'agenda. Nous parlons de gouvernance, de pilotage, de conseil et de responsabilité digitale. Et cette semaine s'est tenue du 29 juin au 3 juillet au Palais des Congrès de Yaoundé, le 4e symposium international du secrétariat et de l'assistanat de direction CISA 2026. Voilà, et il faut dire que organisé conjointement par la Fédération africaine des professionnels en secrétariat et assistanat de direction et l'organisation des secrétaires et assistants de direction du Cameroun. Alors, il faut également préciser que le thème qui est d'ailleurs sur la table de Royal Queens ce jour, leadership, intelligence artificielle, éthique et conformité, réinventer le métier de secrétaire et d'assistant à l'ère de la gouvernance digitale. Il y a des objectifs. Il y a, bien évidemment, quand on parle d'un quatrième, il y a eu un troisième. Et on doit pouvoir faire un bilan, c'est ça, n'est-ce pas? On doit pouvoir faire un bilan avant d'entrer de plein pied dans le quatrième et pouvoir quels sont les objectifs, les motivations de ce thème aujourd'hui. Alors, on va rappeler tout simplement que dans ce studio, nous sommes en compagnie de Hadjidatou Amadou. Elle est secrétaire générale au bureau national de l'OSAD Cameroun. Et une fois de plus, bonjour et bienvenue.
1: Bonjour Prudence, bonjour à Merci. Royal FM, bonjour aux promoteurs, à toutes ces équipes. Merci de nous accueillir sur votre studio.
0: Voilà. Alors, on parle de ce quatrième symposium qui a commencé le 29 juin et qui s'est achevé le 3 juillet. C'est vrai qu'il y a eu encore une rallonge avec les délégations qui devraient repartir dans leur pays. On parle carrément de 16 pays africains.
1: Oui, 16 pays africains ont été invités, mais 12 ont répondu présents.
0: Oui.
1: Bon, il y a d'autres qui se sont excusés parce que avec les contraintes d'agenda, mais ces associations ont participé de loin en ligne. Parce qu'aujourd'hui, on n'a pas besoin du présentiel pour participer aux événements.
0: Tout à fait. On a parlé de la digitalisation, du numérique et autres, donc ça entre forcément. Donc, ces pays ont participé.
1: Oui, elles ont participé. Il y a 12 qui ont participé en présentiel.
0: Oui.
1: Et les autres 4 ont participé à distance.
0: D'accord.
1: En ligne.
0: D'accord. Alors, avant d'entrer de plein pied dans le quatrième symposium et ce thème qui intéresse, vous avez fait le bilan du troisième déjà?
1: Le bilan du troisième, le précédent symposium qui a eu lieu au Cameroun, c'était en 2015. C'était le CIAS. Symposium international du secrétariat et de l'assistanat. De 2015 à 2026, ça fait pratiquement 10 bonnes années. Bon, et la 11e a été entamée, nous sommes déjà en mi-parcours. Donc nous avons vu qu'au niveau de l'association comme au niveau du métier, il y a eu une évolution.
0: Oui.
1: Une évolution sur le métier. Le métier a beaucoup avancé. Aujourd'hui, nous sommes des assistants, nous sommes des copilotes, des managers. Nous n'exécutons plus les tâches basiques et les tâches classiques parce que le métier a évolué et puis la technologie aussi nous accompagne.
0: D'accord. Alors, parlons bien évidemment, on parle de technologie qui accompagne, on parle de l'intelligence artificielle. Quel impact sur votre travail aujourd'hui? Est-ce que c'est là pour vous aider ou alors ça vous réduit au contraire?
1: Non, l'intelligence artificielle en particulier et en général, les NTIC accompagnent le métier du secrétariat. Je crois que ça accompagne même tous les métiers parce que nous sommes dans une révolution vraiment du numérique. Et au niveau du secrétariat, grâce aux nouvelles technologies de l'information, de la communication, de l'IA, les tâches basiques ne sont plus exécutées par la secrétaire. La secrétaire se consacre beaucoup plus à assister son patron, à participer aux décisions de l'administration ou bien de l'entreprise et puis à la gestion des équipes. Donc ces outils exécutent les tâches basiques du secrétariat, c'est-à-dire le classement, les appels téléphoniques, l'accueil Et puis, je peux dire même la rédaction administrative. Aujourd'hui, les simples communiqués, les simples lettres et autres lettres de service, et les nouvelles technologies facilitent déjà dans le traitement. Parce qu'il faut donc relever que le métier du secrétariat gère l'information, que ce soit dans l'administration comme dans le privé. Mmh. L'administration entre par le secrétariat et sort par le secrétariat. Le secrétariat est un métier. Quand on voit la cartographie, le secrétariat est une profession, mais il y a beaucoup de sous-emplois qui sont rattachés au secrétariat. Mmh. Qu'on peut citer par exemple l'agent du courrier, la gestion du courrier. Mmh. C'est une activité qui peut générer un poste de travail. Mmh. Nous voyons dans les administrations qu'il y a les bureaux du courrier. Il y a l'archivage, oui. Le service des archives. Ça peut être rattaché toujours à cette profession. Il y a la communication même. Parce que nous, les secrétaires, nous communiquons. Vous, les journalistes, vous êtes les chasseurs d'informations. Nous sommes les gardiens. Donc, nous communiquons par écrit, nous communiquons oralement, nous communiquons directement avec le public qui est devant nous. Donc, ça génère beaucoup de métiers. Actuellement, nous avons aussi les métiers numériques. Donc, les webmasters, oui. Les secrétaires peuvent être des webmasters. Les secrétaires peuvent être des assistantes juridiques. Elles peuvent être des assistants comptables. Elles peuvent être des assistants en ressources humaines.
0: Donc on les retrouve dans tous les métiers.
1: Mmh. C'est l'occasion pour moi d'inviter les jeunes dans le cadre de la planification de la relève d'aimer ce métier parce que c'est un métier qui est facile sur le marché de l'emploi.
0: D'accord.
1: À chaque fois, on recherche les secrétaires. Donc, et on peut faire carrière à partir de ce métier parce que beaucoup de jeunes n'y croient pas. Ils pensent que c'est un petit métier qu'on ne considère pas et tout ça. Non. C'est le contraire. C'est notre devoir à OSAT. Notre cheval de bataille, c'est de valoriser le métier.
0: Mais on voit de plus en plus qu'on a l'intelligence artificielle qui a tendance à prendre le dessus. Est-ce que ce n'est pas une crainte de voir ce métier se perdre?
1: Non, l'intelligence artificielle est un outil. Quand on est à un poste de travail, nous avons les outils à notre disposition. Comme l'ordinateur, l'intelligence artificielle, c'est une technologie qui permet de simuler l'intelligence humaine, c'est-à-dire qui permet à la machine de faire comme l'homme. Donc, dans le cadre du secrétariat, nous pouvons l'exploiter pour et dans le cadre de nos tâches basiques. Les tâches basiques qui prenaient beaucoup de temps à la secrétaire, c'est-à-dire le classement et la rédaction du courrier. Donc, c'est un outil. Dans le cadre de l'exercice de notre fonction, l'intelligence artificielle nous facilite la tâche. En nous permettant d'évoluer de l'exécutante vers la fonction stratégique. C'est-à-dire, on peut déjà, avec nos compétences, avec les formations continues, nous pouvons aider le manager, nous sommes des assistantes. Nous ne sommes plus des exécutantes, nous sommes des assistantes. On peut même traiter des dossiers. Souvent, les directeurs, quand ils sont très occupés, ils ont encore d'autres choses à faire plus importantes. Et dans le cadre du management, ils transfèrent certains dossiers à l'assistante. Par exemple, les dossiers qui concernent peut-être la gestion du personnel, la gestion des ressources humaines. Ça peut être des dossiers aussi qui concernent même le domaine où on est employé. Parce qu'au fil du temps, avec l'expérience, le savoir-faire, nous voyons passer tous les dossiers
0: voilà.
1: devant nous. Et c'est nous qui consolidons tous les dossiers.
0: Et justement, en tant que gardienne de l'information sensible, comment gérez-vous les enjeux de la confidentialité? Comment vous gérez ça?
1: Bon, l'intelligence artificielle, c'est un outil qui a été développé par les informaticiens. Donc, il y a aujourd'hui le volet cybersécurité. Donc, cybersécurité qui s'applique à tous les outils informatiques que nous utilisons. Il y a la gestion des mots de passe. On peut utiliser les mots de passe. Par exemple, on a la gestion des applications qui veillent sur l'utilisation des outils et qui bloquent souvent le piratage et tout. C'est ça qu'on appelle le volet de cybersécurité en informatique. Donc, pour nous, les secrétaires, on utilise l'IA pour gagner en temps, mais on ne met pas toutes les informations sur l'IA. On peut utiliser l'IA. Parce que l'IA, c'est un outil, c'est comme la règle. Quand vous avez besoin de dessiner ou bien de tracer bien, vous prenez la règle. Donc, l'IA, c'est un outil. L'IA ne peut pas remplacer la secrétaire. Pourquoi? Parce que la secrétaire joue, un rôle aussi stratégique dans l'administration ou dans l'entreprise. L'IA ne peut pas remplacer le conseil d'une secrétaire. L'IA ne peut pas remplacer l'accompagnement d'une secrétaire dans la gestion des équipes. L'IA est un outil. Mm-hmm. Donc, il faut que les gens comprennent bien. L'IA est un outil, pas seulement dans le secrétariat, mais dans plusieurs domaines des métiers de l'administration et des entreprises.
0: D'accord.
1: On utilise l'IA même en comptabilité, même partout, dans les autres métiers.
0: Voilà. Mais nous parlons spécifiquement aujourd'hui du secrétariat,
1: oui.
0: Et de l'assistanat aussi.
1: Oui.
0: Donc, l'OSAD.
1: L'organisation des secrétaires, oui. Assistants et attachés du directeur.
0: Voilà. L'OSAD Cameroun promeut l'éthique.
1: Oui.
0: Promeut également l'éthique professionnelle.
1: Oui.
0: Alors, quels sont les pièges éthiques majeurs auxquels vous êtes confronté au quotidien?
1: Dans la gestion de l'information, il faut respecter les procédures. Quand l'information n'est pas encore officielle, quand on n'a pas l'autorisation de notre hiérarchie ou de notre administration, on n'a pas le droit de diffuser l'information. Et toutefois, on n'a pas aussi le droit de retenir l'information. Vous-même, vous savez, c'est l'information qui gère les décisions. Dans le monde entier, même au niveau des gouvernements, même au niveau des entreprises, si la secrétaire retient l'information qui doit être diffusée pour exploitation, elle bloque son administration. Mais par contre, si cette information n'est pas encore validée, elle n'est pas encore signée, on n'a pas le droit
0: de la divulguer.
1: Donc ça, c'est la déontologie du métier. Et ça rentre dans les procédures aussi de l'entreprise et du règlement intérieur ou bien de l'administration. Parce que de nos jours, nous voyons des lettres et des études circuler sur les réseaux sociaux sans règles, sans déontologie. Bon, quand c'est déjà officiel, pour que ça atteigne le grand public, on peut utiliser les réseaux sociaux. Parce que les réseaux sociaux aussi, c'est aussi un outil. Mais quand c'est confidentiel, quand ce sont les décisions stratégiques, les décisions sensibles qui peuvent porter atteinte à un pays ou à une administration, là, on a le droit de conserver cette information en confidentialité, à la diffuser juste aux personnes qui sont appelées à l'utiliser.
0: Mais on voit souvent sur les réseaux sociaux, c'est marqué du sceau confidentialité et c'est partout.
1: Le problème, c'est que souvent, les gens qui font circuler les parapheurs, ce n'est pas seulement les secrétaires. Quand les secrétaires enregistrent, il y a les agents de liaison, les agents du courrier qui filment. Souvent même les managers même. Pour envoyer vite l'information, ils filment à partir de leur téléphone. Sans que ça ne passe toujours par la secrétaire, mais comme c'est nous qui gardons l'information, quand c'était hors, on dit toujours que c'est le secrétaire. Alors que les secrétaires respectent la déontologie de leur métier. C'est une matière qui est enseignée à partir du lycée. Et je profite de l'occasion pour rappeler que le secrétariat n'est pas la saisie. Parce que beaucoup de gens confondent le secrétariat à la saisie. La saisie peut être effectuée par tout le monde. Le secrétaire, c'est une profession. Il y a la formation initiale à partir du lycée. À partir de la seconde, on peut s'orienter vers le secrétariat. Si on veut aussi, on peut, à partir du CEP, on va au CETIC. On a le CAP en secrétariat. Aujourd'hui, on appelle ça assistant manager. Donc, on a un peu changé. Action et communication administrative, c'est au niveau du lycée et du secondaire. Quand on va déjà au niveau du supérieur, au niveau du BTS, ça s'appelle assistant manager. Mais beaucoup de gens aillent apprendre la saisie, la bureautique, et ils se disent secrétaires. Alors qu'elles n'ont pas les B.A.B.A. du métier. Ou d'autres gens prennent leurs connaissances ou tout et mettent au poste de secrétariat et n'ont pas les outils. C'est l'occasion pour moi d'inviter toutes celles qui ont embrassé le métier, qui n'ont pas une formation initiale, une formation de base, de se former. De se former, d'acquérir les compétences. Les compétences, c'est quoi? C'est les savoirs. Les savoir-faire et les savoir-être. Parce que d'autres ont les savoirs, mais ils n'ont pas les savoir-être. Et c'est un métier qui demande beaucoup de contact avec le public.
0: D'accord. Alors, et on apprend tout ça. On apprend tout ça quand on se fait former.
1: Oui.
0: Le contact avec le public, oui. Comment réagir.
1: On a 17 matières. Donc, je rappelle, en BTS, on a 17 matières. On apprend le droit. On apprend l'économie. On apprend la déontologie même du métier. On apprend les statistiques. On a 17 matières au BTS. Il faut faire Bac+2. Il faut une soutenance. Il faut composer des matières pour passer. On est au même niveau que les comptables et les autres métier.
0: Et on apprend aussi à se comporter envers...
1: Oui, à se comporter, le savoir-être. Mm-hmm. Le savoir-être, c'est, ça s'apprend aussi à partir du... C'est à la culture du secrétariat. Donc, il y a des choses qu'une secrétaire ne doit pas faire. Mais celles qui n'ont pas eu la formation initiale, souvent le font sans le savoir. C'est pourquoi il faut se former. Quand on embrasse un métier, on peut se former parce qu'il y a aussi la polyvalence.
0: Mm-hmm.
1: On peut avoir un autre diplôme à la formation initiale, mais on fait le secrétariat. C'est comme aussi, on peut aussi avoir la formation en secrétariat et on change, on fait aussi d'autres métiers.
0: Alors, comment concilier cette fois-ci rapidité, la rapidité imposée par le digital avec l'exigence de conformité et de traçabilité, bien sûr, dans les différentes institutions?
1: Bon, il y a des outils aujourd'hui. Le numérique développe les outils, les applications. Et pour savoir utiliser ces applications, il faut se former. Aujourd'hui, on a la gestion électronique des données. Dans ces applications, les développeurs ont mis toutes ces préventions, c'est-à-dire la cybersécurité, le partage. Par exemple, quand on partage une plateforme avec la hiérarchie, il y a des habilitations, on appelle ça en termes techniques les habilitations.
0: Oui.
1: Donc, ce n'est pas tout le monde qui a accès.
0: Mm-hmm.
1: Et nous, au niveau du secrétariat, quand on n'a pas l'autorisation de notre hiérarchie, on ne peut pas diffuser une information. Et on peut aussi anticiper si l'information est déjà disponible, il y a une urgence, mais toujours on requiert toujours l'autorisation de la hiérarchie, l'instruction de la hiérarchie, parce que le management relève au niveau de notre hiérarchie. Ce n'est pas nous qui manageons, mais nous accompagnons. C'est pourquoi on nous appelle les assistants.
0: Alors, quel est le plus grand défi pour l'OSAD Cameroun pour revaloriser et professionnaliser le métier de secrétaire au Cameroun? Quel est son plus grand défi? On parle par exemple pour le symposium, on a parlé de plus de 600 professionnels. Alors, au Cameroun, je ne sais pas si vous avez les statistiques concernant le nombre de professionnels, mais que faut-il faire pour justement revaloriser?
1: Oui, pour revaloriser le métier, on a nos objectifs qui sont dans nos tests de l'OSAD. Parce que l'OSAD, c'est une association professionnelle reconnue par l'État camerounais, qui a un organigramme, qui a un fonctionnement. Nous avons des formations.
0: J'ai lu quelque part que c'est une fusion.
1: C'est une fusion. Au départ, c'était le club des secrétaires et assistants de direction. C'est ça, a été créé en 1985 par nos mamans, Madame Tiki, et Madame Zenge, les autres mamans, les Madame Onana, les Madame Lydie et Dima, et à Douala, les Madame Maneke. Bon, il y en a beaucoup. Et avec le temps, en 1995, on a donc vu qu'il y avait d'autres associations qui naissaient. On a donc décidé de fusionner toutes ces associations à l'OSAD pour être ensemble, parce que notre devise, c'est solidarité, efficacité, dynamisme. Pour être ensemble, on a donc fusionné. Mais je rappelle que nos objectifs reposent sur le rassemblement des secrétaires, le renforcement des capacités à travers des formations, des journées portes ouvertes. Nous avons aussi la Journée internationale des secrétaires que nous célébrons chaque année au niveau du Cameroun et les autres pays aussi célèbrent en avril, troisième jeudi du mois d'avril. Nous célébrons et puis nous cherchons des thèmes qui accompagnent les secrétaires et nous appelons des formateurs. Et souvent, nous-mêmes en interne, quand on a des expertises, on forme. Donc, il y a aussi des formations spontanées dans les entreprises. Aujourd'hui, OSAD Cameroun veut aller vers la consultation. S'il y a des recrutements dans les entreprises, on peut consulter OSAD Cameroun pour accompagner le recrutement dans le profil de poste ou bien dans le jury pour savoir si, avoir la bonne secrétaire ou bien le bon secrétaire. Donc nous sommes disponibles pour accompagner les entreprises, les administrations. Nous organisons aussi les formations. Nous cherchons des partenariats avec les formateurs.
0: D'accord. Non. Alors, parlant du 4e symposium international du secrétariat et de l'assistanat, bien sûr, de direction qui s'est tenu ici à Yaoundé, au sortir de là, qu'est-ce que vous retenez véritablement de ce symposium-là?
1: Bon, ce que je retiens, déjà, c'est le communiqué final. il y a eu un communiqué final qui a été lu, la recherche du partenariat, le renforcement du partenariat à l'international. Parce que Lausanne Cameroun est affilié à la Fédération des professionnels, le secrétariat et assistantat de direction qui est FAPROSAT, dont le siège se trouve au Burkina Faso. Et Lausanne est affilié et maintenant nous nous rencontrons chaque année dans un pays pour pouvoir échanger sur le métier et voir comment donc il y a beaucoup de réflexions qui sont menées pour faire des partenariats et peut-être dans notre vision dans le futur ça sera aussi de créer même les instituts de formation en secrétariat et assistantat dans les pays africains pour avoir des certifications et le partenariat avec l'Union africaine pour plaider sur le statut de la secrétaire et assistante de direction parce que durant les symposiums beaucoup se sont ont posé le problème sur la table de l'évolution de carrière. La secrétaire assiste tous les patrons. Les patrons ont évolué, mais les secrétaires restent sur place. Parce que il y a d'abord le problème de loyauté et de confiance. Quand les patrons ont quelqu'un de sûr, de confiance auprès d'eux, ils ne veulent pas s'en séparer. Mais ça empathie aussi sur la fonction de la secrétaire parce qu'elle ne fait pas de carrière. Tout le monde évolue. Elle évolue en grade, en salaire, mais dans les nominations, les nominations des secrétaires sont rares dans l'entreprise. C'est pas partout, mais il y a des entreprises qui promettent aussi le secrétaire, qui promet les secrétaires, mais les statistiques restent faibles, donc nous en demandons plus. Alors, parce qu'elles sont capables aussi. Ailleurs, les chefs de cabinet, des ministres, les cadres des entreprises en ressources humaines et tout ça, ce sont des gens qui ont commencé par le secrétariat. Mais chez nous, on voit beaucoup plus les gens se forment, ils ont des compétences, mais ils restent toujours à leur poste. Pourquoi? Parce qu'on a besoin d'elles, parce qu'elles sont loyales, elles sont dynamiques, et les patrons ne veulent pas s'en séparer, mais ça empathie aussi sur leur carrière, parce qu'à un moment, ils se fatiguent de rester à un même poste pendant 20-25 ans, et le temps avance. Et les autres avancent en carrière, mais elle est restée sur place.
2: Donc, vous voulez un peu changer, que ça change un peu.
1: Oui, qu'elles aient aussi les mêmes chances que les autres métiers. Parce que vous entrez en même temps qu'un comptable, lui, il devient directeur, vous êtes là, sur place.
2: Donc, en dehors
1: au même poste.
2: En dehors de l'évolution de carrière, quelles sont vos autres attentes?
1: Nos autres attentes, c'est de bien vouloir, c'est-à-dire valoriser les secrétaires. En leur donnant un statut, surtout dans l'administration. Dans les entreprises, même les secrétaires évoluent en carrière. Dans certaines entreprises, par exemple chez nous, la secrétaire peut faire des autres formations pour évoluer. Elle a la possibilité de faire les concours pour évoluer et embrasser d'autres métiers. Mais c'est pas harmonisé. Dans l'administration, beaucoup plus, il y a la valorisation des acquis de l'expérience dans certains ministères, mais c'est pas dans tous les ministères, c'est pas dans tous les pays. Par exemple, en Afrique de l'Ouest, la secrétaire en Afrique de l'Ouest et dans l'administration peut faire l'ENA. Son expérience peut lui permettre de faire l'ENA. C'est l'ENA qu'on appelle ça là-bas. Donc, elle peut entrer à l'ENA, même aussi embrasser aussi les postes de l'administration, les hauts postes de l'administration, comme ceux qui sont entrés avec les autres compétences, les autres licences et tout.
2: Donc, on a l'harmonisation des acquis.
1: Oui, mais c'est un projet qui se trouve actuellement au ministère de la formation professionnelle, parce que l'OSAD est partenaire aussi du ministère de la formation professionnelle. Je profite de l'occasion pour remercier Monsieur le ministre de la formation professionnelle, de l'emploi de la formation professionnelle qui nous a accompagnés en envoyant ses équipes durant le CISA 2026, ainsi que la ministre des Postes et Télécoms qui, vu le thème est venue présider.
2: D'accord.
1: Est venu présider ainsi que la directrice générale de Camtel.
2: D'accord.
1: Donc vraiment nous leur présentons toute notre gratitude et nos remerciements.
2: D'accord. Alors en dehors de l'harmonisation des acquis, l'évolution des carrières, est-ce qu'il y a d'autres revendications que vous souhaitez voir bien évidemment que ce soit traité par les autorités ou alors les personnes en charge
1: Non, je crois que c'est juste ce que nous vous avons cité. Et puis, il y a aussi le problème de l'harmonisation aussi du temps au travail. Parce qu'il y a certaines secrétaires qui sont, elles sont pères de famille. Elles sont aussi des responsables de famille. Mais souvent, elles passent la journée jusqu'à 22h et 23h pour arriver à la maison. Donc, elles sont fatiguées. Elles n'ont pas le temps aussi de s'occuper de leur famille. Mais si l'intelligence artificielle, si les patrons peuvent utiliser l'intelligence artificielle pour permettre aussi aux secrétaires de rentrer tôt chez elles et puis gérer leur famille, ça serait aussi une bonne chose. Parce que l'intelligence artificielle va s'occuper des tâches basiques et la secrétaire va traiter les vrais dossiers avec le manager et tout le monde sera gagnant en temps. Parce que quand on gagne en temps aussi, on gagne en efficacité et on atteint les objectifs.
2: D'accord. Alors, on va d'ailleurs profiter, hein, vous avez parlé de formation tout à l'heure, vous nous disiez déjà en coulisses, il faut se faire former au quotidien, et là, on a reçu ensemble cette bonne nouvelle, la certification, bien évidemment, et qualification professionnelle en carrière internationale et diplomatique, cycle des cadres supérieurs en pratique des organisations internationales, dont il y a eu ce concours-là, et tu fais partie des promus, des personnes qui ont réussi. Donc, félicitations à toi.
1: Merci.
2: Tu ne cesses de te former, ne cesses de t'améliorer. Oui. Donc, c'est une qualité chez toi.
1: Oui, oui. En fait, j'invite même tous mes consoeurs et mes confrères aussi de faire de la formation leur levier de carrière. Parce qu'avec les compétences, il est certes, les secrétaires veulent évoluer en carrière, mais il faut aussi avoir des compétences. Donc, il faut se former pour pouvoir convaincre, cette évolution de carrière, il faut se former.
2: D'accord.
1: La formation doit être le levier de carrière.
2: D'accord. On va marquer un temps d'arrêt et on revient juste après la pub.
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0: Alors, parlons de toi, bien sûr, et ce que tu fais au quotidien. Alors, tu nous as confié que tu as un baccalauréat A.
1: Oui.
0: Oui, un baccalauréat A. Et que par la suite, c'est seulement après que tu te formes en secrétariat.
1: Oui, après mon baccalauréat, ah, car je vous fais déjà l'honneur, c'est que quand j'étais au lycée, je rêvais d'être journaliste.
0: Oui.
1: Parce que j'ai aimé le métier, j'étais dans les clubs du journal, j'assistais dans les émissions vacances, et je faisais le journal du vacancier à Radio FM de Maroua.
0: Et qu'est-ce qui n'a
1: Donc,
0: pas marché?
1: bon, en fait, après le baccalauréat, il y a d'autres circonstances que je ne peux pas citer ici, qui ne m'ont
0: D'accord.
1: pas permis de faire ce métier. Déjà, les STIG, il fallait, le concours était vraiment sélectif. Et tout, bon, je suis allée faire le secrétariat, c'est toujours la communication, mais je suis entrée dans les associations à Lausanne, voilà que je communique avec vous, donc je ne me plains pas. Après le baccalauréat 4, j'ai aussi étudié le marché du travail, j'ai vu que quand on a un diplôme en secrétariat, c'est facile aussi de s'insérer. Donc à l'époque, je suis allée faire mon BTS à l'Institut du Samba supérieur. Donc, j'ai eu mon BTS, nous étions peut-être la deuxième ou la troisième promotion en 99. Et j'ai commencé ma carrière. Immédiatement, quand on a fini le BTS, c'était un diplôme très prisé à l'époque. Nous n'étions pas nombreuses. Donc, on a commencé donc à la carrière. J'ai commencé en 2000. Et il y
0: Oui.
1: a le projet Papillai Tchad Cameroun qui était en cours. On recherchait une secrétaire originaire du Nord avec BTS. Il n'y en avait pas. On est venu me pêcher ici à Yaoundé pour m'amener. Donc j'ai été l'assistant, executive assistant, c'est en anglais, du DAF, du directeur des ressources humaines. C'est là où j'ai commencé ma carrière. Et j'ai vraiment démarré bien parce que c'était un grand projet. On nous a formés sur les outils. L'ordinateur venait déjà d'entrer dans les pratiques des secrétariats. Donc j'ai appris beaucoup de logiciels parce qu'il y avait des formations. On travaillait, on nous formait. C'était un contrat à durée déterminée.
0: Oui.
1: Après cela, je suis rentrée à Yaoundé. J'ai été recrutée à la CENAMI comme secrétaire du directeur général de la CENAMI. J'ai exercé quelques temps. On a fait un test de recrutement à la BA, Direction nationale du Cameroun. Et j'ai été retenue. Et en 2003, j'ai commencé ma carrière à la BA. J'ai fait beaucoup de services. Et actuellement, je suis au service central. Donc,
0: D'accord.
1: la carrière s'est bien passée. Là, et jusqu'à maintenant, je ne regrette pas. Et j'aspire toujours, je me forme. Et j'aspire de la finir aussi en étant, pourquoi pas, aussi manager.
0: Voilà. Et maintenant, tu obtiens donc ton certificat de qualification professionnelle
1: Oui.
0: en carrière internationale
1: Là, c'est un
0: diplomatique, si que
1: concours.
0: les cadres.
1: C'est un concours, un projet que j'ai vu, qu'on a lancé, qui n'incombe pas à la VIAC. Mais que j'ai vu un projet qui a été lancé, qu'on a composé, le concours, c'était en 2024. Le projet a été lancé, le projet de l'insertion des ressortissants de l'Afrique centrale, des
0: Le
1: pays.
0: projet est lancé en 2024.
1: Oui, j'ai vu le concours, on a lancé un concours. On voulait sélectionner les titulaires en master pour le cycle de cadre supérieur. C'était dans le cadre de l'insertion. Et le recrutement, l'insertion des ressortissants de l'Afrique, de la CEAC,
0: Oui.
1: dans les organisations internationales.
0: D'accord.
1: Parce qu'on a vu qu'en Afrique centrale, il n'y en avait pas assez. On a lancé le projet. Et c'était à travers un concours. J'ai essayé avec mon master en GRH parce que je voulais revenir après le BTS, quand j'ai commencé à travailler, je me suis remise à l'école. En cours du soir, j'ai fait la licence professionnelle en GRH. Le master 1 et le master 2 au CRADAT.
0: D'accord, on revient. Elle n'arrête pas de se former. Auditeur au bout du fil, sur la 2, bonjour.
2: Bonjour, ma chérie.
0: Merci infiniment, Patriarche Mani Onana.
2: Merci. Bonjour, madame Aminatou.
1: C'est Hadidja tout.
0: Hadidja tout.
2: Non?
1: Hadidja.
2: Ah, Hadidja.
1: Oui, Hadidja.
0: Hadidja tout.
2: Ah, c'est compliqué, un peu compliqué. Bon,
1: Non, c'est
2: c'est
1: pas
2: pas
1: compliqué, c'est
2: mauvais
1: Hadidja.
2: comme nom, mais il faut être habitué. L'habitude est une nouvelle nature. Bon, de toutes les façons, moi j'ai une préoccupation avec la secrétaire, l'assistante de direction de la BA. Pourquoi nous, les porteurs de projet, la BA ne nous prend pas? La BAD actuellement, nous prend en compte comme particulier porteur de projet. Pourquoi il me parle? Bon, même si on a des comptes particuliers avec d'autres microfinances, pourquoi vous ne le faites pas? Pourquoi vous rejetez les porteurs de projets camerounais? Même s'ils sont pauvres comme les souris de l'église. Qu'attendez-vous?
1: Oui, monsieur, merci pour votre question, mais selon notre déontologie, nous n'avons pas le droit de venir parler des domaines qui ne nous concernent pas.
0: Voilà,
1: donc aujourd'hui, avec toute votre bonne compréhension, aujourd'hui nous parlons du secrétariat et on vient pour le compte de Lausanne, pas pour la BEAC. Donc je vous laisse la patience peut-être d'attendre un jour quand il y aura un expert de la BEAC qui va répondre sur la question.
0: Voilà.
1: Merci de votre bonne compréhension.
0: Voilà.
1: Bonne journée.
0: Voilà, ça c'est la secrétaire qui a répondu à un usager qui voulait qu'elle sorte de son cadre pour pouvoir répondre à ce qu'elle ne doit pas. Alors on va poursuivre. Alors il y a eu tellement de formations, ressources humaines aussi.
1: Oui, donc
0: ressources humaines,
1: donc,
0: diplomatie.
1: Oui.
0: C'est beaucoup.
1: Quand j'étais
0: hein.
1: sur le concours, je disais oui. qu'on a donc fait le concours. C'est le CIFATEC. Le Centre international pour la formation de démocratie et gouvernance internationale, c'est ASOA, qui nous a accueillis après la réussite au concours. C'est eux qui ont organisé, c'est eux qui nous ont accueillis. Moi, étant travailleur, j'ai fait les cours en ligne. Et de temps en temps, j'allais aussi faire les cours en présentiel. Donc, après la fin de la formation, nous avons composé sous la tutelle du ministère de la formation professionnelle et du MINRES.
0: Oui.
1: Donc, nous avons fait un examen. Et puis, on a fait aussi la soutenance. Et la BEAC m'a encadré dans le cadre du stage. Comme je suis travailleuse, j'ai fait le stage
0: sur place.
1: Et puis, j'ai eu le résultat aujourd'hui. Vous avez vu, je suis 22e. Et j'ai eu mon certificat. C'est avant-hier que les résultats sont sortis. Nous sommes la première promotion. Et nous sommes baptisés promotion Philemonia.
0: D'accord.
1: Nous avons l'honneur de parrain.
0: D'accord. Alors, on vous dit encore félicitations. Et maintenant, peut-être pour sortir définitivement de ce programme. Alors, pourquoi avoir choisi ce thème? Pourquoi ce thème leadership, intelligence artificielle, éthique et conformité, réinventer le métier de secrétaire et d'assistant à l'ère de la gouvernance digitale? Pourquoi ce thème?
1: Bon,
0: pourquoi pas un autre?
1: Ce thème a beaucoup de métadonnées. Qu'est-ce qu'une métadonnée? C'est les mots-clés. Vous avez vu leadership. On veut que les secrétaires, l'objectif de l'OSA, c'est que les secrétaires soient aussi des leaders. Et pour se valoriser. Et éthique, c'est parce que notre métier est basé sur l'éthique. Déjà, à la base, il faut la déontologie, parce que nous sommes les gardiens de l'information et nous devons appliquer l'éthique. L'éthique, c'est l'ensemble des bonnes valeurs qu'il faut utiliser pour une activité. Dans le cadre du secrétariat, nous devons utiliser l'éthique parce que nous sommes à un poste sensible, nous gérons les informations. Et la conformité, il faut respecter les procédures. Que ce soit dans les ministères ou dans les entreprises, nous avons des procédures et validées par le conseil d'administration ou bien par l'État, que nous devons respecter.
0: D'accord.
1: Et gouvernance digitale. Aujourd'hui, la technologie évolue. Tous les pays de l'Afrique, le Cameroun en particulier, nous allons vers la digitalisation de nos process et de nos métiers.
0: Et on ne doit pas rester à la traîne.
1: Oui.
0: D'accord.
1: Et la secrétaire doit s'approprier de ces métadonnées, de ces mots-clés. Et à travers le CISA, nous avons déployé des thèmes et des thèmes sur la protection des données, sur le leadership. Qu'est-ce que les managers attendent de nous? Les managers attendent de nous quatre grandes.
0: D'accord.
1: La discrétion, l'efficacité, et que nous soyons des accompagnatrices dans la prise de décision.
0: D'accord. Prenons l'auditeur sur la 2 au bout du fil. Bonjour.
2: Paroca.
0: Oui, patriarche maréchal.
2: Dimanche détendu à toi.
0: Merci infiniment.
2: Y compris à cette jeune dame à tes côtés dans le grand studio Thompson.
0: Merci.
2: Je n'oublie pas ceux qui s'activent pour la tâche au quotidien, comme Bertrand Ona qui va te remplacer tout à l'heure.
0: Oui.
2: Je n'oublie pas auditeur et téléauditeur par milliard. mais je pense que c'est Aminatou.
1: C'est Hadidjatou.
2: Hadidja. J'ai pas envie de m'écorcher la langue.
1: Non, c'est Hadidja.
2: Hadidja.
1: Hadidja, c'est facile.
2: Je dis qu'elle a même répondu avant que je ne prenne la parole. Hein. Parce que le secrétariat est un monde professionnel dynamique. J'ai connu à l'époque de mes défunts parents la machine à taper là, où machine il y avait un appareil qui roulait comme le train non loin de chez moi sur la montagne sacrée. Plus tard, il y a eu des évolutions. Il est tout à fait louable qu'elle évoque ce dynamisme sur le plan de la technologie d'avant-garde. Il faut s'arrimer avec le temps, sinon vous risquez de vous perdre dans la profession parce que n'ayant pas pu attraper le temps. C'est de ça qu'il s'agit. Bon dimanche à vous.
0: Merci infiniment, infiniment hein, Patriarche.
1: Oui, d'accord. Oui, bon, faisant suite à votre question, c'est tout à fait pertinent. Et je rappelle que le secrétariat s'adapte à l'évolution de NTIC. Nous sommes partis des scripts. Vous savez que les premiers secrétaires, c'était l'Égypte antique, c'était des scribes. Et par la suite, nous avons évolué pendant l'évolution industrielle. Après les guerres, la machine à écrire est entrée dans les pratiques du secrétariat. Et après, la machine à écrire a été remplacée par l'ordinateur. L'ordinateur fait place maintenant à l'intelligence artificielle et au digital. Et la secrétaire s'adapte comme tout autre métier parce que les NTIC n'accompagnent pas seulement le secrétariat, mais tous les métiers, toutes les activités. Même vous qui êtes peut-être commerçant, qui êtes aussi sur d'autres métiers, existe un exemple, vous devez vous approprier des outils de digitalisation pour permettre le développement de nos pays parce que ça facilite, ça donne le gain en temps. Le temps, c'est de l'argent, comme disent les Blancs. Mais chez nous, en Afrique, nous n'avons pas cet esprit du temps. Et ces outils peuvent vraiment aider à faire beaucoup de choses. Aujourd'hui, avec votre téléphone, vous pouvez faire des achats, vous pouvez faire du commerce et tout ça, c'est le NTIC. Donc, moi, je profite aussi pour vous dire, cher patriarche, de vous approprier même vous à ces outils de digitalisation. Merci.
0: D'accord. Alors, on a parlé bien évidemment des thèmes clés du thème du quatrième symposium et on a vu que c'était vraiment nécessaire d'en parler. Également les attentes que vous avez et bien d'autres. Maintenant, on va sortir par là. Sauf si vous avez autre chose à dire, on va sortir par là. On a aussi bien les garçons que les filles qui veulent faire secrétariat, peut-être qui sont au lycée, voilà, qui sont au lycée, qui font l'enseignement général et qui peut-être sont en classe, qui ont composé le BPC. Alors, s'ils veulent faire secrétariat, qu'est-ce qu'ils font concrètement?
1: Bon, si on prend le... Parce que ça, on appelle ça la formation initiale.
0: Oui.
1: Si c'est à partir du BEPC, qu'il se rapproche du lycée technique pour faire le concours ou bien des collèges, des instituts qui ont l'enseignement technique. Donc, qu'il passe le concours après l'obtention du BEPC pour commencer déjà la seconde AK. Parce qu'avant, c'était GE. Mm-hmm. Maintenant, c'est action et communication administrative. Le nom a changé. Qu'ils aillent au lycée et qu'ils passent le concours, ils aillent en seconde. Et en première, ils vont faire le probatoire. En terminale, ils vont faire le probatoire, toujours dans le même métier. Mm. Arrivé au niveau du bac, après l'obtention du bac à l'université, il y a pour le moment au Cameroun, il y a la licence en gestion et administration, gestion administration des données. Mm. C'est OGA, on appelle licence OGA, c'est à l'Institut Technologie de Douala, OGA. Et il y a aussi le BTS en amas. Avant, c'était BTS secrétariat à notre époque, mais maintenant, c'est le BTS assistant manager. On appelle ça AMA. Et si après ce BTS, la secrétaire peut faire aussi une licence en OGA, Institut d'IUT de Douala.
0: Oui.
1: On a eu à faire des causeries éducatives. J'ai oublié de dire que OZAD accompagne aussi les élèves des lycées et puis les des universités, des instituts.
0: D'accord.
1: Dans la promotion du métier, dans l'encadrement et tout, on a souvent des causeries éducatives que nous descendons dans les lycées. Nous faisons des causeries éducatives, tout ça dans le cadre de la planification de la relève.
0: Et il faut également intégrer l'Institut universitaire Bissaï, qui fait également dans la formation en secrétariat.
1: Ah, d'accord. Oui. D'accord. Merci pour l'information. Merci pour l'information. Voilà. Nous allons y tenir compte, c'est noté.
0: D'accord. Merci. Alors, on va tout simplement vous dire merci pour toutes ces informations. Ça pleuvait de partout. Vraiment beaucoup d'informations. Je pense que vous qui nous écoutez, comme nous également, nous sortons enrichis de toutes ces informations qui nous ont été données et communiquées, partagées avec, bien sûr, notre invité ce matin, Adjidatou, en vous disant encore félicitations et surtout bon vent dans ce qu'elle fait avec toute l'organisation, toutes ces femmes qui sont derrière.
1: Oui, merci et à Royal FM

0: qui l'a transporté ce samedi 4 juillet vers 9h du carrefour Vannes pour la poste centrale. Deux packs sous forme de carton contenant du nécessaire pour les douches et un plastique colis de couleur bleu et blanc. Monsieur Conchipé Idriss prie le chauffeur du dit taxi ou toute personne qui serait entrée en possession de ces effets de l'appeler au numéro de téléphone suivant 697 28 98 36 671 27 76 33 697 28 98 36 671 27 76 33 ou simplement de les déposer à la radio Royal FM 6 à Mimboman en face du stade des sapeurs-pompiers. Merci, voilà, c'était un communiqué à vie de perte. Il est dans ce studio, c'est bien sûr Ibo Ignace Bertrand Ona. Bonjour.
1: Bonjour Carole.
0: Ta voix aussi, tu as beaucoup crié.
1: Oui. On a été dans le mouvement, on a été fait dans cette ambiance-là. Très belle fête, très belle célébration. On a encore, la Masso a encore démontré qu'elle est un projet social amplement adoubé et porté par le peuple. On a surtout constaté que les innovations étaient attendues.
0: Oui.
1: À chaque fois que
0: le
1: PCA annonçait ces innovations-là, la clameur était totale. Donc, on a senti qu'il y avait une attente et une adhésion forte. C'est très bien de voir cela et c'est une preuve que les Camerounais peuvent s'associer et faire des grandes choses.
0: Voilà. Alors, regarde sur l'actualité ce dimanche.
1: Ce dimanche, nous allons parler du pétrole camerounais. L'État prévoit une enveloppe de 700 milliards pour relancer totalement la Sonara. Entre-temps, la SNH, qui est toujours l'État, a déjà lancé les travaux de construction d'une raffinerie à Kribi. Alors, c'est quoi cette... est-ce que l'État est en concurrence avec lui-même? Comment expliquer ce cafouillage autour de la gestion pétrolière dans notre pays? On va essayer d'analyser cela. Tout comme on va essayer de voir si le ministre des Mines, cette fois-ci, va aller jusqu'au bout, parce qu'il annonce que dès le 31 décembre de cette année, il n'y aura plus aucun husky en sachet nulle part. Est-ce qu'il va réussir ce pari? Parce qu'il y a le plan économique avec les emplois et le plan social aussi dont il faut tenir compte. Faut-il fermer ou alors recycler ces gens pour les amener à améliorer la qualité? On va voir avec nos invités.
0: Regard sur l'actualité, une présentation de Ignace Bertrand Ona dans quelques minutes.
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1: The time is 10 a.m.
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0: se rend compte que les autorités administratives jouissent de tellement de terrains à travers la République. Les préfets, les sous-préfets,
1: ils ont des terrains partout.
0: Ils ont des terrains partout. Oui. Et quand ils sont déplacés, ils revendent ces terrains au plus offrant. Le problème ne se pose pas immédiatement, mais le problème va se poser pour les générations à venir.
1: À venir, tout à fait.
0: Le problème va se poser pour les générations à venir. Il faut donc régler ce problème maintenant. C'est un problème de gouvernance. Ça a aussi des implications politiques. Parce que quand les gens prennent des grandes superficies de terrain et font venir des populations qui ne sont pas autochtones, dans quelques années, ces populations venues d'ailleurs vont revendiquer les mêmes droits que les populations. Et il va se poser un problème de représentation nationale.
2: Regard sur l'actualité.
3: Les chefs qu'on a appelés les auxiliaires d'administration, là, les chefs de village, nos chefs de village. Et cela est valable dans tout le Cameroun. Je ne fais pas un particularisme. On a donné la possibilité aux chefs d'abandon de droits coutumiers. C'est les chefs qui signent les documents d'abandon de droits coutumiers. 50 000 francs. Pour 50 000 francs, vous obtenez tous les types d'abandon coutumier que vous voulez. Parce que le chef, d'abord, il s'en fout. Ou bien il a des problèmes avec son frère, ainsi de suite. Il peut vous signer un titre d'abandon. Et comment peut-on envisager d'une certaine... que c'est un chef... Non, on n'a pas le même type de chefferie. Hein.
1: Tout à fait, bien sûr.
3: Le chef est chef.
4: Mais ce n'est pas légal, l'abandon de droits coutumiers.
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5: Nous l'avons dit. Les populations ont le terrain qu'ils occupent aujourd'hui, d'autres au prix des guerres.
1: Oui.
5: L'État les a trouvés là et a arrêté les guerres. On dit, nous faisons un État moderne. On dit, les terres n'ont pas été mises en valeur, n'ont pas la trace, n'est-ce pas, d'une exploitation humaine. Vous oubliez qu'il a une terre sacrée. Il vous a dit, il faut que vous regardiez la sociologie déjà. Quelqu'un a dit là que peut-être que la guerre au Cameroun, là, il y aura le bol, ça sera parti des terres. Si vous voyez ce qui se passe, vous allez voir. Et le système, le régime de la domanialité qui dit que les terres appartiennent à l'État est un régime essentiellement conflictuel. Essentiellement conflictuel.
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6: Je crois finalement, parce qu'on assiste déjà à des mini-révolutions, il faudrait que ces gens comprennent que ce qui se passe.
1: C'est un signal pour leur dire arrêtez de faire cela.
6: La chef qui a carrément dit au sous-préfet que vous n'êtes pas mon chef, vous n'êtes pas mon supérieur hiérarchique.
1: Vous êtes mon collaborateur.
6: Que nous comprenions qu'on assiste à des mini-révolutions. Et ces mini-révolutions peuvent finalement aboutir à une grosse, n'est-ce pas, révolution, à moins que très rapidement, cette grosse révolution n'ait lieu dans l'administration publique. Parce que finalement, c'est dans notre administration publique qu'il faut qu'il y ait cette grosse révolution.
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7: Moi, je vais vous dire ce que mon père m'a dit. Quand, par exemple, les UPCistes allaient aux États-Unis, à New York, c'était les jeunesses communistes françaises. On connaît le lien avec Gaston Donat. C'est les jeunesses communistes et autres qui cotisaient. Et les UPCistes camerounais faisaient partie des jeunesses communistes. Wumsa Chinaï était président de l'UPC, des étudiants UPCistes de France. Quand vous ajoutez déjà à Wumsa Chinaï au Sénat à Pana, je vous donne encore un autre. Je vais vous surprendre, mais notre émission sera pour surprendre.
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7: Et Sonnelou, le beau-père du DCC, le premier proviseur noir du lycée Leclerc, c'était un UPCiste.
1: Mais citez pas les noms actuels, sinon on aura...
7: Il est déjà mort.
1: Voilà.
7: Et Sonnelou est mort il y a quelques années.
1: Oui.
7: C'était un UPCiste.
1: Mais être UPCiste n'est pas un crime, hein.
7: Ce n'est pas un crime. Je dis c'était...
1: C'était peut-être un crime avant 91, mais ça ne l'est plus.
7: Depuis que Paul Biya a dit que ce n'est plus un crime.
1: Paul Biya a dit tout le monde que les gens sortent du marché.
7: Que laisser les gens tranquilles. Oui. Ces gens se sont battus pour notre indépendance. Parce que notre indépendance, nous l'avons arrachée.
1: Oui.
7: Effectivement, on a forcé la France à accélérer le processus des indépendances.
1: Parce que la France était dans une logique de nous entraîner dans un chemin
7: des gens
1: des territoires d'outre-mer.
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8: D'adhérer à l'UPC
1: de manière volontaire,
8: avec une carte,
1: avec la conviction.
4: On allait chez le frère de Mavasil, sur Autou.
8: Maotou, Egin Pépé.
4: Fêter, faire les fêtes là-bas. On venait ici chez le père de M. Yenne. On faisait Ateba Yenne,
8: son père.
4: On faisait. Mais j'ai démissionné de l'UPC lorsque l'UPC a déclaré les villes mortes à Douala.
8: Oui.
4: J'ai dit à M. Yenne que moi j'attendais que l'UPC nous dévoile son programme politique. Au lieu de ça, on attend les villes mortes. Bon, moi, je ne suis plus là.
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4: Mais par rapport au fait que j'étais quand même membre de l'UPC avec une carte,
8: oui.
4: Je suis allé à Douala quand on faisait les villes mortes, on bloquait les gens à gauche et à droite. On s'est dit que c'était ce qu'ils appellent carton rouge.
8: Carton rouge, oui. C'est ce qu'on appelle le carton rouge.
4: J'ai monté ma carte de l'UPC, on m'a laissé passer. C'est donc à partir de là que je viens donc, n'est-ce pas, pour l'UPC.
8: Oui.
4: C'est pour dire que l'histoire de l'UPC, je la connais.
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9: Les gens ont construit un type de personnage dans les radios, les chaînes de la télé et de radio. Donc, qui agace le peuple, mais c'est à eux qu'on donne toujours la parole.
8: Et tout le temps, ils sont invités pour continuer de le faire.
9: On les a rendus des vedettes, mais des vedettes dans le noir qui font de l'humour noir. Au lieu d'analyser, maintenant, le monde fait face à beaucoup de problèmes. Quand j'ouvre la télévision occidentale, ceux qui viennent expliquer ce qui s'est passé au Bureau Oval.
8: Au Bureau Oval.
9: À Washington.
8: C'est là où se décident les choses du monde.
9: Les professeurs. Pascal Boniface est invité sur le plateau.
8: Oui.
9: Au fondateur de l'IRIS et autres instituts de diplomatie, de relations internationales en France. C'est les éminences grises qui se retrouvent. Les personnes qui sont souvent parfois consultées par le pouvoir central français, qui viennent pour expliquer ce qui se passe, la situation à laquelle fait face l'Europe et celle à quoi l'Europe doit faire attention. Chez nous, ils sont où? Ce sont des intellectuels alimentaires.
8: Oui.
9: Chacun cherche son strapontin. Chacun cherche à savoir à quoi va correspondre sa fin du mois. Comment et combien contribue-t-il à la construction de la nation camerounaise, à l'éveil des consciences des Camerounais pour aller affronter les défis que nous offre la coopération internationale, que nous offre le monde d'aujourd'hui. Tout à l'heure, quand nous allons évoluer sur les questions économiques, vous allez vous rendre compte qu'il n'y a pas d'amitié dans le monde, dans l'international.
8: Du tout.
9: On va vous démontrer comment est-ce que notre économie est plombée. Parce qu'on a ouvert cette économie à l'extérieur. Parce qu'on a cru attendre la manne des étrangers qui viendront à notre soutien quotidien. Et par conséquent, on n'a pas pu travailler des sources de rentabilité, des revenus à l'intérieur sur le plan endogène.
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10: Partout, il faut peut-être là, pour une fois, donner la parole à ceux qui sont des experts, en IEC, en CCC, cette communication pour le changement de comportement. Parce qu'on ne peut pas nier, il y a des comportements politiques au Cameroun, en déphasage avec une véritable socialisation politique, qui sont de nature à nourrir les tensions à l'issue de l'élection. Il faut donc justement éviter, on va dire comment, il paraît d'agiter le torchon. Finalement, on peut agiter le torchon dans n'importe quel camp. Puisque nous sommes dans une logique où chaque camp voudrait se présenter comme étant blanc en noircissant les autres. Pourtant, l'IEC exige des règles qui ne demandent pas la stigmatisation. Effectivement. Mais malheureusement, le contexte qui est le nôtre s'y prête totalement que vraiment, il faut nourrir de nouvelles dynamiques sociales.
8: D'accord.
10: Il faut faire la promotion de l'inclusion. Parce que les politiques d'exclusion, on ne peut pas les nier. Elles sont là et nourrissent justement ces tensions qui peuvent nous amener vers ce qu'aucun être humain normal ne peut souhaiter que son pays, par exemple, brûle.
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4: Vous avez vu avec les histoires du Nozo, quand on a appelé les jeunes là pour déposer les armes, soit on a applaudi ceux qui ont déposé les armes.
8: Tout à fait.
4: On n'a pas cherché à savoir que est-ce que c'est lui qui avait
8: tué quelqu'un,
4: tout cela. Donc c'est ça le problème maintenant. Moumi a été, n'est-ce pas, élevé comme un patriote, comme des gens, n'est-ce pas, sur qui, disons que les icônes de la nation,
8: des références,
4: on leur a donné ça. Ce n'est pas à nous maintenant
8: de remettre ça en question.
4: L'histoire, c'est l'histoire. Et ça aussi doit considérer ça comme histoire. Que voilà les combats qu'ils ont menés, voilà les actes qu'ils ont faits, mais ça a abouti quand même à en parler au niveau national parce que l'intérêt de la nation est supérieur à l'intérêt des individus. Et ils ont mérité du chef de l'État, n'est-ce pas, d'être élevé comme patriote. Donc c'est ça qu'il s'agit.
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6: Prévenir vaut mieux que guérir. Et quand on est dans un pays comme le nôtre ici, où des susceptibilités sont exacerbées avant les élections, c'est avant les élections que la question tribale arrive sur la table.
11: on trouve que tel qui lui pose un problème, tel qui lui dérange. Avant les élections, nous, ça nous dérange. Ça nous dérange parce qu'on veut que ce type de réflexion continue même avant les élections et bien après même. Donc, sauf que ce n'est pas le cas. Vous allez voir qu'il y a beaucoup de maires qui vont se rendre compte que c'est cette année qu'ils sont déjà maires. Ils ont pour la plupart deux chantiers quand ils sont élus. Construire le marché de la ville ou le reconstruire. Le casser, le reconstruire, refaire la mairie. Voilà les deux grands marchés que la plupart de nos maires font. Et on se retrouve en 2025 où on vient sur des plateaux discuter de la question des ordures, comme s'il n'y a pas des ingénieries dans notre pays pour transformer ces ordures-là en richesse. Donc ça nous pose vraiment beaucoup de problèmes de temps où on a. Donc, ce serait bien qu'on soit orienté aussi solution, comme on commence à le faire ici, mais que les gens, dans leurs attitudes, dans leurs postures, prennent des engagements qui ne vont pas mettre des éléments conflictogènes. Quand vous dites que la loi dit ça, il faut qu'on respecte cette loi-là.

0: nous sommes sur nos terres depuis avant que les chars de Dieu soient même découverts. Mm-hmm. Les peuples y vivent. Avant 1844, nous sommes là. Avant les affaires de traité germano-douala et autres, nous sommes déjà dans nos terres. L'État commence à se construire et finalement on a un État qui est indépendant en 1960. Mmh. Et en 1974, on prend des ordonnances pour dire que si tu n'as pas mis en valeur avant, qu'est-ce qu'on appelle ? Il y avait la notion des migrations et des déplacements des populations. Avant 1974, qu'est-ce que ça veut dire ? Quand dit avant 1974, ça commence quand ? Où ça était en 1974 ? Et puis après 1974. Donc du coup, il y a un problème. Il y a ce qu'on appelle les communautés riveraines. Mmh. On ce qu'on appelle les royalties. Donc, lorsqu'il y a une exploitation forestière, mmh, il y a ce qu'on appelle les royalties qui sont à verser aux communautés riveraines qui sont détenteurs de ces terres-là. Mmh. C'est parce que les différentes communautés en ces terres-là qu'on a mis ensemble ces terres pour faire le territoire national. Mmh. Donc il est hors de question que tu viens de dire aujourd'hui que l'État existe déjà sans terre. Non, nous ne sommes pas venus trouver la terre, le Cameroun l'a tracé, nous sommes venus habiter. C'est parce que nous y étions que le Cameroun est né.
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2: Et il faut se poser même des questions aujourd'hui. À quoi servent véritablement, avec vous qui avez étudié ces choses, les sous-préfets? Parce que la plupart du temps, ces gars sont des chômeurs dans les villages. Ils organisent des tournées.
3: En dehors de signer des papiers.
2: Lorsqu'ils reviennent, le vieux attrape son plus gros coq qu'il donne au sous-préfet, sa plus grosse chèvre qu'il donne au sous-préfet, son plus gros régime qu'il donne au sous-préfet, parce que, dit-il, il incarne l'autorité de l'État. Il représente.
4: Et les élites se cotisent.
2: La puissance public. Et ce sont les mots qu'ils nous disent à nous, avant que parfois nous disions à monsieur le chef de terre que nous leur appelions à l'ordre, que nous leur disions que peut-être nous n'avons pas le droit de mettre un képi, mais dans d'autres circonstances nous pouvons mettre une toque, ce que vous ne pourrez jamais faire. Et donc il faut au niveau de l'administration publique camerounaise une véritable révolution pour éviter, n'est-ce pas, cette braderie à laquelle on assiste, qui engendre déjà des mini-révolutions qui peuvent à terme devenir des grosses révolutions.
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5: On dit que pour te donner un titre foncier, vous devez mettre les terres en valeur. Il faut reconnaître les droits des autochtones, les Nations Unies ont dit. Il faut reconnaître que les gens occupent de façon paisible les terres. Maintenant, si ces gens n'ont pas l'argent pour mettre en valeur au sens de ce qu'ils veulent, qu'est-ce qui doit être fait?
3: Vous décidez qu'ils ne sont pas leurs
5: terres. Au lieu que ce soit de l'expropriation, il a été proposé des conventions foncières qui mettent en synergie les détenteurs de capitaux avec les détenteurs de droits coutumiers sur le terrain. L'État n'est pas là pour spolier ses populations. Parce que c'est ce dont il s'agit ici, c'est de la spoliation. L'État vient prendre et les fonctionnaires qui sont derrière négocient avec ces gens-là, prennent de l'argent et ils se mettent dans les poches.
3: Avant
5: et
3: que
5: les populations là sont désespérées.
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2: Hier, on a fait des calculs, Bertrand, et on s'est rendu compte que cette concession était 33 fois la superficie de Yaoundé. Maintenant, essayez de diviser par 475 000 km² pour voir ce qu'on cède à une seule personne. Et donc, on comprend que ces gars sont en train de plaider le Cameroun. Puisque certains disent même sur les réseaux sociaux que bon, on a qu'à vendre le Cameroun, on se partage, par exemple, et puis chacun se cherche. Peut-être c'est ce qu'ils sont en train de faire. Vendre le Cameroun,
4: est-ce que c'est
2: pour que nous nous cherchions. Mais professeur Binois, c'est excessivement grave. C'est lorsque vous vous imaginez que l'on concède à quelqu'un une superficie qui égale à 33 fois Yaoundé. C'est très grave.
3: À lui tout
2: seul. Maintenant, professeur Biloa, par 475 000 km² pour voir la portion du territoire national que l'on concède. Et donc, Bertrand, en dehors des questions de réforme, il faut même réformer cette administration publique. Il faut réformer ces personnes-là qui poussent ces responsables au niveau de l'État. Tout un premier ministre a posé de tels actes. Et on peut dire que si les communautés ne s'étaient pas indignées, le chef de l'État
3: serait passé.
2: Si les communautés ne s'étaient pas indignées,
3: oui,
2: le ministre du Domaine et des Affaires foncières n'aurait absolument rien fait.

0: Et grâce et gloire à Dieu le Père Tout-Puissant pour le souffle de vie qui nous a renouvelé gracieusement cet autre dimanche. Regard sur l'actualité, c'est le débat qui démarre dans vos délicates oreilles. Nous sommes ensemble jusqu'à 12h55. Ensemble, nous allons monter en assaise. Ensemble, nous allons réfléchir et servir des clés d'une meilleure compréhension des sujets qui meublent l'actualité ici au Cameroun et très souvent ailleurs. Le regard sur l'actualité, c'est tout dire pour construire, ne rien dire pour détruire. Voici l'ossature de cette édition. Exploitation et transformation du pétrole camerounais localement ici. L'État du Cameroun se met résolument au travail pour atteindre l'objectif. À travers donc cette conclusion d'un projet qui va se matérialiser, le projet donc de la rénovation et de la remise en service de la Sonara. Objectif, raffiner localement le pétrole camerounais et à terme donc arriver à résoudre les problèmes non seulement de disponibilité mais également certainement du prix du carburant à la pompe. 700 milliards de francs CFA, oui, c'est la bagatelle, qui est donc mise à contribution pour achever ce projet. Sauf que, dans le même couloir et le même sillage, quelques mois avant, eh bien, la SNH, qui elle aussi est un pendant du même état du Cameroun, a déjà conclu un accord avec un partenaire pour la construction, oui, d'une autre raffinerie du côté donc de Kribim. Et celle-là va raffiner un peu plus de 6 000 litres par jour du côté donc de Kribi. Eh bien, la question, celle de savoir, est-ce que l'État est en concurrence contre l'État dans ce secteur pétrolier? Comment comprendre cette différence au niveau de la construction du même projet, celui d'aboutir donc à une sorte d'autodétermination du Cameroun dans la gestion de son pétrole ou de son carburant? Eh bien, nos invités nous permettront de comprendre au mieux ce qui se passe dans ce couloir. Eh bien, d'ici donc 2027, il n'y aura plus de whisky en sachet dans les marchés au Cameroun. En tout cas, c'est la décision et même la décision prise donc par le ministre des Mines et du Développement technologique. Floukaritus Gentry, le ministre par intérim, a donc fait un tour du côté de Douala et à son passage, 20 entreprises chargées donc de fabriquer ce fameux whisky en cachet sont aux abois. Elles ont été fermées pour non-respect de la conformité et des normes et de mise même en danger des citoyens camerounais. Le whisky en sachet qui fait donc de la résistance, puisque ce n'est pas la première fois que ce produit est annoncé pour disparaître des étals et même des kiosques au Cameroun. Que faut-il faire véritablement pour résoudre le problème? Faut-il couper la poire en deux, c'est-à-dire sauver la PME et les TPME qui exercent dans ce domaine-là et avoir également un regard sur le social? Et ou alors restructurer tout ce monde-là pour les mettre, les aligner sur la norme au lieu de fermer complètement. En tout cas, nos invités vont exposer, ils vont donc élaborer et surtout explorer toutes les pistes pour vous permettre de mieux comprendre cette affaire. Regard sur l'actualité ce dimanche, c'est avec le géant yabassien Ekoumé Romuald, qui est donc à la mise en onde, la réalisation, la police d'antenne, la caméra vision, c'est l'affaire d'Alain Osekwekam, qui est déjà debout et d'attaque, comme nous tous d'ailleurs, après donc le grand événement d'hier de la conclusion de l'acte 6 de la Masso au stade Omnisports Amadou Ahidjo de Yaoundé. Et bien sûr, Alain Christian Biabak assure donc pour les écritures de ce dimanche, avec la coordination éditoriale d'Abel Bella Samari, coordination centrale Roger Kiyek, supervision générale le révérend pasteur Bissaï Emmanuel Noël, Bertrand Ohona à ce microphone. Je conduis l'affaire, comme vous le savez, jusqu'à 12h55. Appelons le Saint-Esprit pour nous protéger, nous encadrer, nous accompagner pendant ce grand moment de radio.
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0: 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Et ce matin, on peut bien dire, Hoye, Lamasso, Hoye, Masso, Hoye, Masso. Et comme certains disent souvent, du côté donc des partis politiques, on peut dire aussi, Masso acte 6, Hoye, Ye. Masso acte 6, Hoye, Ye, Ye. C'est ce qu'on peut dire hein, ce matin, quand on se réveille, Dieu nous donne la vie. Dieu, ce Dieu qui a permis que hier, du côté du stade Omnisports Amadou Ahidjo de Yaoundé, l'événement tant annoncé, toute cette moitié, pendant toute la première moitié de l'année 2026, eh bien, cet événement tant annoncé, l'Amasso Acte 6, s'est bien déroulé du côté du stade Omnisports Amadou Ahidjo de Yaoundé. Pas d'incident majeur à noter de ce côté. Le temps a été clément, Dieu a permis que tout se déroule hein, et que chacun reparte sans incident, sans accident, sans faits divers bizarres. Et donc, le Saint-Esprit a été présent lui-même. Il a piloté de bout en bout cet événement-là, dompté la nature, dompté le climat et les choses se sont bien déroulées jusqu'à la fin. Des mutualistes nombreux ont pris d'assaut les travées du stade Omnisports Amadou Ahidjo dès le matin. Et on n'a pas vu les longues heures passer, tellement il y avait des bonnes choses à voir. Une belle animation, une orchestration bien agencée par le comité d'organisation. C'est le lieu de saluer et de féliciter le comité d'organisation de toute de tout cet appareillage, Stéphanie Bissaï, qui était aux commandes de cette affaire-là, avec sa grinta, avec sa hargne et surtout sa détermination. Eh bien, une grinta, une détermination qu'elle a su transmettre, telle une infusion, à l'ensemble des équipes qui travaillaient donc sur le terrain. On a donc vu beaucoup d'osmose hier, on a vu une fusion, eh bien, tout cet appareillage était super beau à voir et chapeau bas donc à tous ceux qui se sont mobilisés et félicitations, on va dire, particulières au président du conseil d'administration du consortium Renapro Finance SA, le révérend pasteur Bissa Emmanuel Noël, qui, comme à son habitude, a encore permis aux mutualistes d'abord de voir la vérité en face. La vérité, c'est que, eh bien, cette solidarité ne peut tenir sur la durée que s'il y a la responsabilité. Le révérend pasteur l'a martelé, la responsabilité des mutualistes. C'est très important parce que nous ne tenons, c'est l'acte 6. Si cela a été possible, c'est parce que ceux qui sont passés avant, depuis l'acte 1, ont été des mutualistes responsables en remboursant les dettes, surtout que c'est sans intérêt. Donc, il faut être responsable pour permettre donc à l'acte 7 de se tenir. On a été ravis avec des annonces, des innovations au niveau de l'éducation, avec ces beaux produits annoncés par le révérend pasteur Bissa Emmanuel Noël, au niveau de la santé également, avec justement ces beaux produits annoncés qui va permettre donc de réduire les tracasseries et les difficultés financières. Et voilà, on va donc se retrouver avec beaucoup de vies qui seront donc sauvées, mais aussi améliorées, mais aussi des génies et des destins au niveau de la formation et de l'éducation qui ne vont pas abandonner les études faute de moyens parce que la Masso aura proposé une très belle solution. Donc, vous l'avez compris, l'acte 6 de la mutuelle s'est donc clôturé hier. 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Et 9 personnes que vous aurez alignées dans votre carnet, c'est-à-dire vos proches, hein, votre famille et tout cela. Ça, c'est un avantage sur le plan de la santé qui est véritablement inégalable à ce niveau-là. Et sachez que le centre hospitalier de la MAMU, c'est un hôpital de très haut niveau, avec du matériel à la pointe de la technologie, avec un personnel à la hauteur des attentes et véritablement disponible pour vous de ce côté-là. Il y a aussi, au plan de l'éducation, hein, des possibilités, des avantages avec l'Institut universitaire Bissaï, qui vous offre donc des priorités. Hein. Si vous êtes le plus brillant, vous êtes parmi les plus brillants, mutualiste ou enfant de mutualiste, vous pouvez bénéficier d'un recrutement du côté donc de cette instance-là. Et vous allez pouvoir bénéficier donc d'un recrutement du côté donc dans l'une des entreprises du consortium Rena Pro Finance SA. C'est ça également, il faut le dire. Et sachez déjà, vous mutualistes, hein, beaucoup d'entre vous sont repartis avec des lots, financement, des projets, 100 000, 250 000, 700 000 francs CFA, 750 000. Il y a eu de l'argent pour des projets qui a été distribué. Eh bien, première chose à dire, cet argent-là, mettez-le véritablement à profit. Hein? Ce n'est pas un argent que vous avez. Dieu n'a pas imposé sa main pour que votre nom soit tiré au sort, pour que cet argent vous serve d'aller faire la dot de votre compagne. Donc, ça fait longtemps que nous sommes ensemble, on va aller faire la dot. C'est un argent qui est venu à vous pour vous permettre de lancer une activité lucrative. Et vous allez pouvoir donc tirer le revenu de cette activité pour rembourser la dette qui est sans intérêt. Comprenez-le. Vous allez rembourser la dette qui est sans intérêt. Hein? Et c'est ça l'objectif de la mutuelle. Donc, financement de projet, c'est pour vous permettre de vous lancer, d'être opérationnel et ensuite de rembourser la dette sans souci. C'est cela. Il y en a qui sont repartis avec des maisons, ils sont bénéficiaires des maisons à usage d'habitation. Ça aussi, c'est le but de loger décemment les citoyens camerounais. C'est la MASSO qui le fait. Et là-bas aussi, il faudra honorer les engagements. C'est très important. Il faut honorer les engagements. Ça, c'est important à dire. Et désormais, donc, dès demain, hein, tous les bénéficiaires, prenez d'assaut les agences RENAPROV pour aller donc finaliser les modalités d'entrée en possession de vos différents lots. Donc, ne restez pas chez vous et dites « Ouais, j'ai gagné, on va m'appeler, je vais venir. » Non. Allez dans les agences et allez donc finaliser, parce qu'il y a un ensemble de choses, des documents et tout cela qu'il faudra paraffer et consort. Donc, rendez-vous dans les agences dès demain pour justement finaliser tout cela. Parce que dans quelques temps, ce sera la saison de remise des lots. Donc, ceux qui sont des bénéficiaires, lorsque vous aurez donc montré patte blanche, présenté toutes les bonnes garanties pour que la MASSO survive, eh bien, il y aura donc la cérémonie où on va vous remettre dans ces lots-là et le monde entier sera témoin, comme d'habitude, de ce que la MASSO est une réalité. Ce n'est pas une vue de l'esprit, ce n'est pas du bluff, ce n'est pas, j'allais dire, une affaire qui s'est pensée sur un clin d'œil, non. C'est une vision, c'est une politique et c'est justement une façon de vivre qui doit désormais s'enraciner. Donc, dès demain, tous les mutualistes bénéficiaires, n'allez pas rester chez vous, allez dans les agences RENAPRO Finance SA pour opérationnaliser la rentrée en possession de votre lot. C'est important. Parce que les textes de la MASSO disent que vous avez 45 jours pour entrer en possession de votre lot en ayant donc paraffé tout ce qu'il y a à paraffer. Donc, au-delà des 45 jours, si les 45 jours passent et que vous n'êtes pas allé pour finaliser l'entrée en possession de votre lot, vous serez donc forclos. Le gros français dit que vous serez dans la forclusion. Vous serez forclos. Il faut le savoir. Donc, ce n'est pas une affaire que c'est posé là-bas, ça va vous attendre jusqu'à... Non. 45 jours. Donc, dès demain déjà, venez entrer en possession de votre lot et faites le nécessaire. N'abandonnez pas le lot. Après, vous dites, non, j'avais gagné, non. Mais on ne m'a même jamais donné mon lot. Non, il ne s'agit pas de cela. Vous avez été tiré au sort grâce à Dieu, d'accord. Maintenant, rendez-vous donc dans l'une des agences de Renapro Finances SA, l'agence dans laquelle vous avez souscrit et où vous avez versé vos 26 000. N'allez pas dans une autre agence perturbée. Vous avez versé 26 000 là-bas, allez-y pour le suivi. Et vous verrez donc que tout va bien se passer, comme ça s'est bien passé hier. Parce que nous nous sommes entendus, non ? Sur les modalités, sur les heures d'arrivée, sur ce qu'il devait faire. Et la Masso Renapro a pris des dispositions. En ayant suivi vos doléances, il y avait les équipes pour vous recevoir, pour gérer les préoccupations que vous aviez. Et vous avez compris que sur place, les problèmes ont été résolus et tout le monde est parti étant content. Donc, de la même manière qu'on s'est bien entendu hier, faites en sorte qu'on s'entende encore bien pendant toute l'année en remboursant effectivement cette dette-là qui permettra donc le remboursement qui va aider d'autres à l'acte 7 de repartir étant bénéficiaires comme vous êtes repartis hier en étant très fiers, en rendant grâce à Dieu. Permettez donc, en remboursant effectivement, que d'autres personnes rendent également grâce à Dieu d'avoir pensé à elles pour justement les faire devenir des bénéficiaires. 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
0: Prenons cet autre arrêt important et on revient.
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0: L'éditorial, c'est l'affaire de Jean Patience à la JPT. Bonjour.
3: Bertrand Ona, bonjour. Ceci ressemble royalement à une farce. L'interdiction de la consommation des whisky en sachet au Cameroun est une nébuleuse. On interdit, mais on n'applique pas la décision d'interdiction. Chaque année, le stratagème est le même. Parfois, on fait mine de ne pas comprendre et fi de toutes les dénonciations liées aux dégâts humains importants causés par ces sachets qui sont de véritables poisons pour la santé des citoyens. Quand on déclare que le whisky en sachet tue, ceux qui prennent les décisions au-dessus de nos têtes ricanent et nous envoient de la poudre aux yeux avec des interdictions fantoches. D'ailleurs, ce sont les mêmes qui distribuent ce vilain nectar aux populations quand ils sont en campagne électorale en zone rurale. Ils inondent les villages dans le but d'obtenir les votes des électeurs. Cette énième annonce d'interdiction de la consommation des whisky en sachet en 2026 est une honte, tant que la production est florissante. Les industries de fabrication ne sont aucunement inquiétées. Pourtant, pour couper l'addiction de certains citoyens, il faut questionner et recadrer ceux qui produisent ces boissons ou simplement supprimer ces distilleries. C'est ce que nous disons ici. Mais pour ceux qui décident, c'est loin d'être leur préoccupation. Voilà pourquoi, à chaque coup, ils servent à l'opinion publique nationale cette farce. Une interdiction au bout des lèvres, sans action réelle. Du bluff pur et simple. Pendant que eux-mêmes s'abreuvent de whisky de 20 ans d'âge, de très bonne qualité et au prix fort. Pour les pauvres quidam des quartiers et des villages, ce sont des breuvages malsains qui sont autorisés et annoncés comme interdits. C'est à croire que ces gens veulent fabriquer des populations abruties par la bière et qui se suicident par les whisky en sachet. Si vous interdisez la consommation, supprimez aussi la production et la commercialisation de ces boissons abjectes.

0: Et merci à JPT pour cet éditorial. On entre dans le fil rouge de cette émission. Et bien sûr, Philippe Soa est avec nous ce dimanche. Et c'est une première sur le plateau de Regards sur l'actualité. C'est un journaliste spécialisé en économie qu'on ne présente plus. Il a sa notoriété bien établie. C'est une grande plume, un grand nom de la presse économique au Cameroun depuis de longues années déjà, plusieurs expériences sur le terrain qui portent d'ailleurs son estampille. Philippe Soa, bonjour, merci de nous faire l'honneur d'être là ce dimanche.
1: Bonjour Bertrand, c'est un agréable plaisir à la fois de vous retrouver, mais de faire également la découverte de ce plateau dont j'ai entendu plus d'une fois chanter les louanges. J'entends les auditeurs et d'autres panélistes s'éblouir de la qualité des équipements. Maintenant que j'ai la chance de l'expérimenter, je peux confirmer qu'effectivement, il s'agit d'un bel espace de travail qui doit permettre à un professionnel de s'épanouir. J'espère que les auditeurs, comme moi, également profitent d'un tel investissement. Donc, je suis extrêmement fier d'être là, honoré aussi. Et je salue vos auditeurs d'ici et ceux à travers le monde qui vous écoutent ou qui nous écoutent à travers différents canaux.
0: Merci Philippe Soa d'être avec nous. Alors, on connaît votre passage, vos différents passages. Il y a eu le Financier d'Afrique, journal qui avait pignon sur rue pendant un certain moment. Après, on n'entend plus beaucoup parler de ce journal. Vous êtes passé par là. Après votre départ, vous êtes parti avec l'arme du projet ou quoi?
1: Non, le journal est toujours là.
0: Oui.
1: C'est simplement que la culture de la maison, c'est de ne pas être, de limiter l'exposition médiatique.
0: Ah, d'accord.
1: Et moi, j'avais la particularité
0: d'être connu, d'être sollicité à chaque fois.
1: D'avoir obtenu, donc, du directeur de publication, d'être un peu le visage
0: du journal, voilà, dans les médias.
1: Mais la culture de la maison,
0: c'est de travailler dans l'ombre.
1: Voilà, de moins être sur les plateaux. Sinon, le journal, il est là.
0: Il est là. Il fait son bonhomme de chemin.
1: Il paraît régulièrement. Et je peux dire que dans notre univers médiatique, où les entreprises de presse ne payent pas de mine, c'est probablement l'un de ceux qu'on peut compter sur le bout du doigt comme, j'allais dire, affichant une santé économique
0: apparente,
1: voilà,
0: visible,
1: voilà.
0: D'accord. Et ensuite il y a eu le projet de baromètre communautaire avec notre sœur, notre aînée Mélanie Betebembia, de très regrettée mémoire, qui était une grande dame du journalisme, d'abord à la CIATV, mais qui a pensé aussi à ses cadets. Et à chaque fois, elle a créé cet instrument, baromètre communautaire, qui avait pris du volume, Philippe Soa.
1: Baromètre, c'est avec un pincement au cœur chaque fois que
0: tu y penses.
1: Au-delà des personnes physiques que nous avons perdues, Mélanie Betebe, et un collègue et un confrère, Valtèze Tafok, pratiquement dans la même semaine.
0: Dans la même période.
1: Mais c'est surtout le drame de l'entrepreneuriat camerounais.
0: Oui.
1: C'est-à-dire que Baromètre, c'est vraiment, ça a été pour moi l'expérience vivante, participante de la fragilité des projets.
0: Des entreprises.
1: Au Cameroun. Parce que les statistiques nous le disaient déjà, mais en tant que reporter, ça n'avait pas l'air concret. Les statistiques nous disaient que pratiquement 90% des entreprises nouvellement créées ferment avant la cinquième année.
0: Avant la cinquième année.
1: Et précisément au moment où ces événements nous arrivent, nous entamons la cinquième année. Et personnellement, je ne veux pas dire que je faisais le chapelet, Donc, je caressais le rêve que nous franchissions cette cinquième année.
0: Quand même, pour
1: être sûr que, bon, nous avons traversé un peu la période critique.
0: Oui.
1: Et donc, lorsque survient ces pertes-là, la question qui se pose, c'est celle auxquelles la plupart des entreprises camerounaises se sont confrontées et ont mal négocié, celle de la transition. Le porteur du projet est décédé, mais il peut ne pas être décédé, il est malade, en tout cas il est indisponible.
0: Il y a quand même...
1: Maintenant, comment s'opère la transition pour un nouvel leadership? Et c'est à ce niveau où ce qui arrive, ce qui est souvent arrivé à d'autres, nous est arrivé. Les associés, pour raison que je ne m'explique pas, n'ont jusqu'à ce jour pas réussi à s'accorder pour que ne serait-ce que le projet
0: puisse continuer.
1: C'est-à-dire qu'ils sont arrivés dans des batailles où chacun veut maintenant avoir le projet pour lui tout seul.
0: Oh là là.
1: Ils sont associés à la base avec Mélanie, un peu
0: qui était le tampon,
1: qui a réussi à les agréger.
0: Oui.
1: Bon, maintenant qu'il n'est plus là, je dis que je croyais que c'est le projet qui les mettait ensemble, en fait.
0: Donc, c'est la personne de Mélanie qui...
1: Voilà. Qui donc, jusqu'aujourd'hui, ils n'ont pas réussi à s'accorder. Et l'affaire est tellement dramatique que je ne sais pas à quel moment ils se sont associés du personnel. Bon, je laisse le personnel. Du projet, parce que le projet, c'est notre contribution pour l'essor, le développement, l'amélioration, le progrès du pays, de la société. Donc, nous pouvons passer, mais
0: le
1: en
0: projet,
1: principe,
0: lui,
1: nous
0: doit,
1: devons
0: doit
1: nous
0: rester.
1: Assurer que le projet
0: il demeure.
1: Alors, donc, c'est à ce niveau où nous sommes, nous autres, repartis de là un peu meurtri. C'est au moment où moi, si je vous le dis, je dis maintenant à mes collègues que, bon, écoutez, les conditions ne sont plus réunies pour que nous puissions pratiquer du journalisme. C'est pas qu'il manquait les moyens. Bon, disons que nous fonctionnions dans un environnement qui était assez bizarre. C'est-à-dire qu'on ne savait plus qui est notre patron. Bon, toujours est-il que nous avions les moyens de travail. On avait quelques difficultés de paye, mais je dis que c'était un mois sur deux, par là, mais jusque-là. Mais en termes de cohérence,

0: l'autre côté.
1: De l'autre côté. Oh. Donc, c'est devenu extrêmement...
0: Des histoires de personnes.
1: Voilà. Donc, vraiment, c'est cela qui a fait que le personnel...
0: Ouais, s'est dispersé.
1: ...s'est retrouvé dans une espèce d'insécurité.
0: Oui.
1: Et donc, chacun, petit à petit... Et moi qui étais un peu...
0: J'étais la locomotive.
1: À partir de maintenant, je ne peux plus vous garantir parce que je ne peux pas vous dire si on vous invite, c'est pas à tel endroit, n'y allez pas. Je vous invite à tel endroit, n'y allez pas. Et je ne peux pas garantir que bon, si vous y allez, j'assure toujours votre sécurité parce que après, si un associé doit contribuer, il vous dit, mais puisque vous passez le temps à aller, c'est pas moi, faire la fête ou je sais pas, faire la messe avec tel... C'est devenu...
0: Ça, c'est compliqué. Puis, en tout cas, un beau projet à baromètre. Et nous lançons les fleurs donc, à notre concert.
1: C'est le lieu pour moi d'interpeller donc, les pouvoirs publics.
0: Oui.
1: Nous avons, pour nous, de la presse écrite, vous avez le ministère de tutelle, qui est l'administration territoriale. Mais vous avez également le ministère de la communication. Mais vous avez également le ministère de l'administration territoriale, parce que c'est lui qui accorde les récépissés. Maintenant, pour l'exercice du point de vue professionnel, en termes de secteur d'activité, vous êtes plutôt au niveau du ministère de la communication. Pour une entreprise de cette taille, qui a quand même 20 personnels, qui jusque-là avait réussi, nous avons dans le secteur de la presse ce que nous appelons, nous avons réussi à satisfaire les exigences pour obtenir l'accès à la publication des annonces légales et judiciaires.
0: Voilà.
1: Et ça, c'est pour montrer que du point de vue fiscal, du point de vue social, du point de vue professionnel déontologique, vous avez satisfait les critères de qualité. Donc, laisser un tel projet s'écrouler.
0: Mourir.
1: Parce que après un moment, il faut quand même quelqu'un pour jouer, j'allais dire, les médiateurs.
0: Oui, oui, oui.
1: Bon, le ministère du Travail.
0: Aurait pu envoyer un médiateur.
1: Donc, je crois qu'il y a là quelque chose
0: qui a manqué.
1: Les syndicats nous auraient aidés, mais il se trouve que personne n'était syndiqué chez nous.
0: Voilà, vous ne vous êtes pas syndiqué. Vous ne vous êtes pas syndiqué. Isaac Bissala, bonjour.
2: Bonjour.
0: Syndicaliste racé. Il va réagir tout à l'heure. Allez, le vieux blanc est là. Je ne sais pas pourquoi le vieux blanc commence les revendications.
3: Ah non, je suis content de vous dire, mon camarade.
0: Bonjour, le vieux blanc.
3: Bonjour, monsieur.
0: Patrice Teguia.
3: Le grand blanc. Bonjour. Philippot, que j'appelle Pipo, que je connais depuis longtemps.
0: Oui.
3: Nous nous sommes rencontrés dans plusieurs réunions.
1: Avec qui on a un projet qui est toujours en chantier, mais plus que nous sommes toujours vivants.
3: On ne désespère pas. J'ai rencontré Philippot dans un programme Banque mondiale, partenariat public-privé, et nous avions travaillé sur des éléments très très compliqués de la matrice de l'entière. Parce que Philippot était un économiste, mais le genre d'économiste qui ont des bonnes connaissances en mathématiques.
0: Oui.
3: Alors, à la Banque mondiale, on s'est retrouvé aussi. Bon, il a travaillé, je crois, au journal que vous avez cité en premier.
0: Le Financier d'Afrique.
3: Oui, le journal de mon cousin éloigné, Tchenkam. Je crois que c'est lui.
0: Boniface.
3: C'est lui, c'est... Boniface. Bon. Et puis après, comme les choses se sont brouillées entre mon cousin et moi, avec deux de nos cousins qui étaient plus ou moins dans la soirée,
1: plus de la maison.
3: Voilà, qui étaient dans la maison des finances et autres, les vraies fausses signatures et tout. Donc, on s'est perdu de vue. Mais on avait fait des travaux très, très intéressants sur la matrice de l'ancien. Vous savez que quand vous parlez matrice de l'ancien, les économistes de lycée technique, on les appelait Tsun Yang Premi. Bon,
0: ils sont un peu perdus.
3: Non, non, ils n'aiment pas ça. Matrice de l'ancien, input, output dynamique, les modèles comme ça, là, ils ne sont pas là.
2: Et pourtant, tout est mathématique. La majorité des trucs en économie, c'est mathématique.
3: Oui, c'est le professeur Tsun Yang qui disait que à un certain niveau, l'économie devient mathématique.
2: Des mathématiques.
3: Mais comme les gens ont trouvé
2: les ratios, faut calculer les ratios, faut calculer ceci, faut calculer cela.
3: Comme les gens ont trouvé le raccourci pour passer par les lycées techniques et puis
0: atterrir
3: en économie. C'est, ils

0: c'est qui sont les macroéconomistes et tout. On les connaît. On ne va pas citer leur nom.
1: D'accord, on prend la réclame et on revient à vous.
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3: Il est 11h.
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1: D'accord, merci. On revient à vous, hein, Patrice Teguia. J'avais un biscuit pour vous concernant donc le GCAM, le groupement patronal du Cameroun, qui était en Assemblée générale la semaine dernière. Et le GCAM dit que l'inertie à la tête de l'État crée ce qu'ils appellent l'essoufflement économique. Vous comprenez ce qu'ils disent là?
0: Je comprends très bien ce qu'ils disent. Mmh. Je sais qu'ils visent. Mais comme eux-mêmes sont les principaux bloqueurs de l'économie du Cameroun. Parce qu'il faut voir, le GCAM, il faut les appeler par leur nom. C'est un conglomérat d'importateurs. Soit d'importateurs de produits finis, soit d'importateurs de produits semi-finis. Bon, c'est le problème qu'il y a eu aussi avec les accords qu'on est parti renouveler avec la Russie dans la nuit. Avant que maintenant on se rende compte que non, c'était un faux. Et ainsi de suite, c'est parce qu'on voulait permettre l'importation de blé et de produits phytosanitaires comme l'Ukraine était dans les problèmes en passant par la Russie. Et c'était pour ces mêmes gens, c'est-à-dire Tawamba, Armel François. Donc aujourd'hui ils sont en train de zigzaguer, mais ils ne sont pas seuls. Sur les sujets que nous allons avoir, nous voyons très bien que le MINEFI veut nous embrouiller comme les petits du lycée technique de Bafoussam. Mais nous, on les voit. Nous, on les avait vus. Donc, tout ce que le GCAM ou ainsi de suite fait, ce n'est que du pipeau. Le problème, c'est qu'ils sont très responsables du déficit de notre balance commerciale, mais surtout de notre balance des paiements. Or, c'est ça qui est aujourd'hui le gros problème. C'est-à-dire que la BEAC est en train de faire des contorsions gauche et à droite pour essayer de pallier le manque de devises pour couvrir les importations. Je passe sous le contrôle de Philippe, il est là. C'est des domaines qu'il connaît. Donc, quand on vous ressort ces éléments et on vous dit, donc maintenant, comme eux étaient, ils étaient dans cette affaire, même le whisky là, et tout le reste, je vous dis que on va les pister, on va les retrouver. Donc maintenant, qu'est-ce qu'ils font? Ils veulent pointer le président Paul Biya Nomtema Nomgi en disant que c'est lui qui crée tous les bouchons. La question c'est, est-ce que le président Biya crée les bouchons ou bien ce sont ceux qui ont jonglé, qui ont bloqué tous les programmes économiques qui sont responsables de ça? Je crois que le temps devrait nous éclairer assez vite.
1: Tout à fait. Alors, Isaac Bissala.
5: Oui, oui. Merci hein, à Philippe Soa, que je cherchais des yeux. Des yeux et du cerveau. Parce que quand on cherchait avec le cerveau, ça veut dire qu'on pense...
1: On pense à cette personne.
5: Où
1: est-il passé?
5: Il faut chercher parce que ça fait quand même des lunes. Ça fait des lunes. Mais j'ai trouvé, il était en train de nous faire une narration, là, je ne sais pas si c'est une narration ou bien...
1: Baromètre,
5: il explique... Une histoire de milieu. T'es bon à suivre, parce que j'étais en train de rire. J'étais en train de rire que voilà. Mais en fait, c'est pour vous dire que lorsque vous êtes dans un monde, il faudrait que vous touchiez à tout. Vous savez le problème des syndicalistes que nous sommes? C'est que nous touchons à tout. Les gens me posent souvent des questions quand ils me trouvent dans une réunion, ils me disent que mais celui-là, on parlait de ceci, il est là. On parlait
1: de cela, il est là.
5: Mais nous, on nous apprend dans notre école du syndicalisme qu'il faut avoir le B.A.B.A. de tout ce qui concerne le monde. Parce que ce qui manque à mon petit frère Philippe et à ses camarades, c'est que d'un autre côté, ils n'ont pas maîtrisé le droit du travail. Je ne sais pas si vous comprenez, ils n'ont pas maîtrisé le droit du travail. Parce que le droit du travail est clair là-dessus. Pour pouvoir protéger les droits des travailleurs, immédiatement quand vous avez des bonhommes qui n'arrivent pas à s'entendre. Mais pourquoi ils n'arrivent pas à s'entendre? Parce qu'il faut dire des vérités. Vous savez, le problème en Afrique, c'est que quand on crée des radios, on crée des télévisions, pas pour servir le, d'abord le public, mais c'est pour se positionner vis-à-vis des dirigeants.
1: C'est vrai. C'est
5: et ça, pas si vous comprenez, il faut qu'on le dise ici. Hein, ces positions, j'ai créé ma radio, on peut passer par ma radio pour, et moi, je dois recevoir. Je ne sais pas si vous comprenez. Donc, la bagarre qu'il y a entre les actionnaires, c'est le positionnement, c'est qui dont ils sont là. Et ils ne peuvent attendre que ces gens-là soient assis et qu'ils se mettent ensemble pour pouvoir essayer de faire quoi que ce soit. La première des choses, c'est alerter l'inspecteur du travail. Nous avons tel problème dans notre entreprise. Voilà ce qui se passe. L'inspecteur du travail, comme le dit le code du travail, s'amène donc dans leur entreprise et constate donc effectivement que les travailleurs ont des problèmes, ils n'ont pas de dirigeants. Donc, l'inspection du travail fait tout pour d'abord protéger les droits des travailleurs qui vont jusqu'au tribunal. À un moment donné, on peut saisir tout ce qui est dans cette entreprise et vendre ça pour qu'on puisse payer les travailleurs. Ils vont rester là-bas, essayer de se cogner des têtes de fer. C'est leur problème là-bas. Hein, c'est leur problème là-bas. Donc, je pense qu'il a dit qu'il n'était pas syndicaliste. Il n'était pas syndiqué. Non, le syndicat, il faut que les gens comprennent. Oui, les travailleurs ne peuvent être des membres du syndicat que s'ils ont adhéré et s'ils cotisent. Mais nous avons des urgences. Il y a des travailleurs, par exemple, qui ne le savent pas. Parce que, quelque part, de notre faute, parce que nous ne passons pas beaucoup dans les radios, dans les télévisions, pour expliquer aux travailleurs comment faire pour entrer au syndicat. Nous sommes le seul pays qui n'a pas de plage au niveau de la CIA TV, alors que les travailleurs payent la redevance. Donc, on devait nous donner des plages radio et télévision pour pouvoir
1: communiquer.
5: Mais nous n'avons pas ça. Et nous-mêmes, nous n'avons pas tellement de moyens parce qu'ailleurs, dans d'autres pays, les syndicats ont leur radio pour pouvoir aider les gens. Donc, il y a ça. Et l'État aussi ne fait absolument rien pour pouvoir faire en sorte que les travailleurs, parce que si les syndicats ne le font pas, les inspecteurs du travail, eux au moins, qui sont payés par les fonds publics, devaient faire ça pour éduquer les travailleurs. Malheureusement, beaucoup ne se fait pas. Donc, nous avons ça. Mais nous avons des cas d'urgence, comme je l'ai dit. Si c'était venu vers nous immédiatement pour nous dire, voilà, nous avons tel problème, on n'allait pas leur dire cotiser d'abord ou bien entrer au syndicat, on allait immédiatement saisir,
1: d'abord réagir.
5: Saisir. Je crois que votre collègue ici, Kiek de Kiki, vous a dit ici qu'ils étaient dans une radio, ils avaient des problèmes, ils n'étaient pas syndiqués à l'époque.
1: Oui, tout à fait.
5: Mais il est venu nous prendre au syndicat, nous sommes partis jusqu'au ministère du Travail, ils ont eu gain de cause. C'est pour dire ça. Maintenant, je viens sur le deuxième sujet que vous avez posé à
1: Patrice Teguia.
5: Faut qu'on soit sérieux.
1: Oui.
5: Bon, je crois que mon ami il est sorti, mais je voulais parler quand il est là. Il ne faudrait pas qu'il y ait des règlements de compte dans ce pays, parce qu'on est en train, quand un problème se pose quelque part, les gens sont là à vouloir régler les comptes. Ils ne vont pas dire aux citoyens qu'est-ce qui s'y passe. Parce que, je vous ai dit que la vie est faite de principes.
1: Oui.
5: C'est comme en droit, on vous dit la forme et le fond. Donc, les principes dans la vie, ça veut dire que qu'est-ce qui doit se faire?
1: Qu'est-ce qui devrait se
5: qu'est-ce
1: faire?
5: Qu'est-ce qui devrait se faire?
1: Qui
5: doit le faire?
1: Voilà.
5: Si vous ne réglez pas le problème là, vous allez, il est revenu. Si vous ne réglez pas ce problème là, vous allez faire du n'importe quoi, vous allez rentrer dans les formalités et puis chacun va commencer à raconter n'importe quoi. Alors, dans les principes en économie, la première des choses, c'est à un État de mettre sur pied ce qu'on appelle la politique économique.
1: Qui est la boussole.
5: Qui est la boussole pour tout le monde.
1: Oui.
5: Si dans votre boussole, vous avez mis l'industrialisation du Cameroun, alors vous allez amener tous vos hommes d'affaires d'abord à faire l'industrialisation. Je ne sais pas si vous comprenez.
1: Tout à fait.
5: Et faire l'industrialisation veut dire que l'État met des moyens. Nous avions à l'époque ce qu'on appelle la banque de développement. On met des moyens pour que les Camerounais puissent aller dans ces banques pour pouvoir s'industrialiser. Je ne sais pas si vous comprenez. Alors, mais si vous avez adopté que vous, dans votre politique économique, vous allez consommer les produits des autres, ce n'est pas la faute aux importateurs. Ce n'est pas la faute aux importateurs. Mais effectivement, ce que mon ami, mon camarade du PCiste devait vous dire, c'est que nous sommes dans la géopolitique. Il ne faudrait pas que vous l'oubliez.
2: Oui.
5: Et des pays africains, certains pays africains dans leur géopolitique veulent satisfaire leur partenaire.
2: Leur partenaire.
5: Et c'est parce que vous comprenez. Mmh. Alors, je vous parle par exemple, si la Chine vient vous donner... c'est
6: du riz.
5: C'est, non, pas du riz. Vient vous donner l'argent pour pouvoir construire vos routes. Mmh. La Chine va vous dire, écoutez, la contrepartie, c'est que vous allez ouvrir les portes pour que mes produits rentrent dans votre marché.
2: Oui.
5: Et vous allez donc voir la Chine prendre des pans de marché, mmh. de ceci, cela, inonder ceci, cela. Vous allez donc voir avec la France, vous avez le partenariat avec la France. À un moment donné, vous donnez tout à la France. La France vient donc avec ses produits. Vous allez en Russie. La Russie vient vous dire, ben, ok, moi aussi, je peux faire ceci, je peux faire cela. Alors, quand vous aurez donc fini de faire tout cela et que vous avez décidé dans votre pays que votre marché ne sera composé qu'à 98% des produits importés, vous assumez en ce moment-là. C'est de ça qu'il s'agit. Alors, je voulais dire ici que le problème qui se pose entre le patronat, parce que quand vous parlez de patronat camerounais, je suis concerné, moi, oui. en tant que travailleur, parce que de l'entreprise, il y a deux associés, il y a un employeur et un travailleur qui sont des associés d'une entreprise. Mmh. Donc, à chaque fois que les entreprises sont interpellées quelque part, il faudrait que nous aussi, que nous puissions dire exactement qu'est-ce qui ne va pas. Mmh. Donc, le problème, il est là. Alors, qu'est-ce qui se passe en réalité? Qu'est-ce qui se passe aujourd'hui? On se plaint, les employeurs se plaignent du fait que les impôts les asphyxient.
2: Oui. Une fiscalité agressive.
5: Et c'est, parce que vous, et c'est vrai. Pour le moment,
2: elle est excessive.
5: On veut l'argent par tous les moyens. Et il y avait un ministre, qui m'avait dit un jour, le ministre des Finances qui m'avait dit un jour, Monsieur Missala, vous venez me voir là. À l'époque, c'était l'IRPP. Mm-hmm. Vous venez me voir là. Vous me demandez.
2: Impôt sur le revenu des personnes physiques.
5: Voilà. Vous me demandez de déshonorer bien, de ne pas faire. Il me dit, monsieur Bissala, vous savez ce qu'on appelle les impôts? Il me dit que les impôts sont inodores, incolores et sans saveur. Je lui dis, monsieur, c'est la
2: comme de l'eau.
5: Quoi. Il me dit que mais, tu as appris ça à l'école, non? On te parlait de l'eau.
2: Le
5: ministre des Finances, hein? Il me dit que quand les impôts veulent l'argent, il n'y a pas de sentiment de venir vous dire que vraiment. L'entreprise est malade.
2: Il n'y a pas de pitié.
5: Il n'y a pas ceci, cela. Les impôts veulent l'argent. Donc, là où on a des niches pour aller prendre l'argent, il m'a dit, hein, nous étions pas seuls à deux, il me dit que l'endroit le plus facile à prendre l'argent, il y a ces deux endroits-là, plus facile à prendre l'argent, sur le salaire
2: et sur
5: les chiffres d'affaires
2: des hommes d'affaires.
5: Voilà, là où c'est facile, c'est-à-dire que je peux, moi, le ministre, là, maintenant, si je cherche, par exemple, 1 milliard, je peux demander immédiatement que demain, là, fais ceci sur le salaire et trouve-moi le milliard. Et dis, je vais d'abord prendre votre milliard, sans jamais savoir si j'avais le droit ou pas. Mais on verra après si on constate que le milliard, là, je ne devais pas le prendre. Mais pour vous, j'avais le... C'est parce que vous comprenez ce que c'est que les impôts. Il faut que les gens le comprennent. Les impôts n'ont pas de sentiments, n'ont rien à voir, ceci, cela, machin. Mais le problème que je pose, c'est que taux d'impôts,
2: Tu l'impôt.
5: Et c'est ça qu'il faut toujours dire. Parce que le fait de vouloir faire asphyxier les entreprises, qu'est-ce qu'on retrouve? On retrouve maintenant que c'est une entreprise ferme.
2: Oui.
5: Je sais pas si vous comprenez.
2: La durée de vie.
5: Et lorsque les entreprises ferment, ça veut dire que ce sont des emplois
2: qui sont perdus.
5: Perdus. Ouais. Je sais pas si vous comprenez.
2: Bien sûr.
5: Et ces emplois perdus, il faut que les gens nous suivent. Mmh. Tout ce monde-là qui perd leur emploi, ils se retrouvent
2: au chômage.
5: Autrement, au chômage. Et chacun peut faire du n'importe quoi.
2: Il devient incontrôlable.
5: Il devient incontrôlable. Donc, il faut faire très attention lorsque le problème de GECAM pose un problème comme ça. Mm-hmm. N'allons pas accuser l'un ou les autres. Peinons le problème dans les principes.
2: Essayons
5: et
2: maintenant
5: d'étudier.
2: Analyser
5: et c'est
2: dans
5: ce
2: le fond.
5: Que j'ai dit. Et tu es toujours d'accord avec moi.
0: Je ne suis pas d'accord.
5: Non, je ne suis pas d'accord. Non, attendez, c'est pas pour ça que donc. Je dis que d'accord. Je n'ai pas dit que tu es d'accord avec moi pour ce que je dis. Ce n'est pas ce que j'ai dit. Oui. Tu me laissais d'abord finir.
0: Oui.
5: Alors, mais laisse-moi donc finir.
0: Oui.
5: Pourquoi je suis d'accord avec toi? Je suis d'accord avec toi parce qu'on a toujours dit qu'il faut qu'on s'asseye ensemble.
0: Mm-hmm.
5: On a constaté ensemble.
0: Oui.
5: Nous sommes des Camerounais.
0: Mm-hmm.
5: Et ce que j'ai dit, il y en a certains qui sont partis aux universités d'État. Il y en a ceux qui sont partis aux universités publiques. Il y en a qui sont partis. Il y en a certains qui ont choisi de travailler pour l'État. Il y en a qui ont choisi de travailler pour le privé. Donc, quand il y a un problème économique dans le pays, tout le monde doit s'asseoir hein, et voir exactement les solutions à trouver.
2: C'est
5: pas ce que vous comprenez. C'est ça qui nous manque. Ce qui nous manque dans les pays africains, subsahariens, c'est qu'à un moment donné, on pense que quand tu es fonctionnaire, c'est toi qui connais. Et c'est pas ce que vous comprenez.
2: C'est vraiment une erreur.
5: C'est une erreur. Nous tous, chacun à son niveau, est parti à l'école, il a appris quelque chose.
2: Et c'est ce que Gaston Kelman appelle.
5: C'est quand nous mettons ça ensemble maintenant que nous pouvons avancer.
2: C'est ça.
5: Gaston, il n'y a pas le monopole du savoir. De toute façon, ce que nous savons, nous tous, c'est que nous ne savons absolument rien.
2: C'est ça. C'est cela.
5: Hein? Je le répète aux auditeurs.
2: Oui.
5: Ce que nous savons, nous tous, c'est que nous ne savons absolument
2: rien. Voilà.
5: Voilà.
2: C'est cela. Et donc, Gaston Kelman. Qui dénonçait cette, il appelle ça l'analphabétisme dans la conception des choses. Hein.
0: Oui.
2: Et c'est cela. C'est Philippe Soit qui doit prendre la parole.
0: Non, non, c'est lui qui il a prononcé mon nom. Il faut que je lui réponde.
2: Bon, il y a pas, ce n'est pas le ping-pong. Aussi,
0: non, non, c'est pas le ping-pong. On va faire très.
5: Non, s'il veut un débat économique, arrêtons.
0: Non, non, j'ai pas peur de ça. Vous savez que j'ai pas peur.
5: Bon, mais oui.
0: On a dit. Le GECAM a dit ceci, cela.
2: Oui.
0: J'ai dit, le GECAM veut rendre responsable le chef de l'État de tous les blocages qui se passent aujourd'hui.
2: Mmh.
0: En quoi veut-il dire que Tedia n'a pas le droit de dire ça?
5: Non, je n'ai pas dit ça.
2: Il n'a pas dit ça.
5: Non. Je n'ai pas dit ça.
0: Maintenant.
5: Tu étais dehors.
2: Non, il n'a pas dit que tu n'avais pas le droit de dire cela.
0: J'ai
5: je n'ai pas dit ça.
0: J'ai un petit problème de ventre, je sais, mais j'ai les oreilles.
5: Bon, ok.
0: Donc, en plus... Pour le problème dont il a parlé, l'industrialisation et ainsi de suite et tout. Mais c'est un choix de l'État.
2: Mmh.
0: Hein? Le seul problème, c'est que l'État a choisi l'industrie, surtout l'agro-industrie, a reçu des financements et des garanties. Hein? Et pas n'importe quelle garantie, monsieur.
2: Ah, ça
0: non, garantie du trésor français accordé par le président Sarkozy. Bon. Et ces garanties ont débouché sur le plan des APE, négocié par le SG du Minipat à l'époque, qui donnait un plan Marshall de 10 000 milliards.
2: Est-ce que nous y sommes encore
0: Non, c'est une façon de dire...
2: Est-ce que c'est le même plan
0: non, il a parlé...
2: Est-ce que c'est la même trajectoire?
5: Je dis donc qu'on n'a pas industrialisé, c'est pourquoi nous
2: c'est
5: sommes
2: pour ça,
5: aujourd'hui...
2: Voilà.
0: On n'a pas industrialisé.
2: Oui,
5: voilà.
2: C'est
0: aujourd'hui,
2: ce qu'il dit.
0: Nous sommes donc dans les problèmes.
2: C'est ça.
0: Et la question c'est, quels sont ceux qui se sont opposés à l'industrialisation?
2: Bon, qu'est-ce que ça va apporter maintenant?
0: Non, vous allez voir quand on va tomber...
2: Ils se sont opposés
0: en sachet.
2: Oui.
0: Si on arrive au whisky en sachet, vous allez voir que il y a beaucoup de gens que dès que vous dites ça, et non, je suis pas d'accord avec ce que tu as dit, parce que pour qu'on entende.
2: On va revenir.
0: Et
2: on
0: puis
2: va, on
0: voilà.
2: va revenir. Vraiment. Toi, tu veux déjà nous amener, tu nous amènes dans certains couloirs. Philippe, sois votre réaction
6: oui,
2: par rapport.
6: Je voudrais quand même peut-être pas jouer l'avocat du diable, mais comprendre. J'allais dire l'embarras, pas l'embarras, la gêne, les difficultés du GECAM.
2: Oui.
6: Vous savez, les entreprises n'ont pas seulement besoin de réglementation. C'est ce sur quoi s'illustre un peu notre gouvernement. Mais les entreprises ont également besoin de prévisibilité. Parce que quand vous êtes un chef d'entreprise, pour planifier au-delà de la réglementation, vous devez être sûr maintenant de... la mise en œuvre des politiques publiques, du fonctionnement, j'allais dire du bon fonctionnement de l'administration ou des administrations. Or, ce que le GECAM dit, demi-mot, c'est que sans raison apparente, on a l'impression que le pays est, à défaut d'être à l'arrêt, au ralenti. Quand je dis le pays, l'administration oui. fonctionne au ralenti.
1: Le budget n'est pas encore lancé.
6: Mais pourquoi? C'est la question.
1: En on fait, est déjà au mois de juillet.
6: C'est ce que le GECAM vous demande. Oui. Bon, c'est-à-dire, il n'y a aucune décision politique qui demande de ne pas exécuter le budget. Oui. Il n'y a aucune décision, aucun événement naturel ou je ne sais pas.
1: Des rumeurs, enfin, des rumeurs, certains tentent d'expliquer ça en disant qu'on attend le gouvernement.
5: Mais c'est pas faux ça.
6: Je suis d'accord qu'on attend le gouvernement.
5: Le budget doit reposer sur une bonne gouvernance à un moment donné. Oui. Alors, si vous n'êtes pas sûr de votre gouvernance, hein, ça veut dire que si vous mettez, vous engagez maintenant votre budget, oui. ça veut dire que vous avez frappé, comme on avait sur
6: la matière dans l'eau.
5: Un coup d'épée dans
6: l'eau. Je demande, mon cher Bertrand, le président de la République, dans son discours d'investiture, a annoncé un nouveau gouvernement. Donc, a annoncé un changement de cap dans l'utilisation des hommes, en disant que cette fois, la priorité, ce sera aux femmes et aux jeunes. Dans le message à la nation en fin d'année, il a annoncé un nouveau gouvernement.
1: Oui.
6: OK. C'est ce qui justifie que le gouvernement en place décide de ne plus travailler. Que dans l'administration, les gens décident d'aller au travail à 10 heures, de repartir à 14 heures, parce qu'ils attendent un nouveau gouvernement. Moi, je ne comprends pas effectivement, c'est-à-dire ce... au niveau mental, à quel niveau ils ont eu ce mot d'ordre-là?
5: Oui. Je ne coupe pas la parole à Philippe. Mais Philippe, ce sont des politiques, hein. Ce sont des hommes politiques. Alors, il faut savoir aujourd'hui...
6: Les fonctionnaires sont des hommes politiques.
5: Non, j'ai dit le ministre dont tu parles.
6: Oui.
5: Voilà, le ministre dont tu parles, là. Effectivement, ce que tu vois, si tu vas maintenant dans le ministère, à 10 heures, tu ne trouveras même pas un tiers des gens au bureau. Et pourquoi? Parce qu'on a constaté que dans certains ministères, les ministres évitent même de plus en plus de venir dans leur bureau. Je ne sais pas si vous me comprenez. Ouais. Parce que nous sommes dans une situation, comment on peut appeler ça, où, passage à vide.
6: Ouais.
5: Nous sommes dans un passage à vide. Ça veut dire que il y en a certains qui refusent de prendre un engagement sous prétexte que ça peut, cet engagement peut l'amener à être éjecté du gouvernement.
6: C'est donc, voilà. C'est donc ce que le GECAM dit.
5: Voilà.
6: Pour dire, bon, ce gouvernement, enfin, vous qui êtes en place, vous êtes là depuis, je ne sais pas, 6 ans, 7 ans, 8 ans. Ce n'est pas parce qu'on dit qu'on va former un nouveau gouvernement que subitement, vous vous déclarez incompétent des missions régaliennes qui sont les vôtres. Parce que ces entreprises ont besoin que l'administration fonctionne. Les dossiers ne sont pas traités. Et chaque fois, j'entends dire le budget n'est pas exécuté. Quand on dit le budget n'est pas, en fait, c'est-à-dire que les masses ne sont pas passées, les appels d'offres ne sont pas lancés. Je dis, bon, en quoi l'annonce d'un nouveau gouvernement empêche un ministre ou je ne sais pas qui d'autre de lancer les marchés qui sont programmés? C'est-à-dire qu'au moment où le président annonce en fin d'année la formation d'un nouveau gouvernement, tout ce qui concerne la programmation en termes de politique, en termes de dépenses, en termes de est déjà fait, validé. Il faut seulement exécuter. Alors, si on crée un nouveau gouvernement demain, vous avez fait ce que vous avez commencé. Vous avez permis, avec la continuité du service public, votre successeur vient et il continue. S'il veut faire comme à notre habitude, tout recommencer à zéro.
1: Oui.
6: Je veux dire que c'est
5: oui, mais il y a aussi d'autres problèmes aussi.
6: Quand même.
5: Dit qu'il faut engager le budget, ça veut dire que il y a aussi l'argent. N'oubliez pas que le budget, c'est l'argent. Hein.
1: Oui.
5: C'est l'argent. Engager veut dire que...
6: Les salaires sont payés.
5: Non. Attention. C'est ça que je dis souvent, que lorsque... les gens discutent dans ce pays, il faut savoir le niveau de la trésorerie de l'État.
6: Oui, c'est pourquoi nous essayons d'évaluer maintenant.
5: Vous comprenez. Et là, je dis, ce n'est pas, ça ne doit pas être... Chacun doit connaître la situation de son pays. Parce que vous voyez, les gens nous disent le plus souvent que voilà, les syndicats ne font absolument rien. Pourquoi? Parce que les gens veulent nous voir lancer des grèves. Vous comprenez? Pour eux, le syndicat, c'est lancer des grèves. Mais nous, nous faisons ce qu'on appelle l'étude économique du pays.
6: Oui.
5: Je ne sais pas si vous comprenez. Lorsque vous lancez des grèves, vous faites ceci, cela, il faudrait savoir exactement quelle est la situation économique de votre pays. Alors, vous pouvez faire des grèves qui plongent de plus en plus.
2: Qui enfoncent le pays.
5: Qui enfoncent le pays.
6: C'est clair.
5: Et je ne sais pas si vous comprenez. Et quand ça enfonce le pays, il y a des gens qui vont beaucoup souffrir. En fait, des grèves qu'on nous faisons le plus souvent, c'est on a des informations qu'il y a l'argent. Je ne sais pas si vous comprenez. Et que si nous faisons ça, cet argent va sortir.
6: Oui.
5: Donc, le problème que je pose aujourd'hui, il faut connaître la trésorerie de l'État.
6: Oui.
5: Alors, souvent des informations que nous avons, la priorité aujourd'hui pour l'État, c'est de chercher à payer les fonctionnaires et les agents publics. Mmh. Quand je parle des fonctionnaires et des agents publics, c'est jusqu'aux EPA. Il y a certains personnels pour éviter qu'il y ait des soulèvements. Ouais. Alors, quand on a payé donc tout ce monde-là maintenant, on va commencer donc à chercher à régler le problème de la dette. Il faut que les gens le savent. À régler le problème de la dette.
2: D'abord. En priorité.
5: En priorité. Alors, ce qui fait aujourd'hui, c'est que le problème pour les investissements et autres là,
6: c'est renvoyé.
5: Il faut. Je ne sais pas si vous comprenez. Parce que là, maintenant, si on lance le marché, on se dit, bon, 90 jours, il faut payer, il faut liquider. D'abord, il faut d'abord donner 80%. Hein? Si c'est 40%, c'est pas Tegia, tu me reprends.
6: Ah oui.
5: Pour un marché, c'est 40%
6: bien.
5: Avant de démarrage. Avant de démarrage, je crois que c'est 40%. Alors, il faut d'abord donner les 40% à la société. Si vous n'avez pas les 40% pour donner à la société, je sais pas si vous comprenez. Donc, il faut, nous sommes tous des Camerounais. Nous devons prendre notre pays, indépendamment des problèmes idéologiques, de ceci. Mais d'abord, Camerounais, essayons d'abord de connaître notre pays. Et chacun a le devoir de connaître son pays. Quand il se réveille le matin, il doit savoir exactement quelle est la situation de son pays à tous les niveaux. Niveau économique, niveau politique, niveau économique et niveau social. Il faut chaque jour, chacun doit le savoir exactement pour que lorsque vous sortez, lorsque vous voulez faire des choses, il faudrait que vous sachiez si ce que vous posez comme acte participe au développement, comme Soal a dit tantôt, participe au développement de votre pays, ou bien participe à la nuisance de votre pays. C'est de ça qu'il s'agit.
2: D'accord.
5: Donc, voilà.
2: Ok. On va donc pouvoir évoluer. On lève le curseur et on revient pour prendre le sujet.

0: Voilà, allez, on va donc parler à présent du pétrole camerounais avec ce projet colossal lancé par l'État du Cameroun. 700 milliards de francs CFA pour remettre la Sonara sur les rails. Hein. L'État du Cameroun ne veut plus importer du carburant. On a souffert lorsque la guerre s'est déclenchée et que du côté du détroit d'Ormuz, hein, l'Iran a décidé de fermer. On a eu des problèmes. Même quand la Russie la Russie et l'Ukraine sont entrés en guerre, on a eu les mêmes difficultés. Les problèmes de disponibilité du carburant à la pompe se sont ressentis. Et on avait parlé à l'époque de non, ce sont les stocks qui sont mal gérés et tout. Et nous continuons avec cette situation. Là-dedans, donc, l'État dit que il ne veut plus acheter le pétrole dehors. 700 milliards pour réparer la Sonara, l'équiper et la rendre opérationnelle. Il s'agit de raffiner tout le pétrole camerounais, l'un des plus lourds au monde, de nous sortir dans ces différents produits pour que chacun, qu'on s'épanouisse bien, qu'on ne dépende plus des autres. Sauf que le même État, à travers la SNH, il y a environ 2 mois, a lancé un autre projet avec un partenaire, la SNH, qui est donc derrière la construction d'une raffinerie du côté de Kribi, cette fois-là. Les travaux ont déjà démarré. Cette affaire-là est un peu compliquée à expliquer. Isaac Bissala, comment vous voyez cette affaire-là?
1: Mais c'est le continent. C'est le sixième continent. Mais il faut d'abord vous dire que vous pouvez avoir 2 raffineries. Hein. Mm-hmm. Si vous en avez même plus, vous pouvez aider d'autres pays à raffiner. Mm-hmm. Raffiner, c'est pour beaucoup de choses.
0: Oui.
1: C'est pour beaucoup de choses. Donc, vous pouvez avoir 2. Mais seulement pour aller à 2, il faut d'abord que le 1 puisse être... puisse fonctionner. Mm-hmm. Non, mais je voudrais seulement vous... à ce qui concerne la Sonara, il faudrait dire, parce qu'on ne communique pas. On ne communique pas, on a comme l'impression qu'on veut cacher des choses. Mais il ne faut pas cacher.
0: Oui.
1: Il ne faut pas cacher des choses. Vous savez, après l'incendie de la Sonara s'est trouvée dans une situation. La Sonara était endettée à plus de 400 milliards.
0: Endettée?
1: L'endettée. Ouais. 400 milliards, l'argent des banques.
0: Ouh là là.
1: Je ne sais pas si vous comprenez.
2: Après ou avant l'incendie?
1: J'ai dit que avant l'incendie.
2: Ah, d'accord.
1: Avant l'incendie.
2: Je voulais bien.
1: Voilà, avant l'incendie. Donc, ce qui veut dire que les banques avaient mis plus de 400 milliards au niveau de.
0: La Sonara.
1: Alors, maintenant, après l'incendie, il s'est donc posé une question. Si vous vous rappelez très bien, il y a eu des réunions entre le ministère des Finances et des banques.
0: Oui, oui.
1: Et patati et patata. Il était question de voir exactement comment les banques pouvaient encore. S'engager, ceci, cela, mais vous connaissez vous-même, à un moment donné, les banques ne pouvaient plus prendre.
0: Plus prendre de
1: et
0: l'argent.
1: Surtout que vous savez, le risque de que Sonara était dans une zone à risque.
0: Oui.
1: Je ne sais pas si vous comprenez, mais pour le banquier, aller mettre l'argent dans une zone à risque encore, les gens, ça crée des problèmes.
0: Sans garantie.
1: Ça crée des problèmes. Mmh. Donc, l'État n'ayant pas réussi à convaincre les banques camerounaises à
0: mettre de l'argent.
1: À mettre de l'argent, il faudrait que l'État a commencé donc à chercher à gauche et à droite, faire ceci, cela pour pouvoir faire, parce qu'il fallait le plus rapidement. Ce n'est pas le problème de quoi d'Ormuz.
0: Oui.
1: Non, depuis des années, le débat, il est là.
0: Uh-huh.
1: Hein, pourquoi nous ne pouvons pas raffiner notre pétrole?
0: Oui.
1: C'est de ça qu'il s'agit.
0: D'accord.
1: Hein, il ne s'agit pas de question de droit d'Ormuz et tout ça. Là. Donc le problème, il est là.
0: Mm-hmm.
1: Je pense maintenant que si j'étais là, parmi ces gens-là, j'aurais dit à la SNH, au lieu de construire une autre raffinerie, donnez votre argent
2: à la Sonara.
1: Ah. Donc voilà que le problème de la Sonara devait donc... était réglé rapidement et après, donc maintenant on devait commencer à chercher l'argent pour une autre raffinerie.
0: Oui.
1: Je ne sais pas si vous comprenez. Mmh. Bon, bah, bref,
0: D'accord. Alors, Philippe Soua,
3: alors,
0: comment comprend la démarche de l'État qui semble en double ton?
3: Non, cette démarche n'est pas en double ton.
0: D'accord.
3: D'abord, je suis d'accord avec M. Bissala sur l'idée qu'il n'y a pas une incompatibilité à ce que le pays ait deux et même plusieurs raffineries.
0: Uh-huh.
3: Il faut même plutôt regretter
0: qu'il n'y en ait pas.
3: À ce jour, le Cameroun n'ait pas compris. Parce que au moment où il semble se réveiller, je crois que la conjoncture dans ce secteur est plutôt en train de tourner. Mm-hmm. Parce que nous avons à côté une méga raffinerie qui est déjà là et qui a anticipé sur le fait que le Cameroun n'avait pas de raffinerie, celle du Tchad ne fonctionne pas bien, les autres pays de la sous-région sont des micro-raffineries. Donc, il y a un marché à conquérir. Et vous avez remarqué que le Cameroun commence à s'approvisionner déjà au niveau de la raffinerie de Dangote. Donc, les raffineries qui sont en projet chez nous doivent d'abord travailler à sécuriser le marché intérieur, ce qui n'est pas garanti. Parce qu'après, maintenant, pour qu'elles soient compétitives, c'est un autre débat. Pour le gouvernement, je crois que c'est la prise en compte de ce qu'est une raffinerie.
0: Mmh.
3: Et nous avons un économiste sur le plateau. C'est-à-dire que notre pays a laissé passer plusieurs occasions d'industrialisation. On ne comprend pas très bien ce qui s'est passé. C'est-à-dire qu'on s'est retrouvé avec trois industries qui auraient dû faire du Cameroun un nouveau pays industrialisé depuis bien longtemps. Mais comment on les a gérés? On a eu à la base à l'UQAM, qui est un point, c'est un peu la graine de l'industrie en Afrique noire. Nous avons eu ensuite la Sonara. Nous avons eu enfin le chantier naval qui était là. Vraiment, c'était un triangle de prospérité et que par une raison que je ne m'explique pas, on a laissé tomber. Donc, moi, je ne sais pas, je n'ai pas participé aux réflexions du gouvernement. Je voudrais croire que c'est un sursaut que le gouvernement a pris et essaye donc de se rattraper sur une opportunité qu'il a failli laisser passer.
0: Oui.
3: La Sonara a eu cet incendie, c'est regrettable. Et la réflexion qui avait cours jusque-là était de réparer les unités qui ont été endommagées. C'est-à-dire que si le travail avait été fait, il était achevé, on aurait eu la Sonara actuelle dans sa situation antérieure. Ce qui n'aurait pas été une plus-value. Parce que nous décrions déjà la Sonara antérieure, qui était un contresens. C'est-à-dire que le pays a eu la vision de se doter d'une raffinerie dans une sous-région qui produit du pétrole, mais l'a calibré sur le pétrole produit au Nigeria. Parce que la Sonara, telle qu'elle fonctionne, ou telle qu'elle fonctionnait, c'était pour raffiner le pétrole nigérian qui était léger et pas le pétrole camerounais. Parce que nos politiques ont fait le choix
0: de ne pas
3: utiliser tous les sous-produits que le pétrole camerounais peut nous donner et ont donc laissé passer tout l'écosystème qui fait que partout où il y a une raffinerie, ça devient automatiquement une ville industrielle. Normalement, Limbé aurait dû être la deuxième ville industrielle du Cameroun, du seul fait de la Sonara. Parce que toute l'industrie pétrochimique qui découle de la transformation et de la valorisation des sous-produits du pétrole aurait dû être installée dans le voisinage, ce qu'on n'a pas vu. Et dans la formule actuelle, nous sommes encore aux intentions, dans la formule actuelle, il est donc question de rattraper cette erreur et de passer donc de la Sonara incapable de raffiner le pétrole camerounais à celle qui peut le faire, dans l'espoir que cela suscite donc l'éclosion de tout cet écosystème de sous-traitants, de PME pour valoriser tous les autres sous-produits qui découlent de ce travail-là. Oui. Maintenant, est-ce que le profil politique, et c'est là où on revient encore à la question d'entrée, est-ce que le profil politique, c'est-à-dire le risque politique, la gouvernance politique, les risques politiques, est-ce que tout cela sont de nature, puisqu'on a fait le choix d'un partenariat public-privé, donc d'un financement qui n'est pas celui autonome du trésor public camerounais.
0: Oui, oui, oui.
3: Est-ce que les investisseurs, en tenant compte de cet environnement, sont rassurés de pouvoir donc mettre ces ressources-là pour que le projet puisse aboutir dans les délais impartis?
0: Mm-hmm.
3: Pour sortir, je veux simplement partager l'information que, effectivement, pour ce qui est de la dette, que ce soit la dette fournisseur, que ce soit la dette bancaire, je ne connais pas, M. Bissala a parlé tout à l'heure de l'état de la trésorerie. Moi, je n'ai pas les informations à date du niveau de la trésorerie, mais je sais que le mécanisme de remboursement qui a été arrêté, c'est-à-dire d'introduire dans la structure des prix une ligne pour le remboursement, je crois que ça doit être 18 francs par litre de carburant, a fait en sorte que à fin 2025, ce compte qui est supposé être un compte séquestre à la BEAC était déjà abondé à hauteur de presque 500 milliards de francs CFA. De quoi payer les fournisseurs et les banques. Maintenant, j'ai dit que il est supposé être séquestre. Hein, c'est ce que disent l'information publique, c'est ce qu'elle dit. Dans la pratique, et quand on connaît l'état effectivement de notre gestion des finances publiques, je ne sais pas, est-ce que l'État a respecté, sinon normalement. Donc au moins, cela peut être un premier palier pour les banques, les assurances, qui peuvent, elles ne peuvent pas apporter les 700 milliards, mais au moins, c'est déjà un premier
0: pas. C'est déjà un premier pas. Une réaction avant de
1: donner une réaction, à donner une information à Philippe Soa. Alors, je viens d'écrire une lettre au ministre de... au ministère de commerce. Voilà. Parce que moi, je juge que les 10 francs qu'on avait... Voilà. Alors, j'ai donc demandé au ministère de commerce de prendre les 10 francs. Les mêmes 10 francs. Qu'on les annule pas, mais de prendre les mêmes 10 francs et de partager ça en... de donner 5% à l'État de Cameroun pour que 3% qu'on paye, qu'on augmente les salaires des fonctionnaires, 2% qu'on paye la dette de l'État vis-à-vis de la CNPS, il y a beaucoup d'aérés, les 2% payer la CNPS et payer les aérés des salaires. Vous savez, les gens comme les Magéné, comme les chantiers navals, ils ont de 20, voilà. Ça fait 5% pour l'État. J'ai pris 2% pour qu'on donne... aux entreprises, pour la lutte contre le chômage, pour la lutte contre le chômage et à travers le Fonds national de l'emploi, pour pouvoir faire en sorte que les entreprises recrutent.
0: Donc les 10 francs là pour vous donner
1: 1% on donne aux confédérations pour former les travailleurs sur l'éducation ouvrière et 1% on donne ça aussi au syndicat autonome des transporteurs pour pouvoir essayer de sensibiliser. Voilà les 10 francs, parce que moi j'ai jugé que les 10 francs qu'on avait, ça a déjà
3: atteint l'objectif
1: qu'on recherchait. Maintenant, ces 10 francs, on doit les prendre maintenant pour aider l'État dans le cadre, dans le social. Voilà, voilà.
0: D'accord, une solution concrète. On revient à vous.
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0: Voilà, retour en studio, nous sommes en plein débat économique autour de la projection que le Cameroun veut se donner dans la gestion future de son pétrole. Le Cameroun veut l'extraire lui-même, le raffiner sur place. On verra avec le temps si l'initiative va porter ses fruits. Parce que, comme disait Philippe Soa, beaucoup d'officiels sont à l'aise avec le fonctionnement actuel d'aller chercher le pétrole ailleurs et tout ça. Vous savez, les rétrocommissions et consorts, c'est très sucré. vont-ils se départir pour laisser que le pétrole camerounais soit raffiné localement? On verra bien. Alors, Patrice Teguia, d'aucuns voient qu'il y a toujours dans la logique du pouvoir la lutte des clans derrière le pétrole aussi.
5: Oui, d'abord...
0: Parce que certains sont en train de créer leur part à crédit. Oui. D'autres vont gérer pour eux.
5: Il est évident que dans la conclusion de M. Bissala, grand initié des choses, il n'était plus question de pétrole. Il était question de 10 francs ici, 10 francs là-bas, 10 francs...
0: C'est les revenus du pétrole.
5: Bon, ok. Il était plus question. Il était question de diviser, d'orienter les revenus du pétrole. Mm-hmm. Ok. Mais moi, je prends les questions les plus simples pour être sûr qu'en fin de raisonnement, je serai le moins loin possible de la vérité. Question tellement élémentaire que stupide. La Sonara était-elle assurée?
3: Bon. L'enquête n'a pas encore donné le résultat.
5: Non. Moi, je peux déjà vous dire que la Sonara n'était pas assurée. Parce que l'ancien ministre des Finances, aujourd'hui Minpat, qui a... Donc, ils ont fait le jonglement, avait suspendu la Société africaine d'assurance et de réassurance. Mmh. Hein? Il lui avait retiré son agrément. Donc, cette société qui assurait et réassurait, parce que des lourds investissements comme ça, on prend des partenaires étrangers pour réassurer.
3: Ouais.
5: Parce que ça coûte très cher pour une seule petite assurance. Oui. L'agrément étant, cette société n'étant plus considérée comme faisant partie des assureurs camerounais, apparemment il y a eu des jonglements et des jonglements entre mes frères. C'est entre mes frères. Hein? Je ne veux pas donner leur nom parce que ça va. Je ne veux pas donner leur nom.
0: Mais tu les connais.
3: Ils sont connus. Il n'a pas 10 000 frères en tout cas.
5: On les connaît, voilà. Disons comme ça. Bon, maintenant, la société, la SAR n'existant plus, il n'y a donc plus d'assurance. Mais le nouveau DG, qui dit qu'il va refaire des programmes beaucoup, il va moderniser et tout, c'est quelqu'un que je connais depuis l'enfance. Hein. C'est quelqu'un qui a pris mon dossier en 2008 à la présidence, il l'a amené au Minepat et ça a disparu. Il a disparu en route avec mon dossier. Donc, lui, il se retrouve avec une entreprise non assurée. D'après ce qu'on dit, puisque ce sont mes frères, ils négocient avec les autres banques. Bon, vous voyez que je peux quand même assurer chez vous, hein, mais on doit s'entendre. Et l'assureur, le Minefi devenu et ancien Minefi, ancien DG de Apriland, lui dit que si tu touches, si tu tentes, tu vas voir. Et voilà donc comment, boum, le feu nous surprend qui était pris dans un vaste programme d'industrialisation. Parce que de la Sonara, on devait tirer le goudron. Mm-hmm. Hein? La première des choses qui fallait faire, c'était le goudron.
0: Pour réduire les dépenses en termes de coût d'importation
5: pour le bitumage. Puisqu'on avait un vaste programme de routes.
0: Oui.
5: Première des choses.
0: Désenclavement des bassins de production.
5: Oui. Il fallait tout faire. Mm-hmm. On disait même qu'on allait goudronner les bassins de production de riz.
0: Oui.
5: On allait goudronner. L'actuel Minefi, il était à l'époque Minepat. Mm-hmm. Maintenant. Dans tout ça, il y avait la production des phytosanitaires et des engrais qu'on achète en Russie ou en Ukraine. Et tout ça était fait et signé tous les contrats étaient signés. Et pas avec n'importe qui, Monsieur Bertrand Onah. Je dis Monsieur Bertrand Onah. Pas avec n'importe qui. Mm-hmm. Avec Bayer. Avec la contribution de la GTZ, qui devait tout financer.
0: Oui.
5: Comme la GTZ avait des ouvertures, parce que le patron de Bayer, Afrique, vient au Cameroun. Je le rencontre avec le patron de Bayer Cameroun. On se rencontre à Yaoundé, dans un hôtel.
0: Oui.
5: On négocie et on lui dit, dans tout ça, on fait une extension avec Bayer. Vous faites avec toute la production allemande de médicaments génériques.
0: Donc c'était un package.
5: Le contrat a été signé, Bertrand Onah.
0: Oui.
5: Si vous voulez, je vous l'envoie. Je vous l'ai déjà envoyé. Si vous voulez, je vous l'envoie. L'information fuite donc à partir de la GTZ, qui est maintenant GTU, pour retrouver le DGA, le DA des investissements de Havilland, qui est un Allemand. Et il dit, mais, attends, ça, il montre à Bengalak, qui est maintenant et tout, il dit, mais attends, tu vois, ça c'est Bayer. Et quand Bayer, chez nous, quand le patron d'une entreprise aussi puissante que Bayer se déplace, nous, on va mettre tous les financements à disposition. C'est comme ça que les Allemands fonctionnent. Mais, Bayer. À Finlande, c'est aussi Paul Focam Camogne. Donc on dit que tu vois ce que ton frère a fait. Non, il faut trouver quelque chose parce qu'il faut dire qu'il nous doit de l'argent. Donc, Cameroun, producteur d'engrais.
0: Oui.
5: Cameroun, producteur de phytosanitaires. À partir de la Sonara,
0: oui.
5: À partir d'autres blocs, et surtout de goudron dans l'immense programme routier.
0: Oui. On a fait foirer l'affaire.
5: Et le clou, c'est que le président Biya adhère et il signe.
0: Lui, il signe toujours.
5: Après, non, il signe qu'il a la garantie du Trésor français.
0: Toujours en train de signer.
5: Et la garantie de l'Union européenne.
0: On a tout ça, mais après,
5: donc, qu'est-ce qui se passe? Donc, vous voyez que ceux qui sont en train de faire les passements de jambes aujourd'hui. Parce que ce n'est pas seulement ça qu'ils nous ont annoncé. Ils nous ont dit qu'ils ont augmenté le capital de la Société Générale qui est devenue de General. Ils ont augmenté la société de la banque, le capital de la banque des PME, qui est une banque qui a été obtenue sur fausse signature. Donc la DG appuie.
0: Oui, elle a été suspendue.
5: Et eux-mêmes, ils viennent encore nous dire que. Ils vont encore financer tout ça. Et j'ai dit, mais attendez. Tout ça pour un seul pays. Et tout ça avec le GECAM qui attaque d'un côté et tout le reste et tout et tout. Alors la question c'est, est-ce que, voilà la question que la Banque mondiale et le FMI vous posent. Ils vous disent, on avait donné le OK pour l'agro-industrie. L'agro-industrie, nous avions tenu compte de vos importations. J'étais à la réunion avec M. Soa, il ne peut pas dire que je mens. C'est là où on passe par la matrice de Leontief et le modèle input-output dynamique que la Banque mondiale accepte. Et elle accepte, elle le fait accepter au FMI. Donc maintenant, on dit, mais attendez, vous importez du blé. OK? Vous importez surtout des brisures de riz. Le blé même que vous importez, c'est de la basse farine de froment. C'est-à-dire, ça fait partie de l'aliment pour bétail en Europe. Vous ajoutez à l'aliment pour bétail en Thaïlande que vous vous mettez sur vos populations. Avec tout ça, avec ça, vous mettez donc fondamentalement tous vos agriculteurs au chômage. Vous créez des emplois à l'extérieur. Pourtant, vous avez, on revient sur le problème crucial, Nous avons les terres agraires. C'est très facile de citer les terres agraires. Ça, c'est le pipeau. Vous avez l'eau.
0: Donc, à partir de la Sonara, on aurait pu
5: c'était
0: dégager toute...
5: Global.
3: Voilà. Disons qu'elle a brûlé au mauvais moment.
5: D'industrialisation.
0: Et curieusement, il y a eu incendie. Curieusement.
5: Et curieusement.
0: Il y a eu incendie.
5: J'ai bien dit curieusement.
0: Oui.
5: Et vous avez dit curieusement.
0: Oui.
5: Il y a eu...
0: incendie. Isaac Bissala.
1: Oui. Alors, je vais te donner un livre que tu vas lire soigneusement. Le titre, c'est « Les désordres du capitalisme ».
0: Les désordres.
1: Les désordres du capitalisme.
0: Ouais.
1: Alors, le problème du Cameroun, c'est le jour où vous avez annoncé que vous allez au FMI.
0: Et pourtant, on avait dit qu'on n'irait pas là-bas.
1: Aller au FMI veut dire que vous rentrez dans ce qu'on appelle l'économie du marché.
3: Oui.
0: Qui tranche avec nos habitudes. Hein.
1: Voilà. Oh. Alors, j'ai toujours posé à la question de savoir, les pays africains sont-ils capables d'appliquer l'économie du marché avec tout ce que... Hein, vous savez, on venait vous dire que les investissements directs étrangers.
3: Mm-hmm.
1: Nous cherchons encore à évaluer les investissements directs étrangers, mm-hmm. ce que nous a apporté. Ils ont commencé avec la chute du mur de Berlin, la globalisation.
0: Oui.
1: On a commencé à nous montrer comment nous devons faire.
0: On sera tous égaux.
1: Tout ce que Tegia vient de dire là maintenant, c'est ça ce qu'on appelle les désordres
0: du capitalisme.
1: Capitalisme. Mm-hmm. C'est qu'il dit que quand vous appliquez le capitalisme, attendez-vous à un désordre. Attendez-vous à la création des réseaux. Attendez-vous à la création des camps. Mm-hmm. Hein, vous savez, je crois que
0: c'est le capital, l'intérêt prime.
1: La reprise de la générale. Ça, parce que je crois
0: tout
1: que vous êtes au courant
0: qu'il
1: y a deux camps.
0: Oui.
1: Il y a un camp pour BGFI,
0: oui.
1: Il y a un camp pour CNPS.
0: CNPS.
1: CIA, mm-hmm. Je ne sais pas si vous comprenez. Mm-hmm. C'est ça donc. Et dans tout ça, le social trinque. À chaque fois qu'il y a le désordre du capitalisme, les désordres, parce que ce que nous n'avons plus les mêmes yeux avec ceux de nos camarades, avec
0: ceux de nos frères.

0: alors que ce que vous amène ça sont en train de vous sucer, mm-hmm. de vous sucer, de vous sucer, de vous sucer. Depuis qu'on parlait là mm-hmm. aujourd'hui, depuis qu'on a commencé à parler de l'importation, mm-hmm. les autres se frottent les mêmes. Mm-hmm. Vous êtes en train de vous plaindre ici, vous êtes toujours, vous êtes en train de vous plaindre ici sur le moto. Le moto que vous voyez ici, faites venir, on fait venir des motos, n'est-ce pas? Parce que pour pouvoir essayer d'occuper les gens en les faisant dans la précarité. Mm-hmm. Mais les autres, les Corées et les Japon, mm-hmm. ils se frottent les mains. Les mains, puisque
1: ils vous sont les affaires.
0: Ils vous occupent, ils font des bonnes affaires au Cameroun. Oui. Vous achetez la moto. Oui. Et ces motos, aujourd'hui, qui sont devenues le transport public. Les motos sont devenues le transport public. Non, écoutez. Non, c'est mieux, faut que si on arrive à lire. Mm. On me dit, bon, voilà, ils vont dire là-bas, comme dans le, là, ceux qui sont en train de nous écouter, que voilà le communiste qui parle. Mm. Mais je vous dis, quand vous utilisez le capitalisme sauvage dans un pays, vous avez fait appel au désordre. Mmh. C'est de ça qu'il s'agit. Donc, alors, ce désordre, alors, je ne sais pas comment faire pour pouvoir régler ce désordre-là.
1: Oui, d'accord. Oui,
2: non, je crois que...
1: Allez-y, Philippe Soa.
2: Les Africains ne sont pas incapables d'adopter une idéologie.
1: Ils ne sont pas incapables.
2: Ils ne sont pas incapables d'adopter une idéologie. La question, souvent, c'est l'absence de cohérence. Mm-hmm. Et pour ce
1: et
2: qui
1: même
2: est...
1: de cohésion.
2: Non, la cohérence personnelle.
1: Oui.
2: C'est-à-dire que...
3: Individuelle.
2: Individuelle. Mm-hmm. Et
3: avec le gain
2: pour
3: de
2: ce
3: la
2: qui
3: communauté.
2: Est du Cameroun... Oui. On a un gros problème de patriotisme.
1: Ah, ça. Ah, ça.
2: Donc, parce que ce dont nous parlons, mm-hmm. Sur le cas de la Sonara,
1: oui.
2: du point de vue strictement comptable, mm-hmm. la question, ce serait pourquoi même encore sauver la Sonara, plus que nous avons, c'est-à-dire que quand on fait de la balance,
1: oui.
2: nous avons fait plutôt des économies mm-hmm. au regard de son fonctionnement avant l'incident.
1: Oui.
2: C'est-à-dire que
1: son fonctionnement antérieur,
2: raffinait. Et elle ne couvrait pas toute la demande.
1: Tout à fait.
2: Et on était encore obligé d'importer.
1: D'importer.
2: Et les coûts de production et tout le reste.
1: Le transport.
3: Et sa dette.
2: Et sa dette. Mmh. Vous voyez. Wow. Bon, maintenant qu'elle est à l'arrêt et qu'elle est devenue simple importatrice, mmh. donc au fond, du point de vue comptable, mais du point de vue économique et social, mmh. c'est un désastre.
3: Exact.
2: Et c'est à ce moment où vous faites donc. Vous devez faire des arbitrages
1: oui.
2: entre le choix d'une politique strictement commerciale, ce qui est le cas actuel, mm-hmm. et le choix d'une politique économique,
3: oui.
2: qui est donc celle-là qui est porteuse d'une transformation,
3: donc,
2: celle qui repose sur le secteur productif d'industrialisation.
3: Ah. Voilà.
2: Je disais donc que le choix, mm-hmm. en tout cas, les conclusions de la réunion qui s'est tenue au ministère,
1: oui.
2: c'est qu'apparemment, ils ont fait le choix du retour au projet industriel.
1: Mm-hmm.
2: C'est là où, à la fois, la cohérence et le patriotisme entrent donc en jeu.
1: Oui.
2: La cohérence veut donc, si vous faites le choix d'un retour au projet industriel,
1: mm-hmm.
2: vous commencez à régler les hypothèques que j'ai soulevées tout à l'heure.
1: Oui.
2: C'est-à-dire à baisser les risques mm-hmm. qui vont favoriser la décision de l'investisseur.
1: Mm-hmm.
2: Le risque politique,
1: oui.
2: le risque
1: social.
2: De gouvernance,
1: mm-hmm.
2: le risque social, et ainsi de suite. Là.
1: Mm-hmm.
2: Vous prenez les mesures qui vont dans le sens d'abaisser.
1: De l'apaisement.
2: Un petit exemple.
1: Mm.
2: Lorsqu'on s'est retrouvé dans une situation critique, dans une espèce de flou généralisé
1: mm.
2: sur la succession au sommet de l'État,
1: oui.
2: la côte, les nôtres du Cameroun ont été successivement dégradées.
1: Mm.
2: Parce qu'on disait que le président du Sénat, qui est supposé être le successeur constitutionnel, paraissait dans une situation plus critique que le président de la République même, qu'il est supposé remplacer au pied levé.
1: Au pied levé, en
2: cas échéant.
1: Oui.
2: Bon, maintenant, au niveau du Sénat,
1: mm-hmm.
2: si le président titulaire.
1: Oui.
2: est dans l'incapacité,
1: mm-hmm.
2: il y a un flou juridique tel que... Parce qu'il y a d'autres dispositions qui font que si le président du Sénat est empêché, il faut.
1: Mm-hmm.
2: Mais quand les techniciens du droit vous essayent de vous expliquer, on vous dit en fait, cet aspect, l'autre partie-là est inopérante. Parce
1: oui.
2: qu'il faut aller chercher le suppléant du président du Sénat.
1: Mm-hmm.

0: Vous voyez?
1: Il y a un vide là-bas.
0: De suppléants. Pour que. C'est extrêmement plus compliqué. Mm-hmm. Et c'est pour cela que lorsque le projet de vice-président est arrivé, il y a eu comme un premier soulagement qui s'est traduit tout de suite par des notations. C'est-à-dire, bon, ok, ça veut dire qu'au sommet de l'État, on a compris le niveau de crainte que les marchés et les acteurs économiques avaient. Mmh. Cette disposition permet d'avoir un peu de visibilité. Bon, malheureusement, qui dit donc possibilité de nommer veut dire qu'il y a un temps d'observation où on dit, bon, ok, on peut imaginer que peut-être il est en consultation ou ainsi de suite. Mais passé ce temps-là, on va retourner encore à la situation hantée. On va dire, bon, ok, il y a une possibilité, mais je veux dire qu'en l'absence du président, du vice-président, s'il y a un cas critique tout à l'heure, on retombe dans la situation hantée.
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1: Philippe, soit vous achevez votre propos.
0: Et donc, à ce moment-là, si on ne règle pas vite l'inconnu qui est en train de se développer au niveau du poste de vice-président, on retourne dans la situation. Donc, quand je parle de cohérence, c'est-à-dire, il faut donc travailler à réduire toutes ces hypothèques en termes de risques politiques, de risques de gouvernance, ainsi de suite. Mmh. Et après, si on s'en va dans le projet industriel, remettre donc tout cela maintenant, réaligner toutes ces décisions qui doivent être prises. Et c'est à ce moment où la question où nous parlions tout à l'heure, est-ce qu'il faut une ou deux raffineries ? On peut en avoir plusieurs. Ce n'est pas cela le problème. Mmh. Le problème, ce sont les porteurs de ce projet. Du moment où c'est la SNH qui se retrouve être porteuse d'un projet. Or, la CNP, la SNH, c'est une des caisses de réserve de la République. Mmh. Ce qui veut dire que si l'État a besoin d'une liquidité importante en urgence, c'est à la SNH qu'il faut aller chercher.
1: Oui.
0: Et s'il se trouve que la SNH, je ne sais pas comment,
1: si
0: elle a obtenu tous les accords, mais je suppose que si. Si elle engage donc un tel projet d'une telle envergure, ça veut dire qu'il faut mettre la croix. Et des caisses de réserve comme ça, nous n'en avons pas beaucoup. Il nous en reste seulement une, la CNPS, qui elle-même, je crois, est engagée dans d'autres projets d'investissement aussi lourds. Donc, vous cherchez la cohérence donc, dans toute cette démarche-là, c'est à ce moment où on finit à un moment de se dire, bon, est-ce que ça encore, ce ne sont que des parlottes?
1: Oui.
0: Parce que après maintenant, ce qu'on attend, c'est les décisions qui montrent que la réflexion a été globale et a pris en compte tous ces aspects.
1: D'accord, allez, la rue de presse du dimanche.
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0: C'est la revue de presse du dimanche, une affaire de Jean-Jacques Foucault. Bonjour Jean-Jacques.
1: Bonjour Bertrand Rona, bonjour à vos invités ainsi qu'à vos inconditionnels auditeurs.
0: En ouverture ce dimanche, la réinsertion des ex-combattants.
1: Le quotidien national Cameroun Tribune note cette semaine qu'ils sont plus de 800 qui ont pu être insérés dans les administrations publiques ou dans le privé, et particulièrement dans le secteur agro-pastoral. Les centres régionaux de désarmement et de réintégration assurent la mise en œuvre de cette politique mise en place par le président de la République, dit la même publication. L'audit des allocations familiales a constitué un sujet central dans le quotidien Mutation en semaine, avec les pressions sur l'état civil, car après la mise en garde du sous-préfet de Yaoundé 4, c'est au tour du gouverneur de la région de l'Ouest de tirer la sonnette d'alarme sur de possibles tripatouillages d'actes de naissance dans la foulée de l'opération AAFAL lancée par le ministère des Finances destinée à assainir le fichier solde de l'État. Le journal Le Drapeau annonce le grand nettoyage qui est lancé pour assainir le certain de l'or au Cameroun. Sur hautes instructions de la hiérarchie, le ministre des Mines a durci le ton. Plus de 70 permis de recherche miniers ont été retirés pour manquement réglementaire. Une décision radicale pour remettre de l'ordre dans l'exploitation de l'or.
0: Pour les questions de révision sur les listes électorales, il faut dire que le point a été effectué cette semaine.
1: C'est exact, le journal Le Jour fait savoir au sujet de cette révision sur les listes électorales que c'est près de 125 000 nouveaux électeurs inscrits depuis le 1er janvier dernier. Le président du Conseil électoral a fait le point au cours de la deuxième session ordinaire du Conseil électoral de l'année 2026. La protection de l'enfant, le devoir de vigilance face à la recrudescence inquiétante des violences physiques et cybernétiques est au cœur des préoccupations du ministère de la Promotion de la Femme et de la Famille, soutenu par Plan International. Le journal Le Drapeau met en lumière cette actualité, notamment la campagne d'envergure numérique qui est désormais lancée. La ligne d'assistance est connue, 116, et les autorités placent la protection de l'enfance au cœur des priorités nationales, dit la même publication. À faire défaut au décret du président de la République, le quotidien de la rue de l'aéroport en parle au bénéfice du communiqué du ministre de la Communication, par ailleurs porte-parole du gouvernement, qui confirme l'intrusion d'un imposteur dans les locaux de la CRTV. Ce dernier est en exploitation.
0: On termine donc par d'autres actualités.
1: Le journal La Nouvelle Expression s'est intéressé à la reconstruction de la Sonara. Au moment où le ministre des Finances vient de lancer une consultation internationale afin de mobiliser des investisseurs pour financer la reconstruction et surtout la modernisation de la raffinerie de Libé, ravagée par un gigantesque incendie le 31 mai 2019. Le quotidien Mutation fait un zoom sur le projet Sea-Wash, impulsé pour désaltérer le septentrion, financé à plus de 475 milliards de francs CFA par la Banque mondiale. Le projet de sécurité de l'eau du Cameroun va permettre sur 11 ans, à compter de mai 2025, la construction de 103 mini-abducteurs d'eau potable alimentés à l'énergie solaire, principalement dans trois régions septentrionales. 2900 latrines écologiques seront également construites, dit la même publication. Le journal relève en semaine que la cession de la participation majoritaire de la Sosucam ravive les tensions au sein du groupe Castel. Du gaz, il a également été question. Le trésor public a subventionné à 49 milliards de francs CFA le gaz en 2025. Mutation alerte sur le choléra qui tue à Fotokol, 17 cas au total déjà enregistrés, 16 cas à l'aire de santé de Saguenay et déjà des décès. Et c'est avec cette information que nous mettons un point final à cet autre numéro de la revue de presse du dimanche.
0: À dimanche prochain, Jean-Jacques Foucault.
1: À dimanche prochain, Bertrand Rona, si le ciel le veut bien, assurément.

0: Il plaira forcément à Dieu, hein. Il plaira forcément à Dieu. Et nous nous retrouverons donc du côté. Nous nous retrouverons en studio ici la semaine prochaine, hein, pour un autre numéro de Regard sur l'actualité. Nous parlons du pétrole camerounais et bien sûr, hein, de tous ces projets, toutes ces grosses ambitions que l'État se donne pour justement relancer ce secteur-là et surtout se donner plein d'ambitions pour réussir dans ce domaine. Eh bien, nous allons donc continuer. Je cherche là un texte de François Mboké dans son éditorial du journal dont il est le directeur de publication, le grand frère Mboké, François, notamment le journal Diapason, qui a commis un éditorial à propos donc de cette situation au niveau de la Sonara. Et bien sûr, François Mboké qui parle des chiffres vertigineux autour de ce projet-là, des chiffres d'affaires multipliés par 2,2 d'ici 2047, notamment en termes donc de commerce autour de la manne pétrolière, une réduction de 80% des importations de produits raffinés, c'est ce qu'expliquent nos experts ici autour de la table, et une capacité portée à plus de 3,5 millions de tonnes, une couverture intégrale de la demande nationale en quelques mois. C'est l'ambition, hein. Ça, c'est l'ambition qu'on se donne. Ce n'est pas encore la réalité, chers amis. Et le tout est adossé sur un partenariat public-privé, PPP, de type design, build, finance and maintain. Donc, DBFM, présenté comme la formule idéale pour limiter le poids financier sur l'État, tout en rassurant les investisseurs. Alors, Isaac Bissala, est-ce que c'est la garantie du succès, un partenariat public-privé, pour éviter les affaires de passation de marché, gré à gré, en urgence, montée, descendue, indemnisation, tout ça là, les choses bizarres qu'on entend souvent.
1: Oui, mais ce sont les sous-tutelles de l'économie de marché. Hein. Nous sommes toujours dans le capitalisme. Oui. Vous comprenez? Vous ne pouvez pas. L'État seul. En fait, il faudrait que les gens comprennent. Lorsque on parlait de capitalisme, de tout ça là, ça veut dire que, je l'ai toujours dit ici, c'est que on fragilise l'État. Mm-hmm. C'est de ça, hein, le capitalisme cherche à fragiliser l'État. Vous vous rappelez, lorsque nous sommes rentrés dans le FMI, on a commencé à nous dire de fermer tout ce qu'on avait comme... il y avait l'industrialisation au Cameroun, les gens ne pensent pas que ce que nous disons là, ça a existé ici. Nous avons les usines de tomates, nous avons les usines de sémérides, nous avons les usines de ceci, cela. À un moment donné, on a dit, ah, l'État ne pourra pas gérer tout
0: ça. On a tout fermé.
1: Il faut soit privatiser, soit fermer. Donc, quand vous parlez public-privé, c'est ici.
0: Sous des blés, tout ça là.
1: Donc, ce qui veut dire que quoi? Ce qui veut dire que, de plus en plus, il faudrait que l'État essaye de voir avec le privé pour pouvoir faire aboutir certains projets. Mm-hmm. Je ne sais pas si vous comprenez. Vous allez voir d'ici peu de temps, on pourra, ailleurs dans d'autres pays, on ouvre les actions. Si, Bertrand, tu peux acheter 10 actions, hein, tu rentres dans le capital d'une société, tu reçois aussi à un moment donné, quand il y a un bénéfice, tu reçois quelque chose. C'est parce que si vous comprenez, c'est ça qu'on appelle le privé. Parce que les gens parlent de privé, quand on parle de privé, les gens pensent que c'est seulement les grandes, même la population du privé, ça veut dire que vous pouvez rentrer dans le capital d'une société. Mm-hmm. Tout le monde peut rentrer dans le capital d'une société. Je crois que la barre, c'est 10 actions. C'est 10 actions le plus souvent. Vous pouvez finir 10 actions. Minimum 10 actions. Mm-hmm. Donc, il faudrait que les gens aient cette culture de travailler avec l'État pour pouvoir... Parce que lorsque vous travaillez avec l'État, ça veut dire que lorsque Bertrand Onamé achète ses 10 actions,
0: oui.
1: Bertrand Onamé a l'œil...
0: Ouais, droit de regard.
1: C'est ça qu'on voudrait aujourd'hui, qu'on essaie. Et c'est une façon de fragiliser l'État pour que l'État ne soit pas le seul à faire ceci, comme on a vu, machin, patate. Mm-hmm. Et pourtant, ailleurs, vous voyez, je vous donne un petit exemple de Cuba. C'est maintenant après 70 ans, non? C'est 70 ans que le Cuba vient d'annoncer l'économie de...
2: l'ouverture partielle.
1: L'ouverture partielle, exactement comme ce qui se passe en Chine. Parce que lorsque les gens disent que la Chine est devenue communiste, nous, on, capitaliste, nous, on rit. Mais la Chine a divisé, s'est divisé en deux. Il y a une partie de la Chine qui fait l'économie du marché. Vous connaissez tout ce que vous voulez faire, vous pouvez aller faire tout ça là-bas. Mais lorsque vous arrivez à Pékin, vous allez faire ce qu'ils appellent le truc de communisme. Hein? Mais donc, le Cuba a essayé de dire, ok, partiellement, on va faire. Et c'est comme ça qu'ils vont aller faire des choses. Mais il y aura, ils ne vont pas se départir du communisme. Et ce qui veut dire que, parce qu'à un moment donné, il faudrait savoir que notre communauté, comme Soa disait tantôt, nous avons notre idéologie, nous les Africains. Hein, on nous a conçus, nous savons ce qu'on appelle la solidarité. Et il faudrait que nous le sachions. Nous sommes nés, ce que Dieu nous a donné, c'est la solidarité. Ça veut dire que nous devons travailler ensemble chaque fois pour pouvoir faire des choses pour nous développer avec d'autres. On ne nous a pas donné entre les Africains pour dire que tel est supérieur à l'autre, machin. Nous ne connaissons pas ça. Donc, voilà exactement ce que je peux dire en ce qui concerne ce que vous venez de me poser comme question. Moi,
0: d'accord.
1: Je pense que c'est comme ça qu'il faut voir ça.
0: Qu'il faut voir cela. D'accord. Allez. On progresse donc, hein, parce que c'est le dernier virage de cette émission. Là, c'est sur la décision du ministre des Mines et du Développement Technologique par intérim. Hein, par intérim. Foukalitrus Gentry était donc à Douala. Là-bas, il a constaté qu'il y a une floraison, un foisonnement d'entreprises, des PME et des TPME qui fabriquent le whisky en sachet. Le whisky en sachet. Et il y a des noms bizarres de ces whisky-là, les tombeaux, les boules, les boums et tout ça. C'est des noms qui font référence au feu. c'est le feu. Et là-bas, il a fermé 20 unités de production là-bas, parce qu'il est une unité de fabrication. Il dit qu'on ne respecte rien, pas d'hygiène, les normes environnementales, les normes liées même à la fabrication de tout ça. C'est un grand désordre. Et il a donné un délai. Il dit que vraiment, d'ici au 31 décembre 2026, là, vraiment, il n'y aura plus de whisky en sachet. Donc, 2027, là, c'est terminé. Plus de whisky en sachet ici. Alors, Philippe Soa, je vais commencer par vous. Non, avant d'arriver là-bas, je salue mon aîné qui est arrivé en studio. Joseph Marie Elundu qui nous a retrouvés. Hein. On ne présente plus.
1: Il avait à dire,
0: certainement, il a été empêché. Bonjour, bienvenue en studio.
3: Merci pour cet accueil chaleureux, surtout de mon ami Bissara. Non, je sors du village.
0: Ah, d'accord.
3: Je savais entrer.
0: Oui, c'est pas évident. Et le chantier là s'éternise, on ne sait pas pourquoi.
3: Ce sont les mêmes problèmes.
0: On n'arrive pas à achever un chantier, la pénétrante ouest de Yaoundé. C'est terrible.
3: On n'arrive à rien achever.
0: Oh là là.
3: On n'achève pas en vanne, on n'achève pas Mokolo.
0: On change rien.
3: On commence tout, mais on ne veut pas avancer.
0: On ne veut pas avancer.
3: Pourquoi ne pas commencer une chose et finir, aller sur l'autre?
1: Mais c'est ce que la FMI a demandé un jour au Cameroun. Vous faites tout à la fois.
3: À la fois.
1: Mais finissez d'abord, vous exploitez, après vous passez
3: à l'autre chose.
0: Voilà. Allez, donc, Joseph Marie Elundu, on a parlé du pétrole et du Cameroun qui veut se relancer dans cette filière et surtout avoir un peu plus d'autonomie au niveau du raffinage de ces produits-là. À présent, nous sommes dans les whisky en sachet. Là-dedans, il y a de l'économie, il y a du social. Le ministre des Mines, par intérim, dit qu'il faut fermer, il a fermé 20 petites unités de fabrication du whisky en sachet et il ne veut plus voir ces affaires-là dans notre pays en 2027. Est-ce que c'est une solution efficace dans le contexte actuel?
3: Vous savez, ces derniers temps, je travaille avec le recensement général de la population, le recensement général de l'agriculture et de l'élevage comme consultant. Je voudrais donc en profiter quand même.
0: Oui.
3: C'est une action citoyenne, je voudrais en profiter.
0: D'accord.
3: Pour rappeler le 85-85, qui est le numéro vert.
0: Oui.
3: Pour tous ceux qui ne sont pas ne se sont pas encore fait
0: recenser. Recenser.
3: Parce qu'il faut savoir qu'autrefois, c'était obligatoire. Mm-hmm. C'est-à-dire qu'il y avait même la carte du recensement. Bon. Pour embrayer sur la suite, c'est qu'effectivement, on a tout libéré. On vit le libertinage. On appelle le libéralisme le libertinage. Et rien, nous n'avons aucun laboratoire de contrôle qualité dans notre pays. Les gens qu'on recrute même pour travailler au ministère de l'industrie, etc., n'ont pas la formation. C'est des contractuels qu'on recrute comme ça et tout. Nous avons un besoin de ressources spécialisées. On n'a pas encore adressé avec beaucoup d'efficacité cette problématique. En réalité, tout cela revient à une chose dont je suis de plus en plus convaincu, c'est que nous ne sommes pas souverains. Nous sommes indépendants, mais nous ne sommes pas souverains. Nous n'avons pas la maîtrise de nos choses. Nos choses ne nous appartiennent pas. Quand vous parlez du pétrole, le pétrole ne nous appartient pas. Je vous raconte une histoire, une anecdote rapide. J'avais un ami, disons là, je peux citer son nom, c'était le beau-frère d'un membre du gouvernement. Bon, il s'est séparé de cette dame-là, bon, c'est pas important d'en parler ici, qui travaillait à Mobile, à l'étranger. Un jour, à minuit, son patron l'appelle. Un patron qui n'avait jamais vu, le patron mobile du monde, mobile global, nous dit, monsieur, vous avez vu des chiffres passer devant vous aujourd'hui, ce sont les chiffres du Cameroun, mais ce sont des chiffres que vous devez garder pour vous. Vous n'avez d'ailleurs rien vu. Quelques mois après, on lui a proposé d'aller travailler à Lehman Brothers, de quitter carrément le secteur pétrolier, parce qu'il avait vu des chiffres, des vrais chiffres du pétrole. Nous ne sommes pas souverains. Ce n'est pas notre pétrole. Il est dans nos sous-sols, on s'en vante. Mais il y a des gens qui viennent ici avec la technologie. Ils prennent ça, ils exploitent, ils nous donnent ce qu'ils veulent. Ce qu'on vous déclare là, on a déjà coupé peut-être les trois quarts. Et puis, on vous dit, bon, pour ceux qui sont là, on va encore vous donner seulement X%. Donc, tout ce que vous voyez au Cameroun aujourd'hui, pourquoi nous vivons si mal? C'est parce que nous ne sommes pas souverains. Je vous ai dit ici la semaine dernière que nos terres ne nous appartiennent pas. Monsieur, je ne sais pas si monsieur Mbissala ou bien mon père, vous avez un titre foncier dans votre village, un titre foncier?
2: Non.
3: Nos villages même ne sont pas nos villages.
0: Ouais, c'est compliqué.
3: Oui, nos villages ne sont pas nos villages. C'est-à-dire que tu es là. Mais il y a Kikot qui est en train de s'installer à 20 minutes de chez moi. Mais je n'ai pas de titre foncier. Normalement, si j'avais un titre foncier, j'irais avec voir les gens de Kikot.
2: Ou même leur dire que pas ici. Aller quelques kilomètres plus loin.
3: J'allais les négocier que bon, voilà, j'ai un titre foncier. Vous aurez 4000 ouvriers ici. Je voudrais construire là. Venez, je vais vous abriter là-bas sans ouvriers, etc. Pour que je gagne aussi. Mais je n'ai aucune autorité. Tout ça, parfois tu es là. Un type vient avec un papier en haut du village, je vous dis, non, on a 30 000 hectares ici.
2: On a ajouté.
3: Ici, la concession, 90 ans, etc. Nous ne sommes pas souverains. L'or ne nous appartient pas. Parce que si l'or nous appartenait, on allait mettre au Cameroun un marché de l'or.
0: Oui.
3: Comme je vous ai dit, pour que quand vous entendez tout le bruit qu'on fait là, il n'y a pas un endroit au Cameroun où il y a 40 tonnes d'or. L'endroit là n'existe pas. C'est l'or qu'on vole un peu. Mais comme les autres, quand ça entre, c'est tracé.
0: Oui.
3: On dit, ah ça c'est les 2 kilos s'ils viennent ou du Cameroun, on marque. Les 10 kilos s'ils viennent ou du Cameroun, on marque. Et on paye. Là-bas, pour rentrer avec un kilogramme d'or, tu payes 30 dirhams, c'est 5 000.
0: Wow.
3: Nous, pour sortir un kilogramme d'or, tu payes 12%. Ça te fait au moins 5 millions. C'est pour ça que les gens fuient avec ça par les circuits. On crée le marché de l'or au Cameroun. On vend, on achète l'or au Cameroun au prix du marché mondial qui est de 80 000 francs le gramme. Le gramme.
0: Oui.
3: Donc tu es dans les 80 millions de kilogrammes. Tu vends ça, tu fais le marché de l'or au Cameroun. Tous les pays qui sont là tout autour viendront vendre ici parce que c'est un marché intéressant. Nous sommes là dans l'analyse économique du système. Donc vous voyez que nous sommes donc là devant des problèmes tellement qui demande la capacité de souveraineté. Je vous parle d'un truc, le recensement que nous sommes en train de faire. Nous n'avons pas le financement souverain.
0: Oui.
3: Presque les trois quarts du financement, c'est la Banque mondiale. Finalement, nous ne sommes pas nous-mêmes. Ce que vous avez vu à Douala, là, je suis désolé, là, de très bonne volonté, M. Calypsus, mais c'est de l'agitation. Parce qu'à Douala, il y a peut-être 200 petites sociétés comme ça. Vous parlez
0: oui.
3: Mais il y en a à Yaoundé, si vous marchez la nuit. Les boulangeries qu'il y a, vous pouvez pas imaginer. Yaoundé a des boulangeries nocturnes.
2: Ah ouais. 20h à 4h.
3: 20h à 4h.
0: Oui.
3: Qui vous livre tous les pains du marché. Vous avez déjà vu un gars du quartier prendre le pain de Calvatas?
0: Non.
3: Mais vous vous demandez d'où ça sort? Donc, tout est dans le souterrain aujourd'hui. Parce qu'au fond, il faut comprendre les Camerounais. Étant donné qu'ils ne maîtrisent pas la surface, mais ils vont dans le souterrain. Et c'est ce souterrain-là qui permet au pays d'avoir la relative stabilité.
0: Ouais. C'est le souterrain-là qui maintient le pays.
3: Qui maintient le pays. C'est là où, parce que quand Calypsus va fermer là, qu'est-ce qu'il va faire de ces gens?
0: De ces gens.
3: Parce que le tout n'est pas devenu.
0: Va les mettre où?
3: Ces gars-là, vous allez créer un vide. Bon, moi, je bien entendu, les biscuits en machin, c'est pas du tout hygiénique. C'est même pas normal de mettre l'alcool dans le plastique. C'est-à-dire que je crois que pour les spécialistes, on sait que ça, il y a un jeu une détérioration qui peut se faire et crée une chimie bizarre dans le corps des gens.
0: Ouais.
3: Et comme eux-mêmes le savent, ils mettent dans les noms que vous avez cités, qui savent que le tombeau, ça veut dire qu'on on va vous enterrer. C'est ça que ça veut dire. Donc, franchement, pour moi, on doit repartir avec un système nouveau.
0: Oui.
3: Bon, les gens disent on remet tout à plat. Non, ce n'est pas tout remettre à plat, c'est que le système qui est là. On décide demain que, bon, écoutez les gars, on arrête de s'endetter.
0: Oui.
3: Bassin Soa ici, c'est un économiste. Nous avons un endettement de 15 000 milliards, je ne sais pas combien.
2: Si, si.
3: 15 000 milliards. On dit aux Camerounais, vous pouvez racheter votre dette vous-même. On rachète ça peut-être pendant 10 ans. Ouais. On verse l'argent à l'État. L'État se libère et il fait le développement, il fait les politiques publiques. Ouais. L'argent qui entre, on tombe d'accord qu'on met ça dans un compte séquestre. L'argent des impôts, l'argent des douanes et tout, pour que les gens qui achètent, à échéance, peut-être tu prends, tu vas te payer dans 3 ans. Tu prends, les banques prennent, les citoyens prennent, on allège, on libère le pays de sa dette. Et ça, et c'est souverain. C'est-à-dire que les Camerounais souverainisent leur économie. Et on part de là. Maintenant, on dit, vous voyez, il y a une bataille aujourd'hui, la bataille du cacao, c'est mon dada. C'est 80% de la valeur du cacao qu'on jette. On ne garde que la fève qui représente 20%. J'ai fait un calcul. Si vous faites 60 agropoles cacao, vous sortez le pays de la crise agricole. Vous faites 60 agricoles cacao, agropoles cacao de 5000 tonnes de fèves, ça vous fait chaque fois à peu près 10 milliards, je sais pas, 1 milliard de cabos à transformer. Vous sortez les jus dedans, vous sortez
0: les huiles dedans.
3: Vous sortez même le biomasse dedans pour faire l'électricité, vous sortez le cosmétique dedans, vous sortez les engrais naturels, tout. Vous faites et vous libérez un secteur comme ça seul. Vous permet de faire, d'avoir une base économique qui peut décoller et permettre aux citoyens de s'en sortir. Donc, tout ce qu'on fait là, tant qu'on va jouer sur un mauvais terrain, on ne va pas avoir de victoire. Et vous verrez pourquoi aujourd'hui l'État, vous voyez, le budget a commencé quand? Bon, le pauvre ministre des Finances, il se bat. Oui. Mais il ne peut pas. Le système ne peut plus produire. Le système n'est plus fertile, n'est plus fécond. Il est comme ça. Quand une femme ne peut pas accoucher, elle n'accouche pas. Même si tu fais même in vitro, parfois ça refuse. Tu vas là-bas, tu places ça, il refuse de grandir là-dedans. Donc, moi, c'est mon sentiment. Ce n'est pas bon. Les biscuits là ne sont pas bons. C'est un problème qu'il faut adresser de manière stratégique. Récupérer ces gars-là, parce que c'est des transformateurs, ces gars qui ont une science, la science de la liqueur. Oui, on va vous dire, bon, écoutez, Mbandiok, il y a beaucoup de sucre là-bas. Le sucre, là, on fait l'alcool là-bas.
1: Oui.
3: Est-ce qu'on peut prendre ces gars-là, on les amène dans un coin, on construit une vraie usine, où on fait du bon whisky, au lieu d'importer de la bande noire, on fait le whisky local, qui est un whisky de qualité. Moi, je pense que il faut prendre les éléments du modèle, les valoriser et les rendre un peu plus efficaces.
0: D'accord. Philippe Jouan.
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0: D'accord, Philippe Jouan, le ministre Galutus a-t-il raison de fermer tout le monde?
2: Oui. Il a raison. Ma question, c'est pourquoi c'est lui qui n'est pas fermé? Ça, c'est ce que le sous-préfet du coin aurait dû faire.
0: Oui.
2: Donc, que c'est le ministre, moyennant toute la chaîne décisionnelle,
0: oui, oui.
2: Par ses services, parce qu'il y a des services locaux,
0: oui,
2: au niveau de l'arrondissement,
0: déconcentré.
2: Il y a des services au niveau du département, au niveau de la région, pour que cela nécessite son déplacement pour aller fermer deux, trois boîtes.
0: Peut-être que les démembrements des services déconcentrés ont peur. Hein. On va les menacer.
2: Non, comment ça ils ont peur?
0: C'est Douala,
2: ce sont les services déconcentrés.
0: On n'aborde pas Douala comme
2: de
0: ça.
2: L'État, et elle dispose de la compétence de faire actionner la force publique en cas de nécessité. La question étant que l'impact négatif soit établi. Pourquoi vous voulez? Le ministère a, entre autres compétences, celui de la conformité, par exemple, environnementale. Celui sur les équipements. Celui sur la conformité, par exemple, aux normes. Celui sur la conformité au niveau de la santé. Bon, maintenant, pour reprendre à la base, je ne sais pas bien si c'est parce qu'il n'était à l'époque que... parce qu'il était secrétaire d'État. Sinon, je crois savoir que, étant toujours dans ce ministère, il aurait dû être au courant. À défaut, ses collaborateurs auraient dû lui dire qu'il y a des arrêtés antérieurs
0: qui ont été pris dans ce sens.
2: La même matière. Et cette fois, il ne s'agit pas de Douala.
0: Oui.
2: Il s'agit de l'ensemble du pays.
0: Territoire national.
2: Il y a un arrêté, je crois, 2014,
0: oui, oui.
2: Qui avait accordé 2 ans pour que
0: on mette
2: la production s'arrête.
0: Oui, on leur disait, vous épuisez les stocks.
2: Écoulez les stocks existants,
0: oui.
2: Et vous basculez maintenant sur un nouveau conditionnement. 2014.
0: Oui.
2: Nous sommes pratiquement 10 ans après.
0: Oui.
2: De revenir, demander... Ans. Oui, non, je prenais à partir du délai de 2 ans. Passer les délais de 2 ans.
1: Allez-y, allez-y.
2: Donc,
1: un an, 2 ans.
2: OK. Donc, il était question maintenant que l'ensemble des opérateurs de cette filière cessent de produire sous ce conditionnement pour commencer et maintenant qu'ils améliorent la qualité.
0: Oui. Oui,
2: maintenant,
0: ça.
2: La question que moi je me pose, quand j'ai suivi et observé ce qu'il a fait, je me suis dit, donc aucun de ses collaborateurs ne lui a rappelé que. Il y a un texte. Il s'agit simplement maintenant de veiller à l'application. Parce que la décision que lui a prise est, en termes de portée, inférieure à celle de son prédécesseur. Elle est circonscrite
0: à Douala.
2: À ces opérateurs-là. Oui. À ces opérateurs-là. Et maintenant, il y a une invite à un délai supplémentaire de 6 mois pour passer à. Donc, c'est 6 mois supplémentaires qu'il leur a accordé,
0: oui.
2: À tous, sans qu'ils nous expliquent les raisons de cet assouplissement. Parce que là, il s'agit d'un assouplissement. Parce que ces gens sont déjà hors la loi.
0: Oui.
2: Et ils sont hors la loi sur la base de ce que je vous ai indiqué. Prenez la composition. Parce que l'arrêté de 2014, c'est un arrêté qui avait été pris par 3 ministres. Le ministre de l'Industrie, le ministre du Commerce, le ministre de la Santé. Ce qui veut dire que chacun, dans son domaine, le ministre du Commerce, c'est celui qui est responsable de l'activité commerciale.
0: Oui, les prix
2: et il disait
0: tout ça,
2: déjà
0: là.
2: Que ce qu'il leur reprochait, c'est le non-respect des restrictions en termes d'accès à un produit dont l'accès est limité. Parce que, s'agissant des alcools, mais surtout des liqueurs...
0: C'est trop disponible là.
2: Il faut pas le vendre
0: à ce prix-là.
2: À moins de, aux gens, aux consommateurs de moins de 21 ans.
0: Oui, au moins 21 ans.
2: Moins de 21 ans. Oui. Or, lorsque c'est en libre accès,
0: oui,
2: tel que c'est là.
0: Ils appellent ça le BIC. Le
2: n'est-ce
0: BIC.
2: Pas?
0: Donc c'est...
2: Vous avez même des, certains conditionnements qui sont vendus à 50 francs.
0: Oui, oui, oui.
2: Vous voyez? Donc, à partir
3: c'est
2: de ce moment.
3: Démocratique.
2: Ça, c'est une infraction. Le ministre de la Santé parlait de la composition chimique. Vous prenez, par exemple, certains produits qui sont enrichis ou bien avec des colorants, avec d'autres compositions chimiques, n'est-ce pas, dont on ne connaît pas les effets sur la santé et sur l'environnement.
0: Oui.
2: Vous voyez? Et vous avez maintenant le fait que ces produits ne sont pas bien protégés, ils sont à l'air libre, ils sont sous le soleil, ils sont sous la pluie, et ils sont dans des plastiques qui, à certaines températures, ont donc des interactions chimiques.
0: Oui.
2: Vous avez maintenant, enfin, lui-même, le ministre de l'Industrie, sur le procédé de production, l'appareillage utilisé, n'est-ce pas? Pour ces sachets-là, pour les fermer, qu'est-ce qu'on utilise? La colle, la température, les appareillages, l'environnement, si vous respectez les normes maintenant de salubrité, ainsi de suite. Là.
0: Oui.
2: Comprenez? Donc, sur ces bases-là, ces ministres ont décidé que cette activité devait être arrêtée. Sauf si les acteurs basculaient à une autre dimension en termes d'industrialisation, en termes d'équipement. Bon, pour, on va dire, leur faciliter la chose, ou bien pour joindre l'utile à l'agréable, l'État avait signé les APE. Et ce qu'on nous vantait à l'époque comme un des avantages, c'était que ça favorisait l'équipement du secteur productif.
5: Bravo,
2: en
5: monsieur
2: termes
5: Soir.
2: D'équipement, en termes d'outils, en termes de machines.
5: Oui. Ils ont compris.
2: Bon. Que se passe-t-il pour qu'on se retrouve encore avec des gens dans une activité artisanale, alors que nous sommes presque, nous avons engagé le deuxième tiers de la défiscalisation de notre marché.
0: Oui.
2: Où sont passées les machines que ces opérateurs, puisque vous vous dites qu'ils sont des opérateurs, sont censés acquérir à moindre frais.
0: Comme c'était annoncé.
2: Comme c'était annoncé. Vous voyez? Donc nous avons là à des gens qui sont, je dirais même pas des imposteurs, ce sont des criminels. Et notre problème, et puisque nous avons dit précédemment que la question du patriotisme, ce que le ministre fait là n'est pas un acte patriotique. Il ne rend service à personne. Ce même pas s'il rend service à ces gens. Il ne rend pas service à l'État.
0: Oui.
2: Parce que ces gens, en les maintenant à ce niveau d'activité, ils ne peuvent pas être utiles pour le trésor public. Puisqu'ils sont censés.
0: Ils restent donc une proie facile.
2: Oui, bien sûr.
0: À chaque fois, on peut taper
2: parce
0: sur
2: eux. Parce qu'ils sont à la lisière de l'artisanat. Ils ne sont pas dans une production suffisamment améliorée pour être performants. Ils ne sont pas tout à fait dans l'informel.
0: Oui.
2: Mais, au stade où ils sont, ils ne peuvent, par exemple, au plan social, ils ne peuvent avoir que des emplois précaires. Comprenez? Donc, à partir de ce moment-là, le travail de l'administration, qui est dans la fonction de régulation, vise à amener les opérateurs à basculer

0: toutes nos excuses hein, pour cette coupure hein, d'électricité. Hein. Bonjour Socadel.
1: Pour terminer, donc, je disais que le ministre ne rend personne, ne rend service à personne. Mm-hmm. D'abord parce que du point de vue de la gestion administrative,
0: oui.
1: Le fait de ne pas être au courant que son prédécesseur avait pris une décision et qu'il s'agit seulement de l'appliquer, pour moi, est une faute.
0: Mm-hmm.
1: Et ça dénote de la maîtrise des dossiers.
0: Oui.
1: Je ne voudrais pas vraiment porter d'autres jugements.
0: La continuité du service.
1: La continuité du service public. Mm-hmm. Deuxièmement, cette fois, il y est allé seul, sans ses autres amis. Or, cette activité a un impact systémique sur les autres aspects. Donc, pour qu'il y ait un impact positif, plus que ces gens ne vont pas manquer de dire que nous avons quelques gens ici à qui nous payons un petit salaire, qu'est-ce qu'ils vont devenir? Il vaut mieux donc toujours avoir une démarche concertée, de manière à ce que si même ces gens avaient quelques légitimités de porter quelques revendications, que ses autres collègues des secteurs concernés par ces autres aspects-là puissent maintenant dire en synergie quelles sont les mesures prises à leur niveau pour que justement on ne se retrouve pas avec des gens qui se retrouvent en train de dire que par la faute du gouvernement, nous avions un emploi, nous n'en avons plus aujourd'hui.
0: Voilà. Isaac Bissala, là, le social, on retrouve dans ce que vous disiez tout à l'heure.
2: Oui.
0: Les bêtises ou le désordre du capitalisme.
2: Non, oui, mais c'est ça. Je crois que mon ami a raison. C'est pourquoi je l'aime. À chaque fois, je suis avec lui quelque part. Il a raison. Il parle de l'agitation. De l'agitation. Oui. Ce n'est pas seulement à Douala. Nous avons vu l'agitation à l'Est. Hein, avec les mines dont vous venez de parler, nous avons vu la même personne devant des gens en train on fait venir la télé, vous fermez, ceci, cela. Mais vous savez, alors je vais vous dire une chose, pour que vous puissiez vous installer quelque part, que ce soit du côté politique, économique ou social, le pays a des structures qui doivent veiller à ce que tout ce que vous installez dans un pays soit conforme. Soit conforme. Soit venez de dire. Lorsque vous construisez, si c'est l'usine, lorsque vous construisez d'abord l'usine, il y a d'abord des gens, des textes qui vous disent exactement comment vous devez construire l'usine. Il y a un service, lui, qui doit passer voir exactement ce que vous voulez. Alors, si vous dites que vous êtes là pour aller produire ceci, cela, avant de commencer à commercialiser, on doit vérifier effectivement. Il y a des gens qui doivent venir chaque jour voir exactement si ce que vous voulez faire là. Je ne sais pas si vous comprenez.
0: Oui.
2: Et il y a un service que vous ne savez pas. Les gens pensent toujours que ce service-là, c'est un service de répression. Il y a un service qu'on appelle les renseignements généraux de la police et de la gendarmerie.
0: Oui.
2: Ce que nous appelons dans notre jargon de syndicalistes, la police invisible. Son travail aussi, peut-être vous ne le savez pas. Vous pouvez dire qu'aujourd'hui, vous allez construire une usine pour faire les sachets. Mmh. Et qui dit que cette usine-là, quelque chose d'autre ne se fait pas. Donc, il faudrait que la police et la gendarmerie viennent sur les lieux, constater effectivement si ce sont... Et contrôler aussi si le truc-là ne peut pas être une nuisance. Une nuisance aussi, peut-être les gens ne le savent pas.
0: Mmh.
2: Les gens ne le savent pas parce que vous pouvez empoisonner. Empoisonner toute une population avec ce que vous produisez là. Donc, ça regarde la police et la gendarmerie. Donc, tout ce monde-là. Mais comment vous pouvez comprendre qu'un ministre peut qu'il dire et venir dire qu'on est en train de produire des trucs là-bas qui ne sont pas ceci, qui ne sont pas ceci. Où est tout ce monde-là? Effectivement, c'est ça que je vous ai dit, les désordres du capitalisme. Le désordre du capitalisme, c'est quoi? Le capitalisme a pour force de faire fermer les yeux la corruption. De faire fermer les yeux aux gens. Il y a des gens qui doivent être quelque part. Et je vous prends par exemple le cas de la mairie. La mairie là, vous ne pouvez pas commencer à construire quelque chose et on vous laisse construire parce qu'il y a des gens qui doivent veiller, passent leur travail. C'est de passer chaque jour dans les quartiers et voir les gens qui sont en train de construire et demander s'il y a le permis de construire. mais ils ne viennent pas. Ils vous laissent monter des murs. Quelques temps après, ils sortent de là où ils sont cachés. Ils viennent vous mettre la croix
1: de
2: Saint-André. Pourquoi? C'est pour vous appeler là où ils sont.
0: Allez, venez nous voir.
2: Venez nous voir.
0: Venez nous voir.
2: Et c'est ce qui se passe. Parce que si on était vraiment, hein, nous les communistes, hein, excusez-nous, si j'étais dans un pays communiste, on devait faire passer les gens rapidement au tribunal pour dire que comment vous avez fait laisser passer pour que ces gens... Et vous savez pourquoi on s'en va? Parce qu'il y a une fille qui est morte. Si c'est à Loum, si c'est à Pinjan, je ne sais pas encore. Après avoir pris un sachet, un sachet de
3: quelque chose,
2: là, ouais, dans la boutique de sa maman.
0: Ouais.
2: On a donc monté.
1: Oh, oui, j'ai suivi.
2: On a monté. Et finalement, pop, on descend, on commence à dire, voilà, il faut
0: passer. Ferme tout ça.
2: Je tiens à vous dire ici que nous, nous les Africains, nous connaissons notre Harki, n'est-ce pas?
0: Oui.
2: Et quand le Harki a commencé à faire des dégâts dans les villages,
1: l'État
2: a interdit. On a commencé à interdire. Mais voilà donc l'Harki qui est venu d'une manière officielle, officielle aujourd'hui. Est-ce que vous savez les dégâts que fait ce que vous appelez là les kitoko, les
0: sachets là? Boum.
2: Est-ce que vous connaissez les dégâts que ça fait?
0: Le sachet.
2: Allez dans le village, c'est là où vous allez constater effectivement que les villages ne vont plus exister d'ici 5 ans, 10 ans.
3: Ça détruit tout.
2: Les gens sont obligés aujourd'hui de manger, que le couscous.
0: Avec le riz. Oui.
2: Je dis bien, suivez-moi, qu'on me suive.
3: Avec c'est... quoi?
0: Du riz.
2: Du riz.
4: La cuisine de riz, monsieur.
2: Oui, quel que soit ce qu'on a dit, je dis et je répète, au village, les gens sont obligés de manger le couscous.
1: Oui.
2: Parce que au moins le couscous peut faire à ce moment, les gens n'ont plus de dents. Donc il faudrait comprendre que ce n'est pas question d'aller faire, c'est question de faire en sorte que, puisqu'on a interdit le Harki, il faut aussi interdire ces affaires-là.
3: Mais
2: puisque le Harki, oui, d'une manière ou d'une autre, le Harki aussi est venu, puisqu'on a autorisé le Kitoko. Voilà. Les gens ont dit que, mais puisque vous avez autorisé le Kitoko, nous aussi on reprend
0: notre
2: Harki. Donc le problème qui se pose, soyons sérieux,
0: oui,
2: je crois qu'aujourd'hui, nous sommes en train de parler du sérieux.
0: Tout à fait.
2: Nous sommes en train de parler. Ce que nous disons là depuis, nous sommes très sérieux. Et que les gens qui nous suivent doivent comprendre
0: ce message.
2: C'est du sérieux que nous sommes en train de dire là.
0: Oui.
2: Et qu'on nous arrête ce désordre du capitalisme, nous n'en avons pas besoin.
0: D'accord. Allez, Teguia.
4: Monsieur Soa a très bien cerné le sujet. L'agro-industrie. Agri-business, agropole, agrocom et tout. 19 000 milliards, monsieur Edundu, avec la mise en faveur d'importations de programmes, de machines-outils, comme vous l'a expliqué, monsieur Soa. Technologie alimentaire. Technopole Yoko, et tout. Tout ça est parti en fumée. C'est des gens qui se partageaient les usines, ils se partageaient l'argent. Là, cette affaire de sachet, c'est Feuillou de Happy, Plasticam, qui rachète Fermentcam. Ils sont dans le prébap. Les dossiers sont signés. Joseph-Marie Elundu est parti à Douala avec le professeur Pussoutou.
0: D'accord.
4: Parce que ça devait être de l'alcool de banane.
0: L'alcool de banane.
4: Qui vient au Cameroun par la Guinée équatoriale. J'en ai donné à M. Soura à Essos, qu'il ne peut pas dire que je mens. Donc, vous avez vu comment les gens ont traficoté. Feuillou de Happy, maintenant, il est où? En Angola. En train de faire le prébap avec la garantie du trésor français.
0: D'accord.
4: En plantain et en banane.
0: Bon, donc, comment on sort de...
4: Voilà. En plus, il y avait un problème de normes dans les sachets. Les sachets devaient être biodégradables.
0: Tout à fait.
4: La Nord, on sait très bien que la Nord est en vacances depuis qu'elle a été écrite. Le type est mort. La DG a dit que c'est elle maintenant. Et tout ça revenait à partir de quoi? Agribank, créé par le chef de l'État, le 22 décembre 2008,
0: merci.
4: Et Ponté disparu.
0: 671-38-42, si d'aventure, un auditeur souhaite dire un mot dans tout ce qui a été dit, hein, de très bonnes choses dites sur le plateau à propos de ces situations-là. Deuxième ligne, allô?
5: Oui, allô?
0: Oui, bonjour, c'est Maïr.
5: Oui, monsieur, voilà.
0: Allons-y.
5: Je ne vais pas te garder, c'est calmé.
0: il va prendre un peu de café noir.
5: Il
0: est calme. Il a pris son café noir, il est calme.
5: Ok.
0: C'est un patriote, c'est un patriote.
5: Ouais, ouais. Comme tout le monde.
4: On vous a envoyé pour attaquer.
0: Non, il n'a pas.
4: Allez-y,
0: Maïr. Maïr, allons-y.
5: Bonjour à tout le monde sur le plateau.
0: Oui.
5: Bon, tu vois, quand on parle d'économie, là, avec tel que cela, c'est tellement limpide et c'est clair. Mais on a de plus en plus, on a même peur, parce que la solution, chaque fois qu'on la propose, personne ne veut la, vous venez la prendre. À chaque fois qu'on propose une solution, à chaque fois qu'on. Les dirigeants la prennent, ils la remanipulent à leurs intérêts. Donc, c'est bien compliqué. Nous, louons ton science, je dis que l'univers, est-ce qu'il y a une partie? Est-ce qu'il y a une partie? Dans la sortie, c'est pour quand? La révolution commence donc quand? Et surtout, celui, je dis, je respecte plutôt sur ces questions par rapport à Papa Elundu. Parce qu'il y a un petit jour, il dit qu'il y a la sortie, qu'on doit revoir les choses autrement. Oui, on accepte de revoir autrement. Nous, les jeunes en bas, comme les ministères, c'est que nous, on a déjà dans la révolution, nous, sommes déjà dynamiques, nous sommes en marche, mais comment est-ce que lui, ses papas, le papa du gouvernement, ils vont nous suivre?
0: D'accord, merci. Merci à toi, Maïr. Hein. S'il y a un autre auditeur qui veut intervenir, il peut le faire. Joseph Marie, nous, on va sortir par vous, hein. De cette émission. Malheureusement, le chemin du village avec le gros bouchon à l'entrée du côté donc de Lembe en Kozwa, hein, c'est compliqué. Ça vous a pris toute la matinée. Anne-Elisette, bonjour.
6: Bonjour Bertrand Ouna, bonjour à vos invités.
0: D'accord, allez, là, vous êtes là pour les promesses de la terre du Cameroun. Même si elle ne nous appartient pas, elle a beaucoup de promesses.
6: Tout à fait, Bertrand Ouna, les promesses de la terre du Cameroun. Aujourd'hui, ceux qui étaient au stade Omnisport hier ont vécu cette joie de certains des mutualistes qui ont bénéficié. Et nous nous sommes attardés sur ceux qui ont bénéficié des financements des projets agro-pastoraux. Alors aujourd'hui, on va avec nos invités leur donner des ficelles, comment utiliser cet argent à bon escient.
0: D'accord, allez, à tout à l'heure, Anne-Elisette Ambassa. Nous, on prend le virage de fin, hein, avec Joseph-Marie Elundu, le générique de fin étant lancé. Joseph-Marie, est-ce que le gouvernement, tel que vous le voyez, est en capacité de comprendre, de percevoir la mesure ou l'ampleur de l'urgence qu'il y a à reprendre en main ce secteur-là, ces secteurs?
7: Tant que nous allons rester dans les analyses microscopiques, on va continuer à patiner. Vous savez, aujourd'hui, c'est facile d'expliquer. On n'explique pas les échecs, hein, en matière de développement. Vraiment, les échecs ne nous intéressent pas. On veut les succès. Et aujourd'hui, le modèle économique est à bout de souffle. C'est ce que j'ai dit. Et je ne voudrais pas indexer le gouvernement parce que M. Dion Goûté est sûrement de très bonne foi. Il fait ce qu'il doit faire. Dernièrement, dans le cadre, il a prorogé le délai du recensement général. On me dit qu'il a signé des décrets, des papiers. On va relancer la Sonara, on va relancer... Tout ça, c'est ce que j'appelle patiner. Le modèle est fragile, le modèle est fini. Il faut repenser le modèle. Et nous ne sommes pas de ceux qui pensons que ça doit se faire par la révolution violente. Mais une révolution intellectuelle, une révolution technologique, et tout est là. La première chose, c'est que les intellectuels doivent se mettre à jour.
0: La mise à jour.
7: Oui. Nous sortons du multilatéralisme vers le bipolarisme. Nous sommes dans un monde désormais polaire.
0: Oui.
7: Quelle est la nouvelle position du Cameroun,
0: voilà,
7: dans le nouveau modèle économique qui est en train de naître devant nous.
0: C'est une grande conférence, l'objet d'une grande conférence.
7: Bien sûr.
0: Nous allons expliquer.
7: Nous allons la faire. J'ai d'ailleurs demandé à des gens qui se moquent, par exemple, de Donald Trump. Donald Trump est dans un rôle essentiel et fondamental et stratégique. Lui, ils ont déjà le cap, ils ont perçu les dangers. Parce que quand tu entends Bissala parler du capitalisme, cette régression a déjà été analysée par eux-mêmes. La question, comment nous en sortir? Est-ce que nous, on se pose ce genre de questions?
2: Je te coupe la parole.
7: Oui.
2: Mais il a annoncé que le communisme est en train, dans son discours,
7: mais...
2: Trump, il dit que le communisme est en train de refaire le monde.
7: Non, Trump, de toute façon, est un anti-système.
2: Ouais.
7: Et c'est normal, c'est-à-dire qu'en fait, l'Amérique avait besoin de lui. Parce que l'Amérique, cloisonnée dans les modèles néolibéraux, etc., ça ne donnait plus. Et donc, la rébellion des gens contre le pétrodollar, etc., tout cela interpelle un homme libre d'esprit comme lui, un homme d'affaires, en fait, c'est un businessman, qui est en train de regarder l'Amérique comme une start-up. En se disant,
1: nous sommes en train de perdre
7: le départ de marché, il faut absolument repartir. C'est vers cela qu'il faut sortir de cette administration traditionnelle.
0: D'accord.
7: Il faut absolument que le ministre, et je pense que ce que Soa a dit, montre que le ministre doit rendre plus performant son modèle d'administration. Qu'il doit se rappeler que il faut qu'il se rende compte qu'il n'a pas un personnel efficace, qui n'arrive pas à lui donner les biscuits. C'est-à-dire que, bon, comme tu vas à Douala, voici.

0: La mise en onde, il a pris le relais du géant yabassien Koumé Romuald qui est reparti pour se reposer avec la caméra vision d'Alain Osé Kouekam, Christian Biabak. Alain Christian est encore là pour les écritures et la coordination éditoriale d'Abel Bella Samari, coordination centrale Roger Kiyek, supervision générale. Le révérend pasteur Bissa Emmanuel Noël, Bertrand Ouna. J'ai conduit l'affaire jusqu'à son terme. À 1h du matin, rediffusion. Allez, d'ici à là, gardez l'écoute sur Royal FM.
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5: Il est 13h.

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Bon après-midi, mesdames et messieurs. Merci de rester fidèles au programme de Royal FM. C'est la radio des auditeurs 88.4. Nous émettons depuis le quartier Mimboman à Yaoundé, en face du stade des sapeurs-pompiers. Terre promise, aujourd'hui, nous allons accompagner à notre manière les bénéficiaires de l'acte 6 de la Mutuelle d'assistance et de solidarité. À cela, nous disons déjà d'abord félicitations. Maintenant, nous allons leur donner quelques techniques de réussite afin de rentabiliser cet argent dont ils ont bénéficié hier au cours de la cérémonie de tirage au sort au stade Omnisport de Yaoundé en présence de plusieurs personnalités du gradin administratif de Yaoundé et ceux du consortium Renapro Finance SA avec en tête le révérend pasteur Bissaye Emmanuel Neul à qui nous disons encore bonjour cet après-midi. La mise en onde et la régie d'antenne, c'est une affaire ce 5 juillet 2026 de Ulrich Kemoué, la coordination éditoriale et Belbela Samari, régie vidéo Alain Kwekam, coordination centrale Roger Kiekdekiki, c'est le directeur général de cette radio, la supervision générale le révérend pasteur Bissaye Emmanuel Noël à la présentation Annie Lisette Ambassa.

0: Merci à Ulrich Kemwe pour cette belle méditation ce dimanche. Un beau cantique, il est parmi les plus beaux. Lorsqu'on veut méditer, lorsqu'on veut se recueillir, on pense à Rock séculaire chanté par Christ Roi. Voilà. La mutuelle d'assistance et de solidarité, hein. Vous le savez bien, chers mutualistes, nous sommes déjà à l'acte 7. Parce que l'acte 6, l'apothéose, c'était hier au stade omnisport de Yaoundé, où beaucoup, beaucoup, beaucoup de mutualistes sont rentrés les bras chargés, qui de 100 000 francs CFA, qui de 250 000 francs CFA, qui de 500 000 francs CFA, 750 000 francs CFA, 1 million, 2 millions de francs CFA. C'est pas de l'argent pour le jeu, c'est de l'argent pour investir, pour agrandir son activité. Oui, ils étaient très contents et surtout on a apprécié ceux même qui n'ont pas été tirés au sort par la main heureuse de Dieu. Ils ont accompagné par des salves d'applaudissements certains de leurs voisins, de proches qui ont été tirés au sort. Et surtout, c'était une cérémonie très courue. Le stade était presque plein. Et puis, tout le monde a trouvé son compte. Le tirage au sort est fini dans les cours de 18 heures. Et tout le monde a pu regagner son domicile sans incident. Et la cérémonie en elle-même également, nous nous sommes rapprochés du responsable de la sécurité qui nous a dit que tout s'est bien passé parce que nous étions à l'intérieur, nous n'avons rien vu d'anormal. Et ceux qui étaient à l'extérieur, ils ont veillé la sécurité afin que même à l'extérieur, les véhicules de nos invités sont restés en bon état. Il n'y a pas eu de grabuge. Alors, et ça, c'est admettre entre les mains de l'Éternel, à lui dire merci, Seigneur, pour tout ce grand événement qui a mobilisé beaucoup de monde, beaucoup de tes enfants, et tu as tenu à ce que chacun rentre chez soi dans de bonnes conditions. Alors, ces financements, il y avait également les villas, il y avait également les véhicules. Finalement, avec la main heureuse, le cœur, le grand cœur du révérend pasteur Emmanuel Noël Bissaï, le promoteur de l'AMASO, le PCA de Renapro Finance SA, au lieu de deux villas, on en a plutôt tiré quatre. Oui, c'est ça. Trois villas, trois, parce que l'autre, un heureux bénéficiaire n'était pas là. On appelait l'autre. Voilà. Il y avait également des véhicules personnels qui ont été tirés au sort. Oui, heureux et félicitations vraiment à ceux-là. Donc pour les taxis, vous le savez, chers mutualistes, ce sera en quoi ben? Si vous avez besoin d'un taxi, rendez-vous là-bas. Vous aurez des modalités de remboursement parce que c'est ça le nœud même de cet événement, de ce projet. Il faut rembourser afin que ça tourne et que tout le monde puisse bénéficier de ce grand projet qui est divin parce qu'il a été inspiré au révérend pasteur Bissa Emmanuel par Dieu lui-même. Donc c'est un projet divin qui va aller sur des milliers d'années. Oui. Donc la mutuelle d'assistance et de solidarité, c'est un projet de Renapro Finance SA. Renapro Finance SA qui accompagne le gouvernement dans sa lutte contre la pauvreté, contre la précarité d'ailleurs. L'onction du gouvernement était hier avec la présence au stade du gouverneur de la région du centre, M. Nasseri Paul Béa, il était là avec toute sa délégation. Donc le gouvernement, Renapro Finance SA travaille à accompagner le gouvernement dans son combat de lutte contre la précarité. Alors, qu'est-ce que vous avez à faire? Nous avons tourné l'acte 7, l'acte 6, dont vous qui avez bénéficié de ces offres-là, dès lundi, dès demain, commencez déjà la procédure pour entrer en possession de votre lot, de votre offre. Oui, le pool gestion, Masso insiste que vous rentriez en possession du sommet de votre lot très tôt pour que vous ayez le temps de rembourser à temps. Le temps que vous-même vous aurez indiqué avec, de commun accord avec Renapro Finance SA, vous allez vous arranger afin que vous respectiez les délais. On parle de respecter le délai ici remboursé, c'est pour que vos frères et sœurs aussi puissent bénéficier à leur tour de cet avantage, de ces nombreux avantages dont vous jouissez actuellement. Donc l'acte 6 est refermé et pour vous qui avez bénéficié, l'acte 6 sera refermé entièrement quand vous aurez remboursé ce que vous avez bénéficié hier. Vous avez eu 100 000 francs CFA pour un projet, donc il faut penser à rembourser pour que quelqu'un d'autre puisse bénéficier à l'acte 7. Pourquoi pas vous toujours? Pour que quelqu'un d'autre puisse bénéficier à l'acte 7 de ces financements-là. Alors, il est très important lorsque vous bénéficiez que le lendemain de la cérémonie, comme demain c'est un jour ouvrable, vous commencez directement la procédure pour rembourser. Parce que vous n'avez que 45 jours pour le faire. Donc, tout ce temps-là, organisez-vous comme vous pouvez. Dès que les 45 jours sont passés, que vous ne vous êtes pas manifesté, vous êtes hors jeu. Les joueurs savent ce que ça veut dire. Vous êtes hors jeu, vous n'êtes plus pris en considération. Et votre offre, c'est parti dans l'eau. Vous attendez l'acte qui va suivre. 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

0: Si vous prenez l'écoute à l'instant, vous êtes bien sur la Radio Royale FM et c'est l'émission Terre Promise qui a pris ces quartiers comme ça depuis près de 30 minutes, depuis 30 minutes maintenant. Et aujourd'hui, nous parlons des bénéficiaires des offres Masso hier, surtout ceux qui investissent dans les projets agro-pastoraux. Voilà, Terre Promise, c'est pour ça. On cultive et on mange de cet argent-là, à Terre Promise. On vous donne des techniques pour cultiver, pour planter et pour contrôler votre plantation afin que vous puissiez rentrer dans les bénéfices, comme on dit, lorsque vous allez au marché, parce que cette production que vous faites, elle est destinée à la commercialisation, même si vous-même vous prenez une petite quantité pour la consommation. Alors, aujourd'hui, il y a eu des bénéficiaires hier, nombreux, de 100 000 francs CFA, de 250 000 francs CFA, de 500 000 francs CFA, 750 000 francs CFA, 1 million, 2 millions, voilà. Ils étaient très contents. Et Terre Promise n'a pas manqué de tendre son micro à quelques-uns. Avec le concours de Ulrich Kemoué, nous allons prendre, chers auditeurs, avant de vous présenter nos panélistes sur le plateau, nous allons écouter d'abord cette première partie, les bénéficiaires. Bonjour madame.
1: Bonjour.
0: Félicitations, votre nom.
1: Abomo Mesende, épouse et aimée Augustine Nicole.
0: Vous êtes bénéficiaire de 100 000 francs CFA, c'est pour l'agriculture. Dites-nous, quel type d'agriculture vous voulez faire?
1: Je veux faire le champ des plantains.
0: Et ces 100 000 francs vont vous aider à faire quoi? Acheter les semis?
1: Je veux seulement acheter les rejetons pour remettre au sol. Moi-même, j'ai le terrain.
0: D'accord. C'est dans quelle partie du Cameroun?
1: C'est sur la route de Kola, le Boudi, vers Kola.
0: D'accord. Quelles sont les difficultés que vous rencontrez dans cet exercice, l'agriculture?
1: On a beaucoup de difficultés. Par exemple, tu peux déficher le champ, tu mets le rejeton au sol. Des fois, le sol même n'est pas assez bien. D'autres prennent quand même l'évolution. On met tout, le manioc, le macabo, je mets tout.
0: Depuis combien de temps vous faites dans l'agriculture?
1: Depuis que je suis née, parce que je n'ai jamais travaillé.
0: Ça, c'est du travail aussi. Hein?
1: Je suis une cultivatrice de nature, du village.
0: Okay. On vous dit encore félicitations.
1: Merci aussi.
0: Alors, félicitations, monsieur.
2: Ok.
0: Votre nom?
2: Ona Raphaël.
0: Alors, vous avez bénéficié de 100 000 francs CFA.
2: Oui, je vais bénéficier. Bon, je vais faire un peu de l'élevage et l'agriculture. Comme j'ai la famille là-bas, je veux souvent faire la ronde. C'est des Cali, après soir là-bas, je vais souvent les rendre visite.
0: L'élevage alors, c'est quoi? L'élevage porcin?
2: Le poulet.
0: Vous avez déjà essayé une fois?
2: Oui, j'ai essayé puisque j'ai aussi... On vend même la graisse devant ma maison. J'ai mis... un locataire devant ma esquive. Bon, c'est ça qui m'a fait même avoir le courage d'aller, de faire l'élevage. Bon, après ça aussi, bon, j'ai aussi un projet là. Je ne sais pas, comme on dit souvent, je veux aussi souvent aller prendre les produits au nord. Ouais, je connais une usine qui fabrique les médicaments de poissons, de poulets au nord.
0: Alors, dites-nous, depuis que vous avez démarré dans cette activité avicole, quelles sont les difficultés que vous rencontrez jusqu'ici? Est-ce que c'est juste le financement? Est-ce qu'il y a d'autres problèmes que vous rencontrez?
2: Les difficultés que je rencontre, peut-être, c'est sur le financement et les moyens de déplacement, les locomotions, souvent la marchandise. Puisque je n'ai même pas commencé aujourd'hui, c'est depuis que j'ai commencé le commerce à l'entrée, à l'ancien marché, où on a cassé encore avant. J'étais aux toilettes publiques là.
0: D'accord. Donc ces 100 000 francs, c'est un ouf de soulagement pour vous?
2: Oui, ça serait un soulagement et il y aura aussi l'aide qui va toujours venir. C'est que j'ai toujours confiance. avec la maçon aussi, c'est que je suis derrière lui et la famille. Ça ne va pas me dépasser. Les 100 000 francs ne sont pas petits.
0: D'accord. Bonjour maman, félicitations.
3: Bonjour, je m'appelle Bolimboho Deker, épouse Mborba. Je suis dans l'élevage de chair, de poulet de chair et de porc. Et je suis à la CNPS, mon banc c'est Renaprof. C'est là où je touche mon argent.
0: D'accord. Alors, quelles sont les difficultés que tu rencontres dans ton travail, l'élevage de porc et de poulet?
3: Dans mon travail, je rencontre pour le porc. Ces jours, il y a les boules qui sortent sur eux. Et les poulets, pendant la saison, petite saison là, ils ont froid et ils meurent un peu. Et je n'ai pas de support, je n'ai pas de la Provence, assez de la Provence pour les. Et j'ai encore le poulet local. J'élève les deux, le poulet du village et le poulet de chair. Donc j'ai besoin de pour le poulet local, j'ai besoin de clients qu'on me paye le poulet local.
0: Dans les 100 000 francs, ils vont vous aider?
3: Ça ne me peut pas, puisque c'est ça qu'on m'a mis.
0: Ça
3: va me faire avancer pour le chair, le poulet de chair. Et je suis fière de Renaprof. C'est que de ma sauve. Ce que Dieu donne, tu ne peux pas. Donc, je suis fière.
0: Félicitations encore.
3: Merci.

0: Merci, hein, Ulrich Kemwe, pour ces extraits. Alors, on va commencer par la dame sur le plateau, Abanda Marie-Roseline. Bon après-midi.
1: Bon après-midi, Tata Annie-Lisette. Bon après-midi à Patriarche Mani. Bon après-midi à notre ingénieur. Et bon après-midi à la technique. Et je voudrais aussi souhaiter un bon après-midi à tous nos auditeurs, en particulier Madame Happy, Mejomo, Témé Marielle. Et un bon après-midi et surtout joyeux anniversaire à une petite sœur à moi du côté de Colmesing, Madame Mambane Ondobo Sandra, qui fête son anniversaire aujourd'hui avec sa maman. Bon après-midi à toute mon équipe, c'est-à-dire ceux qui travaillent chez Rosie Market, Témé Catherine Maris, Claude, Ndomgana André, Maureen et Pila Aïssima Corel.
0: Surtout qu'ils ne se découragent pas, hein, toute cette équipe-là. Bruno Fongan, bon après-midi. Qu'est-ce que tu dis? Roméo Fongan, bon après-midi. Depuis ce matin, je vous ai d'abord dit en off.
2: Ça arrive. Bruno. Ça arrive.
0: Alors, Roméo Fongan, bon après-midi, ingénieur agronome.
2: Mamani Dizette, bon après-midi à vous. Bon après-midi à la dame. Bon après-midi au patriarche Tegia et au patriarche Mani. Merci. Bon après-midi à la technique et au couple de cette prestigieuse radio. Bon après-midi à tous les auditeurs qui nous écoutent cet après-midi. D'accord. Merci pour l'invitation.
0: Nous vous remercions aussi d'avoir honoré l'invitation. Patriarche Mani Onana, bon après-midi.
3: Bon après-midi, Ambassa. Bon après-midi au PCA Bissai. Avec tout ce qu'il fait, et Maman Bissai. Bon après-midi à Bissai Stéphane, Stéphanie, la directrice générale.
0: Le directeur de cabinet, Madame Stéphanie Bissai.
3: Parce que j'ai suivi beaucoup de mouvements hier à la radio. Moi, je ne pouvais plus être là-bas au stade à cause des problèmes de famille. Donc, j'étais absent. Bon après-midi à tous les gagnants, bénéficiaires de Renafo Massoyer, et à qui je souhaite beaucoup de pérennité dans leur profil. Surtout les profils agro-pastoral dont beaucoup ont évoqué au micro des royales éphémères. Ça m'a fait joie au cœur qu'il y avait beaucoup de gagnants hier. Et bon après-midi à tout le reste des auditeurs.
0: Merci, Patriarche, d'être
3: là. En attendant, comme tu vas déjà me couper là,
0: c'est juste les salutations, on va revenir.
3: Ah, ok, merci. Mais j'ai
0: gardez
3: déjà
0: votre bombe pour tout à l'heure.
3: J'ai toujours un biscuit avec le ministre.
0: Allons-y alors, avec votre
3: monsieur le ministre de l'Agriculture et du Développement Rural.
0: Gabriel Bailo.
3: Je ne vais pas prononcer son nom. Je m'arrête au niveau gouvernemental. Monsieur le ministre de l'Agriculture et du Développement Rural. Mani Onana, porteur des projets agro-pastoral bio, avec le reste des porteurs des projets agro-pastoraux bio, nous attendons toujours notre loi. Parce qu'on ne voudrait pas mettre les travaux agricoles bio sur le terrain sans que cette loi nous accompagne. On ne connaît pas les limites, les règlements qui concernent cette loi, parce que cette loi a toujours eu. Cette loi peut-être va avoir un décret d'application. Voilà ce que je voulais dire. On éviterait donc de tomber sur le coup de la chose jugée de l'autorité. On attend cette loi, monsieur le ministre.
0: D'accord.
3: Faites un effort d'aller là où vous avez déposé cette loi. Où elle est toujours là comme... je ne sais pas. Parce qu'on a demandé qu'elle soit une loi portant loi cadre. Et nous attendons cette loi.
0: D'accord. Le ministre vous a écouté, le gouvernement avec Patriarche Tegia, mon fils, bon après-midi.
4: Bonjour, bon après-midi, maman Annie Ambassa. Je vais dire bonjour au pasteur Bissai et mes félicitations, parce que ce qu'il nous a démontré hier, c'est que rien que la prière, ça peut bloquer la pluie.
0: C'est...
4: On n'a pas besoin d'aller voir l'Armenbou.
0: Jamais.
4: Il suffit de prier Dieu.
0: Et ici, justement, nous profitons pour dire encore merci au révérend pasteur Issa Emmanuel Noël et également au pasteur Richard Mathias Minsan pour la prière d'hier d'ouverture.
4: Oui, oui. Non, ces deux messieurs sont vraiment puissants. Moi, j'ai vu ça hier. Je me suis dit que si le Cameroun avait plusieurs personnes comme ça, on irait loin. On n'a pas besoin des Alarmenbou. Il suffit de prier Dieu. Et puis, les choses se font bien. Comme vous-même vous avez dit, pas de voiture cassée, pas de voleur, pas de vol à la tire, pas de choses comme ça, parce que l'Omnisport, vraiment, avec tout le parking, tout ce que j'ai vu là, s'il n'y a même pas un pot de phare qui est enlevé,
0: ça veut dire que grâce de Dieu.
4: Ce n'est pas la gendarmerie ou la police, on sait que non.
0: La main de Dieu est
4: c'est la prière, c'est la posture du pasteur Bissaï. Je veux dire bonjour à Madame Stéphanie, à Madame Bissaï.
0: Maman Esther Bissaï.
4: Bissaï, bon. Comme on a parlé de Stéphanie, je veux dire aussi bonjour à Stéphanie Bissaï.
0: Oui, le directeur de cabinet, la présidente de l'organisation de cet acte 6 qui s'est refermé hier, Stéphanie Bissaï.
4: Oui, je lui dis bonjour aussi.
0: Il faut aussi dire bonjour à Madame Natacha Bissaï, épouse Nia, qui est la vice-présidente de RENAPOV.
4: Madame épouse Nia.
0: Oui.
4: Donc, c'est ma belle-fille.
0: Voilà, vous irez vous arranger là-bas.
4: On a beaucoup de comptes à régler, hein. Parce que je ne suis pas patriarche de Gapoyer. Je crois que il faut que ma fille épouse Nia pense au patriarche, hein, parce que il peut se fâcher et plier les doigts. Donc, il faut penser toujours aux anciens.
0: D'accord. Et Fami, vous lui avez dit bonjour?
4: Ok, Fami, Armand, mon fils, l'ingénieur des téléphones et tout, c'est un enfant admirable. Je ne vais quand même pas sauter Teku Ulrich, parce que cet enfant, il connaît les choses. Et vous savez que chez nous, les pères des jumeaux et les jumeaux, nous les Bamiléké, on a trop peur, hein, les jumeaux. Parce que je me rappelle, la...
0: Même s'il est tout jeune, tout petit, comme notre
4: mais
0: bébé.
4: Mais tout petit, moi je me rappelle la mère d'un ami, Bamiléké, qui avait épousé un général Boulou à l'époque. Quand ses enfants, elle est partie voir, son premier fils avait les jumeaux, les jumelles. Il s'appelait Teku. Moi, je l'appelais Teku. Mais quand les enfants disent à la mère, à leur grand-mère, que attention, hein, la mère a dit que non, pardon, maman, les jumelles. Pardon, s'il
0: d'accord,
4: vous plaît.
0: Patriarche.
4: S'il vous plaît.
0: Merci.
4: S'il vous plaît, excusez-moi. Bon. On va dire bonjour aux auditrices et on va dire bonjour et félicitations à tous ceux et toutes celles qui ont gagné. Surtout ceux qui vont s'orienter vers l'agriculture.
0: C'est ça.
4: Nous serons ici pour les aider autant que possible.
0: C'est ça. Merci beaucoup, Patriarche, mon fils. Alors, on a écouté et d'entrée de jeu ces bénéficiaires hier au stade Omnisport de Yaoundé, 100 000 francs CFA. Il y a la première maman qui a dit qu'elle va acheter des rejetons de plantain pour sa plantation du côté d'Okola. Il y a Monsieur Ouna Raphaël qui parle de faire l'agriculture et l'élevage avec ses 100 000 francs CFA. Et il y a la troisième maman qui parle de l'élevage de poulets de chair, également de porc. Elle vise aussi même ajouter désormais le poulet du village. On va aller sur la une. Bon après-midi, auditeur.
5: Bon après-midi, maman Ambassa. C'est Paul Lonkamoa qui est au bout du fil.
0: D'accord, Paul Lonkamoa. Allons-y.
5: Dieu merci déjà. Je voudrais que vous me donniez aussi cette occasion de pouvoir saluer papa Patriarche Manu, on en a sur le plateau.
6: Merci.
5: Le patriarche Tédia, qui voudrait nous raconter l'histoire des jumeaux. Bonjour, principalement à maman, maman Lisette Ambassa.
0: Merci.
5: Et je ne sais pas comment je vais dire ça à Ousso Ambassia. Vous dites bonjour Ambassia.
0: Pour ma langue, on dit Amahuniga.
5: Ah, pardon?
0: Amahuniga, en ma langue maternelle.
5: Amahuniga.
0: Amahuniga, oui, simplement. Et moi, je réponds, eh. Ok, pour Lunka, moi, on vous écoute.
5: C'était pour vous signaler que je suis à l'écoute.
0: Merci, Paul Lokamo. Revenez alors, revenez-nous. Merci beaucoup. Alors, nous étions avec Marie-Roseline. Vous avez écouté tous ces bénéficiaires. Vous n'avez pas eu la chance cette fois-ci. Alors, vous êtes agricultrice. Qu'est-ce que vous pensez de tous ces projets de ces trois bénéficiaires hier? Surtout la maman qui veut faire dans le poulet de chair, l'élevage du poulet de chair et des porcs. Mais elle se plaint que les porcelets, les porcs qu'elle a actuellement ont des boules sur le corps. Il y a le poulet qui a froid. En fait, comment est-ce que vous appréciez déjà?
1: Je voudrais demander comment est-ce que le poulet peut avoir froid. C'est vrai qu'on doit maintenir le poulet au chaud, mais dès qu'il a froid, j'aimerais savoir. Bon, tous ces projets sont des projets porteurs. Et ce que moi je dirais à nos heureux d'hier, c'est de bien étudier d'abord leur projet avant de s'essayer, savoir que son projet est vraiment porteur, parce que l'argent qu'ils ont reçu hier, ce n'est pas un argent pour aller garder ou monter un projet qui va foirer. Mmh. Il faut avoir le budget et savoir que ce projet-là, quand je dis sera porteur, c'est qu'on va rembourser, comme on a dit, à taux zéro, c'est vrai, rembourser pour que l'année prochaine, ça puisse aider encore les uns et les autres. Et pourquoi pas la même personne? Je peux être bénéficiaire aujourd'hui d'un projet d'un budget de 100 000 francs et l'année qui suit, j'ai 2 millions, pourquoi pas?
0: Tout à fait.
1: Bon, la maman a dit tout à l'heure qu'elle veut se lancer dans l'élevage des poulets, je crois que c'était ça. Ça dépend de son budget. C'est vrai qu'avec 100 000 francs, je peux démarrer une activité avicole. Mm-hmm. Pourquoi pas? Lorsque j'ai 100 000 francs, je peux mettre une vingtaine de sujets sur pied et suivre jusqu'à terme.
0: Avec 100 000 francs.
1: Oui.
0: Oui. Il suffit d'être sérieux et rigoureux dans son activité. Mm-hmm. Alors, l'ingénieur Fongan, vous avez également écouté les bénéficiaires, certains bénéficiaires de 100 000 francs CFA. Il y a M. Wona qui a sa tête est pleine de projets. Alors, est-ce qu'on peut l'orienter, le canaliser sur une seule voie et que ça puisse être rentable à la fin? Parce que là, on a l'impression qu'il est dispersé, qu'il me permette, s'il a l'écoute, qu'il me permette un peu le terme, il est un peu dispersé. Il a l'agriculture, l'élevage, et puis il a un autre projet. Bonjour.
2: Oui, Amani, merci
0: qu'est-ce
2: pour la parole.
0: Qu'est-ce qu'on peut conseiller à Ona?
2: Oui, si M. Ona a l'écoute, ou même si les voisins sont à l'écoute, qu'on essaie de lui dire que généralement, quand tu es face à un projet, tu essaies de te rapprocher à la source de ceux qui ont quand même l'information. Parce qu'on dit qu'il y a l'information, on détient le monde. Alors, tu te renseignes suffisamment, fais maturer ton projet, parce que l'agriculture n'est pas ce que j'ai eu à entendre hier. Quelqu'un m'a dit, en plein voyage, il a dit, qui vous a dit qu'on part à l'école pour faire de l'agriculture? Ils ont discuté pendant 45 minutes dans le bus. Moi, j'ai seulement dit. Après, je me suis tourné, quand je le regarde, il dit, je vous dis, je peux même miser mon téléphone. Je dis, mais. Il dit, qui vous a dit qu'on part à l'école pour faire l'agriculture? Alors, vous voyez, toujours avec cette faculté de prendre les choses de manière empirique, donc de manière ordinaire comme ça, là. Et puis, on se trouve dans le chaos de si je savais, il serait mieux préférable de se rapprocher. Généralement, les informations qu'on a, on demande, c'est juste d'avoir la volonté. Ce n'est pas forcément payant, mais s'ils prennent la peine à se déplacer, venir vers ceux qui savent un peu dans la matière pour se renseigner au moins, c'est que là, ils pourront faire mieux que ça. Moi, je prends le cas chez moi, par exemple. Il y a des moments quand je ne suis pas là. Il y a des clients qui arrivent et disent, on veut voir le patron. Vous voyez, quelqu'un prend son téléphone, vous appelle, pardon, il a besoin d'un rendez-vous. Ne vous fâchez pas, c'est juste un renseignement. Je peux venir quand et à quelle heure. La personne vient, il est plus de presque 2 heures de temps. C'est une consultation qui va être même payante, mais le seul fait que cette personne a eu la volonté, tu l'orientes, et puis il part dans un projet, et il assoit très bien le projet. C'est vrai, on ne peut pas faire l'agriculture sans faire l'élevage, mais on ne peut pas porter le tout au même moment. Sinon, ça, c'est déjà échoué avant de commencer. Et qui planifie bien, planifie la réussite, qui planifie mal, planifie l'échec. Donc, il essaie un peu de se rapprocher même au minimum. Et s'il pense faire dans les deux, et son second projet qui est la période, il va vous dire que c'est la transformation qu'il veut faire. Parce que quand vous comprenez, il dit à ça, il va faire l'élevage, l'agriculture. Si vous le regardez au fond, il va vous dire qu'il va faire la transformation. Parce que généralement, c'est toujours par là qu'il veut le ressortir. Et avec 100 000 francs, ça c'est un choix avant de commencer. Autant mieux se concentrer sur une spéculation, tu produis, et puis dès que
1: si tu veux,
2: mais déjà même transformer, c'est même aller vite en besoin, parce que tu peux même organiser le matériel de transformation artisanale, c'est comme ça qu'on dit dans le patriarche. Donc, tu organises là, et puis en chance, ça finit. Tu fais comment? Tu repars encore, entre-temps, l'usine reste fermée.
1: Non, moi je veux ajouter quelque chose. La transformation n'est pas forcément avoir des machines, avoir tout un arsenal à la maison. Avec 100 000 francs, comme j'ai dit tout à l'heure pour la maman, là, elle peut lancer, si elle choisit l'élevage, bien sûr, elle peut lancer par exemple 20 poulets. Et ces 20 poulets, moi je peux vous dire, elle peut produire et les transformer. Les transformer, je peux fumer. Décider de fumer mes poulets et les vendre. Je peux décider de produire mes poulets. Je fais briser. J'ai des gens à qui je peux proposer ce poulet-là déjà brisé et qui va le prendre ou alors fumer. Parce que lorsqu'on produit, ça a un coût. Lorsqu'on transforme, c'est un autre coût qui s'ajoute. Je vous dis ça, je vous parle comme ça par expérience parce que c'est ce que je fais. Je produis, je transforme.
2: D'accord.
0: C'est un exemple concret.
2: Donc, ce que moi je proposais, peut-être vous avez compris, mais c'était aussi dans l'autre sens secondaire de la production végétale, par exemple. Donc, s'il veut s'engager à produire et transformer, il peut s'organiser même aussi dans la production végétale, par exemple. Il peut, par exemple, faire la morelle noire, les légumes. Au bout de 45 jours, tu vas être un cycle régulier. Tu vas ramasser ton argent comme si
0: c'est ce qu'on appelle trivialement le folon.
2: Non.
0: La morelle, le tégue, lequel est-ce?
2: Non, généralement, ici, quand on entend parler, on parle de zoom.
0: Ok. La morelle noire.
2: Oui. En 45 jours, tu peux mettre, par exemple, un germois. À 21 jours, tu lances les répliquages. Et quand tu finis avec les répliquages, tu lances les seconds germois, tu apprends les prochaines parcelles. Ça fait qu'on peut même t'appeler même papa légume, par exemple. Dès que tu te fais un nom dans le quartier, papa légume, tu tournes un peu comme un ventilateur et un peu très rapidement. Ça fait qu'au repiquage, tu es en train de germer encore. À la récolte, tu es en train de repiquer. Au repiquage, tu es en train d'arroser. Et tout ça maintenant, quand tu tournes, tu t'intègres peut-être un système d'irrigation, par exemple. Et puis, comme nous allons bientôt vers la saison sèche, d'ici 4 mois, on va entrer en saison sèche, tu te prends des équipements, par exemple, d'irrigation. Et puis, tu lances. Tu as grandi ton exploitation très progressivement. Tu peux associer avec le gombo, tu peux associer avec le kalinga, tu peux associer avec le maïs.
1: Et ce pourquoi pas avec la laitue?
2: Par exemple. Donc, dis, allez, fais, parce que tu vas acheter peut-être, tu peux acheter 10 poulets et tu peux prendre 1 million. En 2 jours, ça finit. Le voisin peut laisser seulement sortir ses poulets, ça vient manger tous tes légumes, tu commences, ou un chien bouffe tes poulets, tu commences à lever les mains, que ce n'est pas de ta faute. Par contre, tu n'as pas bien planifié. À la base, ça, c'est ce que je peux conseiller à tous ceux qui ont des besoins qui cadrent avec le secteur agro-pastoral, comme ma copaniste vient d'expliquer là.
0: D'accord. Patriarche Maniou Nana, maman, c'était maman Hélène qui dit que ces porcs ont les boules sur le corps et les poulets de chair ont foie. C'est des maladies, on appelle ça comment?
3: Zoologie.
0: C'est des maladies, des bêtes.
3: Zoologiques.
0: Oui. Et avec ces 100 000 francs CFA, ça va bouffer Elle a pris les 100 000 francs CFA vont l'aider à ajouter dans son élevage de poulets, les poulets du village, poulets traditionnels. Voilà. Donc elle fait actuellement le poulet de chair qui a froid et le porc qui a les boules au corps.
3: Ça ne donne pas. Et elle nous amène à réfléchir violemment, à peut-être répondre moins violemment. Parce que dans son village là-bas ou bien son quartier, il y a toujours un chef de poste agricole, il y a toujours un chef de poste zootechnique. Et les gens ne veulent plus côtoyer ces gens. Les 100 000 francs qu'elle a gagnés, rien que la visite du vétérinaire ou bien là, le zootechnicien, ils peuvent déjà prélever peut-être rien que leur déplacement. Je ne sais pas, Fonga, tu peux donner le prix par jour.
2: Bon, c'est ça qu'en offre là, je lui montrais. Donc,
3: non, il faut donner ça en direct. Parce que les gens doivent comprendre ce qu'on appelle projet agricole.
2: Nous avons eu à faire un peu une intervention là, à quelque part.
3: Oui.
2: Parce que j'ai un BTS en santé animale.
3: Oui.
2: Alors, voilà, ça, j'étais chez un client, par exemple, il y a quelques jours. Donc, quand vous avez parlé, c'est le porc. Ça a des boutons sur le corps, comme vous voyez là. Vous pouvez passer les photos là. Oui. Alors là, par exemple, un seul déplacement, par exemple, là-bas, ça a coûté dans les

0: derrière la maison. Mm-hmm. Il y a la gouttière là, qu'il y a les fuites d'eau. Ça descend sur le mur.
1: Ou même à côté d'un marécage.
0: Ou même dans un marécage, comme on dit bien, c'est la zone par excellence d'élevage. Maintenant, le poulet là-bas, ou même peut-être, ça peut être même pas, ça, ça peut même pas être dans un marécage. Mm-hmm. Si le sol est lissé comme ça là, ce n'est pas normal.
1: Oui, oui, tout
0: ça peut même être que ça peut être même une bonne ferme qu'on a bien fait et qu'on a mis du très bon bois qu'on a bien laqué, c'est comme cette table-ci. Ce n'est pas bien toujours
2: pas le même.
0: Donc il y a autant de paramètres.
2: Il peut arriver même peut-être que
0: les poulets peuvent avoir mal. Ils peuvent avoir froid comme ça. Ça peut être même peut-être une maladie infectieuse. Généralement, quand les poulets tous ces grenouillent, c'est normal. Donc vous voyez par exemple, il y a autant de paramètres.
1: Ça veut dire c'est que tellement... son activité est à risque à ce moment parce que là elle va perdre tous ses sujets.
0: Voilà. Et puis prendre de l'argent maître, généralement, c'est mieux de faire venir un technicien qui constate. Soit tu arrêtes l'élevage, on fait un vide sanitaire avant que tu reprennes. Soit on essaie d'accélérer le traitement si on peut s'en sortir. Pas généralement quand on regarde si c'est le système de 75-20. 25, 40, 50, 50. Si c'est au 50, 50, mais on laisse. Si c'est 75, 25, vraiment on laisse. Parce que quand la pathologie est très avancée, il y a même certains produits qu'en injectant, ça anticipe même plutôt la maladie et le sujet passe de vie à très peu une fois. Alors, et le produit encore dans l'organisme, ça n'a pas encore fini sa phase létale. Ce n'est pas bon pour la consommation. Autant mieux la battre comme ça, sa maladie ne peut pas être répercutée sur les humains et on consomme. Oui, c'est un peu comme ça.
2: Bon, voilà donc. La maman, elle a 100 000. Elle a les porcs et les poulets. Les porcs ont les gonflements là-bas. Les poulets ont froid. Bon, quand j'ai dit qu'elle nous amène à parler violemment, peut-être de manière... Donc, moi, je vais revenir sur le...
3: De manière préventive, qu'est-ce qu'elle doit faire pour que ça n'arrive pas à ce niveau?
2: Qu'elle abandonne même ça. Qu'elle reprenne... son idée agricole telle que Fongan disait là, commencer avec les petits légumes qui ont 45 jours, les laitues, la morelle, la marante, ainsi de suite, bon, qui ont 45 jours. Moi, j'ai fait ça chaque fois. Quand j'étais même petit, allant à l'école, je faisais mes légumes de 45 jours, la laitue, la marante douce, la morelle, le haricot vert, bon, ça nous donnait de l'argent. Des fois, les carottes,
0: le
2: radis blanc là, ça faisait le concombre vert, ça donnait beaucoup d'argent. Et quand tu commences donc par là, c'est des choses à tacite recondition. Tous les 45 jours, tu as de l'argent. Maintenant, quand tu as fait 6 mois, 1 an, tu as économisé. Tu fais donc appel à un technicien, un chef de poste qui peut te faire un compte d'exploitation prévisionnel pour donc aller au porc, pour donc aller au poulet. Pourquoi vouloir aller dans un domaine dont on ne peut pas maîtriser? Voilà le premier.
4: Il est 14h.
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3: Oui,
2: ce système, pourquoi donc aller dans un domaine qu'on ne peut pas maîtriser tout de suite? Il faut d'abord apprendre. On parle de formation de base. Donc, moi, je préfère que la RENAPRO et la MASSO retiennent un peu ceux qui gagnent de l'argent et qui parlent de l'agriculture. Qu'on les retienne pour une petite formation. De base. Avec 100 000, qu'est-ce qu'on peut faire avec 100 000? Il ne faut pas que la RENAPRO ou la MASSO donne l'argent pour dire que les gens n'arrivent pas à rembourser. Moi, j'ai dit qu'il faut pérenniser l'action MASSO toutefois que quelqu'un a eu 100 000 et qui parle de l'agriculture. Qu'est-ce qu'il peut faire avec 100 000 francs gagnés à l'agriculture?
0: Et qu'on lui donne... Ça peut être à quelle période quand vous coupez?
2: Pardon?
0: Ça peut être aussi, on peut demander à quelle période. Surtout que le calendrier, l'agriculture est un calendrier.
2: Non, on peut aller à tout moment. Avec les cultures de 45 jours, on peut donc choisir un site quand il n'y a pas de grande pluie. Et qu'est-ce qu'on peut faire? Qu'est-ce qu'on peut aménager le site comment? Tous les 45 jours, à partir des reconditions, pour qu'elle rembourse les 100 000. Et qu'elle ait même un bénéfice pour pérenniser l'action MASSO. Qu'est-ce qu'on fait donc? On va donc la former. Cette maman qui a 800 000 là, on va donc la former.

0: Le Napo va d'abord retenir de ne pas lui verser les 100 000. Il faut d'abord la former, aller sur le site, elle présente donc le site, on évalue le tout ensemble pour venir lui dire que bon, maman, tu vas faire le poulet là, tu vas faire le porc là. Mais
1: pour le moment
0: on te canalise, dans tel domaine qui va te donner de l'argent. Même si tu vends le paquet de zoom à 100 francs, quand il y a abondance, tu continues.
1: Tout continuer, oui.
0: Jusqu'à ce que tu vas atteindre l'objectif la période, principal.
1: Oui, la période que ça serait cher aussi.
0: Oui, tu vas arriver. Parce que l'élevage, il faut d'abord le site. Le terrain, le relief est comment? Est-ce qu'il y a des pentes pour aller faire l'élevage, les locaux, machin, tout ce que ça comporte. Il faut donc aller sur les bases normales et on en arrivera au point où quelqu'un est content, même le bailleur de fonds est content et que ça profite. Il faut donc que la Masso et la Renapro accompagnent aux fins utiles. Il ne faut pas que dès que quelqu'un dit je veux faire l'élevage de poulets, tu es formé pour les poulets.
2: Tu vas au marché, tu achètes les poulets, tu ne sais
0: même pas. Tu ne connais même pas la souche.
1: Tu peux aller même acheter les poussins, même par exemple. Ça tombe les pantalonnés. Généralement, les poussins d'un jour, par exemple, quand tu ne maîtrises pas, tu arrives sur le marché avec la précipitation. On te donne les pantalons, on te donne par exemple les coquelets. Tu nourris à 21 jours, le poussin est toujours comme ça.
0: Il est toujours comme ça. C'est
1: des
0: mauvaises
1: souches. Alors, ce n'était pas les souches gras. Ce ne sont pas les poulets de table. Ce sont les poulets qui sont faits.
0: Les coquelets, c'est tout ça,
1: voilà,
0: machin.
1: Voilà. Et c'est là le projet qui voit l'échec.
0: Il faut donc vraiment qu'on travaille au fait utile. Les normes exigent les formations de base. Il faut toujours faire la formation. Moi, j'ai beaucoup d'attestations à la maison qui m'ont permis d'arriver. Avant même, je me formais déjà auprès de mes parents, des pionniers, et ainsi de suite, des grandes vacances, les petits stades de vacances. Heureusement, moi, j'ai eu ce centre de formation au village. Donc, il y a beaucoup de critères. Quand elle parle de porc qui gonfle là, on ne sait pas ce que les porcs mangent. On ne sait pas l'état des locaux, tout ça. Tout ce milieu environnemental, on ne connaît même pas. Et pour faire de ça, quand j'ai parlé qu'il faut qu'elle nous amène à ne pas être violent, là j'ai demandé à Fongan de parler un peu pour le déplacement des navezettes. On a agents vulgarisateurs, zootechniques ou bien agents, ainsi de suite, les chefs de poste. Mais il faut les payer, même s'ils sont des fonctionnaires. Il faut les contenter, il faut les mettre en confiance.
2: Mais ce n'est pas pour décourager la maman.
0: Ce n'est pas pour la décourager. Il faut qu'elle comprenne.
2: Qu'est-ce qu'elle peut faire? 100 000
0: qu'elle fasse les légumes de 45 jours. Les légumes traditionnels.
2: Qu'elle laisse d'abord son poulet.
0: Qu'elle laisse d'abord le côté là. Même si le porc là meurt.
2: Oui,
0: elle ne pleure pas longtemps.
1: Bon, pour nous, alors. Oui, déjà pour moi, ce que je pourrais dire, c'est que si la maman est déjà. Elle est déjà ancrée dans le business, là. Il va seulement falloir l'orienter pour éviter qu'elle se décourage.
2: Tout à fait.
1: Parce que si on demande qu'elle laisse, c'est l'autre sont là. Il y a ses poulets qui sont là. Elle va dire qu'au moins, si elle laissait, ça serait. Demander qu'on laisse aussi trop, ça serait un peu violent, comme vous aviez dit. Mais il va falloir simplement qu'elle essaie seulement de se rapprocher, même de nous autres, ou peut-être même des
0: chefs de poste qui sont à côté.
1: Oui, s'il y a des chefs de poste dans les environs qu'elle connaît même déjà, parce qu'il y a des gens qui ne savent même pas de quoi parler. Quand on parle des AVZ, il y a des gens qui ne savent pas ce que ça veut dire. Moi, comme dit agent visiteur des zones techniques. Il y a les chefs de poste agricole. Nous sommes au Cameroun. Il y a les chefs de poste agricole là que Logan va au travail. Qu'à la fin, quand il y a l'inspecteur qui va passer. Parce que moi, je vous dis les cas comme nous, on a eu dans les zones rurales. Tu vois, les bureaux sont toujours fermés. C'est quand il y a contrôle qui vient. Donc, alors, il peut peut-être se rapprocher peut-être des autres producteurs qui sont proches pour essayer un peu d'avoir un peu d'informations pour leur permettre de soit sauvegarder un peu le peu qui est là, soit vendre ce qui est là-bas et puis faire un vide sanitaire et attendre maintenant, acheter des produits, se faire accompagner normalement avant de relancer. Ça peut être une alternative. Parce que généralement aussi, comme nous traversons la petite saison pluvieuse, la petite saison sèche. Quand les pluies reviennent, généralement, les poulets, on a peur du poulet des villages, non? Il y a les diarrhées marrons là qui commencent, avec la nouvelle herbe qui pousse. Quand les poulets mangent ça, ils meurent très facilement même. C'est pour ça qu'on voit quand les pluies reviennent, il y a autant le taux de mortalité. Et surtout que c'est les poulets en divagation, ça c'est ce qui est certain.
0: Les poulets ont même la méningite. la bénédiction.
2: J'écoutais quand même, je ne sais pas, peut-être vous allez m'orienter, je n'ai pas bien écouté. Oui. Il y avait une dame, un post sur les réseaux sociaux qui disait qu'elle, depuis près de 5 ans, elle ne connaît plus de maladie pour ses poulets. Elle leur donne du persil. Le persil et plusieurs autres herbes, elle met dans leur eau à boire. Et de temps en temps, ils picorent et ça les fait
0: du bien. Est-ce que c'est possible? Oui, il y a cette solution-là. Il y a le petit piment, le langue d'oiseau, qui est un grand antibiotique pour les poulets du village. Et ces poulets du village n'ont pas la toux des poulets-là, la méningite, pas de... Non, des penchements, non. C'est-à-dire qu'il y a beaucoup de solutions au village qui remplacent les officines vétérinaires. Mais toujours est-il que...
2: On a toujours besoin...
0: Besoin des chefs de poste.
2: De temps en temps. D'accord. Alors, Patriarche Teguia, on ne vous a pas oublié. Hein? Alors, en quoi consiste l'offre Masso? En quoi est-elle différente d'un crédit bancaire ou d'une assurance normale? Parce que l'offre Masso, on dit, c'est à taux zéro. Remboursement à taux zéro. Donc, vous avez pris 100 000 francs, comme notre maman ici. Vous remboursez 100 000 francs. En quoi est-ce que...
3: Vous-même, vous avez déjà expliqué. Vous donnez 100 000 francs, vous remboursez 100 000 francs. Si c'est dans les banques, vous prenez 100 000 francs, vous remboursez 117 000. Est-ce que vous allez alors gagner... C'est cette phrase de 100 millions, 17 000. Donc vous êtes déjà perdant. Donc voilà là où la Masso innove. Parce qu'elle permet, de passer au système mutualiste, de faire disparaître les intérêts. J'ai déjà dit plusieurs fois sur ce plateau, dans cette émission, comme dans d'autres émissions. Les gens qui peuvent rembourser 17% dans une banque ou dans des mutuelles ou dans des microfinances ou quoi que ce soit, il n'y a que les trafiquants de drogue. Ceux qui vont planter le banga, c'est eux qui peuvent rembourser ça.
0: Comment ça? Non!
3: Je vous dis que vous ne pouvez pas prendre 100 000 dans l'agriculture, dans la micro-agriculture, et rembourser 17 000 comme font les banques. Monsieur Manier, on a
0: je le ferai.
3: Veillez écouter avant de parler.
0: Non.
3: Donc, la mutuelle donne un avantage énorme. Lorsque elle vous donne 100 000 francs et que vous ne remboursez que 100 000 francs, ce qui veut donc dire qu'elle vous a déjà fait gagner 17 000 francs. C'est énorme.
2: Ah oui.
3: Sauf si vous êtes les banqueurs de banga qui, eux, remboursent ça facilement.
0: Ne prononce pas le nom là ici.
3: Bon, donc, pour revenir, est-ce que, j'ai entendu une dame qui dit elle a gagné ses 100 000. Elle veut faire le plantain. Elle veut acheter
2: les rejetons.
3: Je dis bon. La question c'est, est-ce que avant elle savait déjà là où elle allait acheter ses rejetons. On revient toujours au problème de est-ce qu'on fait sans un ingénieur? Parce que je vous ai dit, l'agriculture, je le dis et je le répète tout le temps, c'est pas l'affaire des alarmibous.
2: C'est la science.
3: C'est la science. Et des techniques très appliquées. Donc, vous allez prendre des rejetons ou pour mettre le plantain. Vous avez un cycle de combien? Vous allez rembourser combien, pendant combien de temps? Comme a dit la dame, pour que ceux qui viennent après continuent à profiter de l'offre. Ça revient à ce que j'ai toujours dit, l'approche globale. Donc maintenant, reprenons le problème de manière macro. Quand on fait agri-business et qu'on met 19 000 milliards en l'air pour que les paysans et les petites mutuelles soit obligé de supporter la production. Vous voyez très bien qu'il y a autre trahison envers le président Paul Biya, Nomtema Nongi. 19 000 milliards, madame. Tous les laboratoires. Il avait dit agriculture seconde génération. Laboratoire de vitroplan. Laboratoire de technologie alimentaire. Technopole Yoko, Technopole Cui, ceci, cela, machin, à gauche, à droite. Maintenant, on revient à l'affaire du financement. La banque agricole, Agribank, avait l'appui du Trésor français pour faire des taux de crédit à 2,5% avec l'appui de l'Union européenne pour financer le gros investissement. Vous allez prendre les vitroplans ou les plans faits in vivo, des corticages comme ils font là. Les PIF, comme ils appellent. Mm-hmm. Quelle variété, est-ce que vous savez? Moi, j'ai vu des franges géants qui se baladent ici à Yaoundé.
1: Mais les franges géants, bien sûr.
3: Des franges noires qui se baladent ici à Yaoundé. Alors que c'est une zone, très très petite zone, dans le Mungo, qui a cette variété de manière naturelle. Ça veut dire qu'on a pris des plantaines dans leur environnement. On a fait les PIF, on a amené dans un autre environnement agroécologique. Ça gère quoi? Les maladies. Ça gère des maladies parce que ces environnements ne sont pas habitués à confronter à ce genre de maladies. Donc, qu'est-ce qu'on va alors dire maintenant à ces jeunes gens? On leur dit, débrouillez-vous, mais commencez par un ingénieur. Maintenant, s'il faut que la mutuelle s'occupe de ça, des formations et de tout le reste, il faut que la mutuelle ait aussi un budget. Parce qu'il faut payer M. Fongan, cette dame, qui vont transférer leurs connaissances. Parce que j'ai toujours dit que les connaissances acquises sur le terrain doivent repasser par un ingénieur pour être modélisé. De façon, mais la dame est aimée ou qui est à ça là. Attendez, vous croyez qu'elle va payer le déplacement de M. Fongan? Mais ça n'a pas de sens.
2: Patriarche Mani proposait que peut-être au niveau de du directoire de Renapro, qu'on essaye de trouver une méthode ou alors une manière de pouvoir prélever peut-être sur les 100 000 francs dont vous avez bénéficié, qu'on puisse enlever peut-être 1%, je dis quelque chose comme ça, et
0: pour la formation,
2: de commun accord avec le bénéficiaire.
0: Oui.
2: C'est pas dans les poches de Masso.
3: Nous l'avons proposé ici plusieurs fois. La question c'est, quelqu'un a gagné 100 000. Vous venez lui dire que vous enlevez.
2: Ça va être difficile.
3: Ça va être la bagarre.
2: Ça va être difficile.
4: Parce que moi, je ne parlerai même pas de formation ici en tant que telle. Je parlerai de canaliser tous ces heureux bénéficiaires. C'est-à-dire savoir ce que chaque personne veut faire. Parce que tout à l'heure, on a suivi le monsieur qui était un peu dispersé là. C'est-à-dire qu'il avait déjà trois projets avant de parler de Papa Légumes.
2: Papa Légumes, oui.
4: On peut le canaliser et lui faire comprendre que non, si vous investissez là maintenant avec vos 100 000 francs dans peut-être les cultures maraîchères, vous allez rapidement gagner de l'argent, faire des économies et vous lancer donc maintenant dans un autre projet d'élevage. Moi, je crois que c'est assez niveau. On peut les guider, oui, il faut les canaliser.
3: Tout ça, c'est compris. Tout ça, c'est compris. Cette personne n'a pas dit qu'elle va faire tout ça avec ses 100 000. Elle a déjà quelque chose. Elle a déjà les ports.
2: Monsieur, on a dit qu'il va faire l'agriculture et l'élevage. Avec, il a un autre projet.
4: Non, on a suivi. Ce qu'il disait. Oui.
2: Donc, c'est important de, comme elle dit, les canaliser.
3: Oui, mais
2: c'est ce que l'ingénieur proposait. Commencer déjà par une.
0: Moi-même,
4: il faut savoir qu'est-ce qui est bénéfique.
0: Je préfère qu'on les canalise.
3: Ça dépend de ce qu'il a déjà.
0: Qu'on le retienne,
3: si c'est avec
0: les
3: 100 000, qui va vous dire qui va faire l'agriculture et l'élevage et tout le
0: ça
3: reste?
0: Ça ne donne pas.
3: L'ingénieur a déjà dit non.
0: Ça ne donne pas.
3: Donc, concentrez-vous sur le secteur

0: que vous êtes sûr que vous allez rembourser
1: voilà.
0: les 100 000 francs.
2: Mmh. Il faut donc commencer avec les petites...
0: Au lieu d'aller... Donc tout ça, on dit, c'est une approche globale qui n'a pas été maîtrisée. Les gens ont saucissonné les dossiers, ils ont fait des agropoles, ils ont pris l'argent de l'État dans des manières... Et aujourd'hui, les paysans se retrouvent seuls. Qu'est-ce que j'avais dit ici au sujet de Renapro Finance, la mutuelle? J'avais dit, si cette mutuelle était accolée à une banque agricole, comme c'était prévu, tout ça aurait été pris en charge par la collectivité. C'est-à-dire que l'aide que l'Union européenne donnait, par exemple, pour ce genre de programme, aurait été dirigée vers la banque qui aurait utilisé des mutuelles, qui aurait utilisé banque et mutuelle, aurait organisé, utilisé des ingénieurs de façon à ce que les coûts soient divisés par la collectivité. C'est ça qu'on appelle une mutuelle.
1: Merci,
0: si j'ai compris ce que c'est qu'une mutuelle. Parce que moi, je sais que une mutuelle, c'est pour faire supporter les coûts à la collectivité. Vous allez dire maintenant à ces gens. Moi, je dis, bon, d'accord, celle qui a fait le plantain, tu peux voir l'ingénieur Fongan qui va te conseiller éventuellement là où tu vas avoir tes pifs. OK? Et qui va t'informer sur quand est-ce que tu vas planter, quand est-ce que... Mais ce qui est sûr, c'est que le moindre, c'est un an. Un an pour le premier cycle. Alors, est-ce qu'en un an, elle rembourse ses 100 000 francs?
1: OK. C'est ça. Merci, Patriarche. Patriarche Mani,
2: oui,
1: avant qu'on ne prenne une
2: relation. Je pense que la MASSO a donné il y a certaines conditions sociales que la MASSO a données. Dès que vous êtes bénéficiaire d'un lot peut-être de 100 000, il faut déjà automatiquement rembourser. Elle a donc donné aussi 45 jours de procédure pour le dossier d'acquisition de ces 100 000. Et en 45 jours, le tout peut se dire et orienter les bénéficiaires. Les bénéficiaires doivent être beaucoup plus formés en quelques jours. Ça veut dire quoi? Avec 100 000, quand on disait là, faire des petites activités agricoles à tacites et reconditions, passant par les légumes, même si ce n'est pas dans les bas-fonds, dans les marécages, on peut les amener à être sur un terrain compact et avoir de l'eau à côté en saison sèche. Ça permettra que quelqu'un se retrouve dans les bonnes conditions de remboursement. Évitons d'aller trop vite en besogne avec 100 000. 500 000 même là, ça ne peut pas résoudre tout de suite.
1: Il faut préciser ici que la MASSO, dans le cas de la MASSO, lorsque vous avez bénéficié d'une offre, on suit votre activité sur le terrain.
2: Sur le terrain.
1: Oui. Mais ces personnes qui ont des champs, des plantations, loin,
2: à long terme, à moyen cycle, là, ne sont pas tellement tout de suite.
1: Sur le terrain. Oui, ingénieur.
3: Oui, ce que je voulais ajouter, j'ai comme impression qu'au début de votre. Du Bénin là-bas, je crois que vous avez parlé qu'il y a une dame qui parlait qu'elle va mettre le manioc à Ocola, c'est ça? Le manioc et le plantain, les rejetons.
1: Oui.
3: Voilà, ok. Déjà, ce sont des erreurs qu'on commettait plus tard, par le passé, que les gens ne savent pas. Associer le manioc au plantain, ce n'est pas possible. Ce n'est pas bien.
1: Sur le même espace?
3: Ce n'est pas bien. Je parlais sur le patriarche est sorti, vous devez voir. Les hautes plantations de Penja, dont la PHP de Penja qui fait dans la banane plantain qui envoie de l'autre côté. Si par contre un contrôleur passe dans la plantation et trouve une bouture de manioc au sol, c'est un procès. Et tu vas payer, il y a les amendes. On ne met pas. Oh non, c'est un procès. Là, ce sont les trucs que nous sommes allés là-bas pour les études. On ne met jamais le manioc dans les parcelles là. C'est strictement interdit, même la charte de l'entreprise. Parce que quand le PHP, c'est la plantation haute de Penja. Ils ont tellement. C'est strictement interdit. Et quand on est parti faire des recherches là-dessus, on a compris que ce sont les racines des tubercules. Donc, ils ont la possibilité de sucer plus de 98% de matière organique du sol. Le manioc
4: est le manioc tue le sol.
3: Le sol extrêmement. Raison pour laquelle ça joue même sur les types de régimes. Ça joue sur les rejetons. Ça joue dans tout le champ.
4: Et même sur le produit final, je crois. Bien.
3: Oui, toujours. Donc, ce qui fait que là, c'est...
1: Donc, maman, là, est...
3: L'association, vous verrez comment ils vont mettre, là. La plantation va se comporter. Au début, première année, ça va faire comme ça. Après, les régimes vont sortir comme ça. Ce sont les plantains qu'on voit au marché. On prend deux régimes, on lance au même moment. On attrape avec une main, là. Et pourtant, après, on se plaint, on dit que c'est la qualité de la semence. Donc, en mettant même le pif, même, tu sais, je le conseille de mettre le pif à la part du rejeton. Pour un an, ça va tenir, mais la deuxième année, ça ne peut plus tenir parce que le pif peut résister à ce genre de problème. Ouais. C'est même l'un des paramètres qui font de chercher
1: comment faire. Patriarche Mani, attendez votre tour.
3: C'est peut-être ça qui permet même à certains gens d'utiliser plutôt le pif que d'utiliser les rejets. Parce que le rejet, lui, il a beaucoup de bulbes déjà trop là et puis il prend beaucoup de temps avant de se lever. Donc, une plantation qui a peut-être le manioc qu'on a beaucoup laissé pour rattraper, on peut mettre même souvent le pif là-bas, le temps, parce qu'il n'aurait pas trop besoin d'éléments au début. Par contre, le rejet a ce problème-là.
1: Merci, merci Roméo Fonga. Patriarche.
2: Oui, vous parlez de quelle zone? Pendja? C'est là-bas localisé, les zones agroécologiques.
3: Non, attendez, Patriarche, ce que j'expliquais, j'ai simplement
2: parce
3: dit...
2: Parce que je sais que...
3: Association Manioc Bagné Plantain. Ce n'est pas... C'est proscrit. Alors, si vous, le faites, c'est que c'est de manière empirique et ce n'est pas recommandé.
2: Je sais donc qu'on a grandi.
3: Le manioc bouffe extrêmement le sol. Donc, de deux, il y a les produits qu'on utilise même là. Au fur et à mesure, ça fragilise le sol. Pour éviter ces paramètres-là, il faut éviter de faire ce genre d'association. Ce n'est pas
2: donc,
3: recommandé.
2: Je sais donc que j'ai récolté à un âge révolu la maman en la tante, ma mère, disons ma mère qui m'a élevé, on a associé le manioc, le plantain, la banane douce, le macabo sur un même site. Et on ne mettait pas vos produits chimiques là. Voilà. Et on a tout récolté. Et j'ai roui le manioc. J'ai trempé le manioc pour faire les boules de couscous. Je partais encore couper, récolter les régimes de plantain ou de banane. Et à un moment, on avait trop de papaye. Je me retrouve dans ce bain-là. C'est avec vos produits chimiques. Et quand je suis en train de revenir là, avec les agriculteurs, on va faire ce mélange-là, avec nos intrants bio, on va récolter.
3: Ce que je vous dis et je vous réitère encore, vous pouvez encore faire association Bagné Plantain Arbre Fruitier, vous pouvez faire encore association Bagné Plantain, non pas manioc, macabo encore, parce que c'est une plante diaphile. Le manioc consomme le sol. Il consomme extrêmement. Ça, c'était à l'époque. Vous étiez à l'époque.
1: Maintenant, cet auditeur au téléphone, cher monsieur, bon après-midi.
5: Bon après-midi, Anne-Elisette.
1: Merci.
5: Alphonse Ouna.
1: D'accord. Bon après-midi, Alphonse Ouna.
5: Bon après-midi à tout le panel.
3: Merci.
5: Et bon après-midi à tous les auditeurs.
0: Alphonse Ouna, que je connais là.
1: L'ingénieur agronome, oui.
0: Oui, monsieur l'ingénieur, vous êtes où? Nous, on vous attend là. À vous la parole.
5: Bon, j'appelle pour donner une contribution à la thématique du jour. C'est-à-dire que, par exemple, qu'est-ce que la particularité, la spécificité du crédit, si on peut appeler ça crédit masso, et puis peut-être qu'est-ce qu'on peut faire avec, avec 100 000 francs. Quelqu'un qui a bénéficié d'un crédit de 100 000 francs, qu'est-ce qu'il peut bien faire avec? Donc, déjà, je peux dire que le système de crédit sans intérêt, il est étroitement en adéquation avec des habitudes financières en Afrique, où c'était vraiment ce qu'on appelle la solidarité. C'est véritablement ça l'esprit africain. On n'est pas dans le système capitaliste, parce que le capitalisme, lui, c'est intérêt. Et là, l'apôtre Passo comprend, s'inspire vraiment de la tradition africaine qui voudrait que l'argent ne soit pas un instrument de commerce. On ne vend pas d'argent, on l'échange et on essaie de grandir ensemble pour qu'on se mette, on ait sensiblement le même niveau de vie lorsque nous vivons dans une communauté. Ça, c'est vraiment un fait très, très encourageant. Et pourquoi pas à institutionnaliser, parce que nos sociétés ne sont pas des sociétés capitalistes. Et lorsqu'on parle du crédit, donc justement, moi je conseille très peu aux gens de chercher du crédit pour commencer une activité agricole.
1: C'est peut-être pour ça, Alphonse Ona, qu'on parle plutôt de l'offre masso et non pas de crédit.
5: Oui, oui, c'est justement ça. L'offre masso, je m'excuse parce que j'ai pas. Comme c'est le terme qui est plus en. C'est le terme crédit qui est beaucoup ancré dans nos habitudes, dans notre langage courant. Mais ça, c'est vraiment. C'est quelque chose à encourager. C'est vraiment quelque chose de bien. Ça permet véritablement de ressusciter l'esprit africain, l'économie africaine dans sa valeur et sa originelle. Maintenant, avec 5 000 francs, lorsque vous n'avez pas, vous démarrez dans l'agriculture avec 5 000, il faut déjà comprendre que c'est risqué. Parce que même les cultures de 45 jours que vous dites là, elles sont hyper sensibles aux maladies. Donc si vous cherchez 5 000 francs pour aller commencer, je ne sais même pas quoi, céleri, ce sera tout compliqué. Ce n'est pas évident que vous allez vous en sortir, surtout vous allez apprendre dans le temps. Bon, maintenant, il y a des élevages qu'on développe quand même où la formation, il ne faut pas une formation très pointue. Par exemple, l'élevage des escargots, l'élevage des cailles, l'élevage des choses comme les cobayes ou les cochons d'ailes. Ça, c'est des petites unités qui permettent à quelqu'un qui n'est pas forcément bien outillé en matière d'élevage de valoriser son argent.
0: Et c'est très rentable.
5: Dès qu'on va faire le manioc ou le planter avec 100 000, on ne remboursera jamais les 100 000 francs à temps. Parce que pour le manioc, il faut attendre 10 à 12 mois. Donc, moi, je pense qu'on devrait vraiment, comme vous l'avez dit, orienter. S'il faut encadrer les gens qui cherchent des petits crédits, il faut aller soit dans des activités de transformation, soit dans des activités de production à très cycle, comme l'escargot ou bien. Ce que j'ai cité tantôt, ça permet à la personne de sécuriser son hôte et de grandir en activité. Je pourrais revenir si le temps le permettra.
1: Merci beaucoup, Alphonse Ona, ingénieur agronome, pour cette contribution. On va écouter un autre ingénieur, lui, l'ingénieur à lutte, au téléphone, hein, avec le concours de Ulrich Kemoué.
6: Pour répondre à vos préoccupations, vous savez, j'aime toujours aborder un sujet selon un contexte bien défini. Le jeune qui bénéficie du financement, là, déjà, quelle est la formation que ce jeune a? Est-ce qu'il a déjà eu à suivre une formation, même si elle était seulement de base? Est-ce qu'il a déjà suivi une formation de base dans l'élevage des volailles? Ça, c'est d'un. De deux, maintenant, quels sont les avantages que possède déjà, ou plutôt les atouts que ce jeune-là possède déjà? Bon, c'est vrai que parmi ces atouts, il y a d'abord déjà la formation, ça c'est d'un. Et de deux, maintenant, est-ce que le site qu'il souhaite, plutôt le site sur lequel il souhaite s'implanter, est-ce que ce site-là offre déjà des facilités de gestion de son élevage? Est-ce qu'il y a de l'eau? Est-ce qu'il y a des bâtiments? Est-ce que l'approvisionnement en intrants sera facile? Est-ce qu'il est vaillant? Parce que l'erreur que l'on fait souvent, c'est de penser que avec 250 000, avec 1 million ou avec 2 millions, on peut déjà lancer une activité qui nous sera lucrative dans des brefs délais. C'est une erreur, une très grosse erreur même. Parce que l'idée ici n'est pas, je me dis, ou plutôt je sais que l'idée de la mise sur pied d'une activité, c'est de ne pas la faire fonctionner pendant un cycle et après abandonner. Non, c'est de la faire fonctionner au premier cycle, au deuxième cycle, on augmente, au troisième cycle, on augmente un peu plus. Non, en fait, quoi? C'est-à-dire que sur un courant de croissance, Alors maintenant, si on a comme unique source de revenus, comme unique finance, la somme qui est mentionnée, 250 000 francs ou 1 million, et que c'est dans cette même somme-ci qu'on doit dégager le coût d'investissement, le coût de fonctionnement, et qu'on doit également maintenir sa suivi journalière, ce ne sera pas possible. Ce ne sera pas possible. Donc, pour le jeune qui bénéficie de l'aide de la MASSO à hauteur des 250 000 francs et qui voudrait se lancer dans l'élevage, dans l'agriculture, si celui-ci a déjà suivi une formation, même si elle était de base, comme l'on dispense très souvent en ligne, là, s'il a déjà été formé, ou entre parenthèses, s'il a déjà une expérience dans le domaine, c'est une bonne chose. Ça augmente ses chances de réussite. Deux, si le site qui lui est offert, mais qui lui est proposé, ou plutôt qu'il a sur la main, est propice à l'activité, s'il y a déjà de l'eau, donc de manière que les 250 000 francs ne vont pas également contribuer pour l'installation électrique et l'aménagement de l'eau, ok, ça augmente ses chances de réussite. De trois, maintenant, si ce jeune-là a une source d'activité autre, de telle manière à ce que les 250 000 francs qui lui ont été donnés comme fonds de lancement et de roulement ne sont utilisés que dans ces objectifs-là, alors oui, il est très fort probable qu'ils réussissent. Mais si l'un des trois points que j'ai ici mentionné est négatif, ça réduit largement, sinon très gravement même, ses chances de réussite.
1: Merci à Martin Elundu, qui est ingénieur à Lieutan, pour toute sa contribution à lui. On retient qu'il y a la formation. Il y a également que si ce fonds de roulement, dans ce fonds de roulement, on ne compte pas investir dans l'eau. Patriarche insiste souvent sur l'eau qui est essentielle pour l'agriculture et nous avec. S'il n'y a pas, si c'est, ce fonds de solidarité n'est pas contenu aussi dans de l'eau ou bien le site à approprier et qu'il a sa formation, tout est bien parti pour lui. Alors, est-ce que Marie-Roseline Abanda, ce jeune qui veut se lancer dans l'élevage de poulets, l'aviculture, avec 250 000 francs ou 1 million que lui offre la MASSO comme fonds de roulement, est-ce que c'est quand même quelque chose qui peut lui permettre de rembourser à temps?
4: Avec 250
1: 000. Oui, on est parti de 100 000 à 250 000 ou même 1 million.
4: Mm-hmm. Bon, avec 250 000, il peut bien lancer son projet. Il va sur une certaine base. Parce que avec il peut dire 30 sujets. Mm-hmm, 30 sujets, il peut faire des, voire même 40. Il peut avoir des sujets sur 45 jours et les vendre. Mm-hmm. Mm-hmm, et faire un profit.
1: D'accord. Mm-hmm. Fungan Roméo, les femmes alors dans cette activité agro-pastorale, est-ce que c'est facile pour elles de s'investir dans le domaine, peut-être dans la culture du macabo, et qu'en un an, elles puissent être à même de rembourser avec un fonds de 1 million?
3: Bon, pour moi, sur le mot d'un an, c'est ta probabilité est toujours un peu faible. Parce que vous connaissez que l'agriculture, les gens se disent peut-être que quand tu as un peu d'argent, tu vas seulement te lancer là comme ça. Oui. Déjà, pour moi, si c'est pour l'agriculture, avec 1 million, quelqu'un qui est sérieux et qui se fait accompagner peut se concentrer même toujours dans le maraîchage. Mmh. Et il s'en sort. Parce que vous avez suivi ce que mon collègue l'a expliqué là tout à l'heure. Si dans cet argent-là, on va aller prélever, par exemple, l'argent de fermage, ça veut dire l'argent de location du site, par exemple, c'est une charge qui est à moi et qui va s'amortir sur le temps. Vous prenez un site, par exemple, parce que généralement, les sites agricoles, on le prend sur un an. Vous devez prendre peut-être, disons, un montant banal comme ça, disons 50 ou 100 000 l'année. Mmh. Vous prenez le site, vous payez la main pour le défrichage. Avant d'amorcer seulement les semences, je crois que l'argent serait fini. Je dis avant d'amorcer les semences.
1: On parle bien d'un million de francs.
3: Oui, oui. Bien évidemment, vous pensez. Nous, on a un client, la dernière fois, il avait 20 millions. Là. Le projet s'est arrêté déjà. Palmeret, 20 millions de francs. On a dit, mais vous dites que 20 millions, c'était trop beaucoup. Alors, il a commencé d'abord avec peut-être 25 employés, une cabane, deux scieurs, une tronçonneuse, par exemple. Ça va coûter peut-être la bonne tronçonneuse, ça coûte dans les 1 million. Le deuxième choix. Non, il y avait là, tellement de terrains là, ils voulaient exploiter au maximum, lancer une fois. Ouais, un peu ça, consommer. Et quand ça absorbe, tu te retrouves avec une motopompe, deux tronçonneuses, les bidons, les cabanes construites là, mais le champ est vide. Quand on veut entrer seulement dans la semence, tout est à presque vers la fin, même s'il a préfinancé à quelque part. Pour payer même seulement la main-d'œuvre pour planter, ça peut ne pas être un problème, mais le suivi. Donc c'est un peu ça. Donc généralement, il me dit que les financements là, pour quelqu'un qui va bien s'en sortir, il y a d'abord quelqu'un qui est d'abord accompagné, qui est dans les affaires, d'abord à l'avance. Ça fait que quand ça vient, ça reste quand même plus. Quelqu'un, par exemple, qui fait sa ferme, comme la dame expliquait, s'il est déjà dans l'élevage, par exemple, il a ses loges, il a déjà peut-être un champ ailleurs, peut-être qu'il fait du maïs, peut-être comme ça, disons quelque chose de banal là, ou il connaît où il va se ravitailler avec le maïs et à combien. Il achète ce poussin à tel endroit et il maîtrise les prix. Il se ravita dans telle officine vétérinaire pour les produits et il connaît quel produit donner à quel moment. Pas prendre pour commencer. Sinon, même celui qui prend 2 millions, commence, il peut échouer.
1: Ok. Patriarche.
4: Moi, je dis que dans tout ça, il faudrait être sûr d'avoir déjà d'abord les locaux. Parce que dans ce budget, cet argent qu'on vous donne, si vous comptez.
3: Commencer.
4: Louer même d'abord, louer. Ça dit les locaux, vous avez déjà échoué.
3: Voilà.
4: Si vous pensez commencer à construire les locaux, vous avez échoué.
3: Surtout que ça s'amortit avec le temps.
4: Voilà. Il faut avoir les locaux.
1: D'accord. On va au téléphone avant de prendre Patriarche. Bon après-midi, auditeur. Bon après-midi.
7: Bon après-midi, c'est Gislain qui appelle.
1: Gislain, ok.
7: Oui, salut Patriarche, salut tout le monde.
2: Merci.
7: Oui, je suis aussi que je suis depuis 5 ans déjà. Donc, je n'ai pas encore eu la chance de gagner comme les autres, mais je félicite ceux qui ont la chance d'être tirés.
1: C'est ça le cœur de Dieu.
7: Oui, et je vais dire que je fais l'agriculture et l'élevage également.
1: Ah. Ici à Yaoundé.
7: Peut-être je vais dire. Parce que l'élevage et l'agriculture sont des domaines qui sont très, très sensés. Et un jeune prend de l'argent sur aucune base et décide qu'il va se lancer, ce sera difficile de rembourser. Par contre, peut-être que je vais conseiller aux jeunes, il faudrait que les jeunes aient souvent des projets de vie. C'est-à-dire que lorsque vous restez, même sans, je vais faire des vies, je fais l'agriculture. Maintenant, dans vos cultures, vous faites parfois des petits commerces. Ou parfois, vous faites parfois des petits commerces, ou d'autres sources de financement, ou vous faites des petits épargnes, et vous pouvez lancer ça progressivement. Tu as la masseau, avec un projet que vous commencez un peu à petit échelle, un petit financement. Et il faut compléter pour vous permettre de vous lancer.
1: Ça va faire. Ça fait, oui, c'est ça.
7: Et l'autre achète. Si par exemple quelqu'un a pris un 100 000 francs ou un 150 000 francs, il n'a que entre les mains. Il peut se mettre dans un processus de formation pour un projet futur. C'est-à-dire que s'il veut par exemple faire l'élevage des poulets, par exemple, il peut décider de commencer par exemple dans la distribution. C'est-à-dire qu'il part s'allier avec un producteur. Il prend les poulets, il part, il vend, il revient le lendemain, il retire son bénéfice. Et il verse l'argent pour payer. En le faisant pendant un certain temps, l'argent de l'ambassade lui donne bien un certain nombre de sujets. Il vend, il reçoit son bénéfice directement. Il paye ainsi de suite. Donc, au bout de 6 mois, 1 an, il peut être capable de construire un capital pour lancer sa propre activité s'il a un site, par exemple. Ou alors, s'il veut absolument faire l'élevage, il peut quand même aller prendre les poulets, quelques poulets de 20 jours. Là, le cycle, il nous fait pendant 20 jours, il sort, il vend. Là, c'est très rapide, il vend, il recommence, ainsi de suite. Donc, c'est ce précisément que je voulais donner aussi.
1: Merci beaucoup, Gislain, de très bons astuces, hein, des conseils pour ceux qui veulent démarrer dans l'activité. Patriarche Manu Onana, on vous
2: écoute. à partir du moment où on veut s'exercer dans ce contexte agricole, il faut éviter les mauvais risques. Même le téléphone, dès qu'on dit qu'on veut faire l'élevage ou bien l'agriculture, le coup de fil que tu passes pour trouver ton fournisseur, peut-être des semences, le transport, il faut ouvrir. C'est-à-dire, on appelle ça compte d'exploitation prévisionnelle. Le repas que tu pars prendre en vie pour ton projet, tu dois le comptabiliser. Donc, dire qu'on va se lever, non, si on a 100 000, 250 000, commençons par des petites choses, parce que ce n'est pas un projet structurant. Il faut aller doucement. Avec ces 100 000, des 850 000, si c'est pour faire le poulet, le temps d'aller acheter le poulet là, les poussins, d'un jour, venir les mettre dans une chambre de la même maison que tu habites, il y a trop de risques. Dès qu'il y a problème, tu vas trouver peut-être sur les 20 ou 30 poussins, tu vas trouver que 10 sont déjà dos au sol, ainsi de suite. Donc il faut faire les choses de manière normée. Commençons avec les petits légumes là, attachés de reconditions, pour peut-être convertir un bon capital demain ou après-demain, et trouver des solutions meilleures. Évitons les problèmes, les gros cœurs là. Moi, je suis un ancien. Je suis un ancien. Et je suis d'un village reconnu jusqu'à mes ennemis israéliens là-bas. Mon village est gravé en Israël, Minkama. Quand tu arrives à l'ambassade, quelque part, tu vas trouver. Dès que tu vois un Israélien qui arrive au Cameroun, son premier nom, c'est Mikam. Avant d'aller même voir les ministères, on sait qu'il va à Mikam. Parce que c'est leur base au Cameroun. Les voilà qui gardent la présidence de la République. Ils sont partout au Cameroun maintenant. Mais ils connaissent le nom Mikama. Donc moi, j'ai été chanceux d'avoir ce village qui a eu des grands centres de formation. Grandes formations.
1: Permettez, Patriarche.
2: Oui.
1: On prend cet auditeur, après vous allez comprendre. Bon après-midi. Allô. Oui, bon après-midi, auditeur.
7: Bon après-midi.
1: Dan Kassawa. Dan Kassawa. Bon après-midi.
7: Désolé. Appelez-moi Raoul Otasriman. Raoul Otasriman a l'habitude de m'appeler Aboum.
1: Aboum.
2: Merci.
1: D'accord. Bienvenue, Raoul.
2: Aboum.
7: Je salue tout le monde à Studio.
2: Merci, Aboum.
7: Ok. J'ai écouté le patriarche. C'est lui qui m'a même poussé à appeler.
2: Oui.
1: Lequel nous en avons deux ici.
7: Pardon?
1: Nous en avons deux ici sur le plateau. Vous avez écouté lequel?
7: Vous avez deux?
1: Deux patriarches sur le plateau.
7: Ah, ok. Déjà que j'ai salué tout le monde en studio, donc tous les patriarches sont sentis salués.
1: D'accord.
7: Et j'ai beaucoup écouté le patriarche Mani Onana, c'est lui qui m'a poussé à appeler. Pourquoi? Parce que il a entendu dire que évitons le gros cœur. Et il a parfaitement raison. Pourquoi? Parce que la question que j'aimerais lui poser, c'est de savoir est-ce que la Masso, c'est pour les gens qui veulent débuter une activité ou alors c'est pour les gens qui ont déjà une activité. Ça, c'est la question que je pose à Mani Onana.
1: Parce que même s'il ne travaille pas à la Masso, il va...
2: Je vais répondre.
1: Allons-y, Raoul.
7: Oui, parce que si c'est pour débuter une activité, alors c'est une autre chose. Si c'est pour les gens qui ont déjà une activité, c'est aussi une autre chose. Donc, la question reste au patriarche Mani Onana. Vous remercie.
1: D'accord, merci. Reste à l'écoute alors. Patriarche Mani Onana.
2: Aboum a raison de me poser cette question, mais n'étant pas agent de la Masso, bien de la RENAPROV, économiquement, ça peut se faire. Un débutant, s'il gagne peut-être son offre, son lot à la Masso, il peut se faire assister par soit les cadres de la Masso, bien de la RENAPROV, disons la RENAPROV, ou bien il peut se faire assister par un agent économique, une tierce personne qui est agent économique, soit un chef de poste agricole, mais ne sait pas ce qu'il veut faire avec cet argent. Il faut d'abord voir c'est le gagnant, le bénéficiaire d'un lot de la Masso, qu'est-ce qu'il veut faire? C'est la première question. Mais quelqu'un qui a donc fait déjà ses locaux, il a drainé ses champs au village, et il vient gagner maintenant une offre, il doit se faire toujours assister. Mm-hmm. On ne se lève pas pour aller direct. Même moi
1: la
2: qui Masso, parle.
1: C'est pour tout le monde.
2: C'est pour tout le monde.
1: Débutant,
2: embryonnaire, ancien, praticien d'un profil, doit se faire assister. Mm. Moi qui parle, je suis presque à la fin de mon tas de scène, un grand projet. Je n'irai pas seul. J'ai mis une ligne budgétaire, ce qu'on appelle experts consultants indépendants, qui doivent assister et qui doivent accompagner ce projet. Je ne suis pas dans une, je ne sais pas, je suis pas comment on appelle, un fait tout. Mm-hmm. Donc je suis obligé de mettre, et ils coûtent cher dans ce projet. Il faut comprendre les réalités. Même si on a les milliards, on doit se faire assister.
1: Mm, d'accord.
2: Donc c'est ça le profil de comtesse à Bouem.
1: D'accord. Patriarche Teguia, alors on sort de l'émission. Qu'est-ce qu'on peut dire à ces jeunes, à ces femmes qui ont bénéficié hier des offres pour le financement des projets agro-pastoraux, ceux de 2 millions, 1 million, 750 000, 500 000, 250 000 et 100 000 francs CFA? Qu'est-ce qu'on peut leur dire pour qu'ils puissent rembourser à temps?
0: Je ne peux pas répéter ce que M. Ngong a déjà dit et ce que Mme a dit. Ils ont tout expliqué. Mm. OK. Maintenant, le patriarche Mani vous a rajouté. Est-ce que c'est quelqu'un qui veut commencer ou est-ce que c'est quelqu'un qui est déjà existant? Est-ce que c'est quelqu'un qui veut augmenter son ses capital. Poulets pour racheter plus de nourriture? Et qu'il a déjà ses poulets, est-ce que c'est quelqu'un qui a déjà ses productions de poissons, ainsi de suite? Mais n'importe comment, on va vers un ingénieur. Moi, j'ai toujours dit, les deux personnes qui vous entourent ont une expérience pratique, c'est très important, mais ça doit toujours être modélisé par un ingénieur.
1: Il y a les aléas climatiques aussi.
0: Tout ça, c'est toujours l'ingénieur qui va répondre. Je vous ai dit que l'agriculture, ce n'est pas l'affaire des alarmibou. Maintenant, je vais vous prendre des exemples simples. À la PHP, vous savez combien on fait pour récolter 50 ou 60 kilos de bananes? Deux coups de machette.
8: Ça ne touche pas le sol.
0: Mais ça ne touche pas le sol, c'est déjà. Deux coups de machette.
2: Alors que moi, j'ai mon expérience.
0: Non, laissez-nous dire les expériences.
8: Pas de l'industrie.
0: Vous savez comment on fait pour récolter 60 kilos de manioc? Combien de coups de houe et de ceci? Non. Et quel est le cratère une fois qu'on a retiré 60 kilos de manioc? Quel est le cratère qui reste? Voilà pourquoi on avait fait. Le président Biya a pensé à tout. Agriculture de seconde génération. Laboratoire de vitroplan. Pour produire des plants de bananes, de plantain, et aussi des laboratoires de manioc et tubercules. Mais tout ça a disparu. Les bandits ont volé. OK? Et ces bandits ont tous été condamnés.
1: D'accord, Patrick.
0: Mais malheureusement, on n'exécute pas les décisions de justice. Non. Donc, si vous voulez l'agriculture des Alarmimbou, vous allez aller faire le manioc. Si vous voulez l'agriculture professionnelle, vous vous appuyez sur un modèle qui récolte 60 kilos en deux coups de machette.
1: D'accord, Patriarche, merci. Roméo Fongar, merci d'avoir encore honoré de votre présence ici là, et merci pour les conseils prodigués à nos bénéficiaires des offres Masso Acte 6 pour le financement des projets agro-pastoraux.
3: Merci Madame Mani, merci à tout le monde.
1: Patriarche Mani Onana, merci.
2: Ok, aussi merci parce que Moi, je n'ai pas besoin de deux coups de machette. J'ai un seul coup de machette pour récolter mon régime de banane, de plantain.
1: Ça tombe au sol.
2: Hein? Non, ça ne tombe pas au sol. J'ai une lance. J'affûte ce qu'on a, une perche. Et j'appuie vers le cou du régime.
3: Pour 2000, dans un espace de 2000 régimes, vous devez appuyer la perche avec.
2: Oh là là.
3: On vous dit comme ça.
2: Ouais, vos sciences d'aujourd'hui là. Moi, Marie, je vais piquer la perche là.
4: Oui, merci, tata.
2: Ouais,
4: et Pongam, puis merci Pongam. À toute l'équipe de Rosie Market. Ouais. Je veux dire merci à toute l'équipe de Rosie Market depuis la diaspora. Mm-hmm. Je vais appeler ici la madame Mendy, Ateba Marie-Madeleine, et Logo Jacqueline, Mediomote Mémariel. Monsieur Apidac Le Claude, c'est toute une équipe qui travaille derrière Rosie Market depuis la diaspora et je leur dis merci pour leurs conseils.
1: Merci également d'être venu encore aujourd'hui. Des promises du 5G 2026, stop et fin. À la mise en onde des régies d'antenne Urech Kemwe, régie vidéo Alain Kwekam, coordination éditoriale et Belbela Samari, coordination centrale Roger Kiek de Kiki, supervision générale au révérend pasteur Bissa Emmanuel Noël, à la présentation à Nilizet Ambassa. Dimanche, une autre édition avec la grâce de Dieu. Mais avant de partir, tonton Théo, lui, il est là, Théophile Roger Boulom, le grand. Bon après-midi.
9: Bon après-midi, maman Annie. Bon après-midi à ton riche panel et à nos nombreux auditeurs.
1: J'ai dit, vous étiez ensemble avec le grand Soulé pour vous raser
9: hein? Non, je me suis rasé avant lui et j'ai toujours fait l'effort de le précéder.
1: Ok, c'est bon. Vous avez gagné. Alors, retour de l'arbre.
9: Bonne année déjà, parce que nous commençons une nouvelle année avec la masso pour l'acte.
1: Ah, d'accord, oui, merci. Année. Merci. Voilà.
9: Donc,
1: j'étais un peu perdu.
9: Oui, ne vous égarez pas. On est là. Alors, autour de l'arbre, c'est tout à l'heure. Nous allons revenir notamment sur un problème qui s'oppose au sein du milieu des personnes en situation de handicap, notamment cette affaire des placements scolaires des enfants handicapés. On va en parler cet après-midi. Nous allons parler de l'accès des personnes handicapées aux œuvres spirituelles. Quand on se rend compte que la plupart de ce qui se fait là-bas est accessible aux personnes handicapées, quel qu'en soit le type de handicap, et qu'on se rende compte que ce n'est toujours pas un véritable accompagnement qui se vit de ce côté-là, on va en parler. Et puis, particulièrement cet après-midi, nous allons dire une, deux, trois choses sur la masso, notamment l'acte 6 qui s'est arrêté hier, qui a fermé ses portes hier. Et surtout, hein, nous allons évoquer quelques faits de société qui nécessitent l'attention et la vigilance des Camerounais. Mmh. Exemple. Aujourd'hui, un ami peut décider de vous tuer simplement en vous emmenant au bar prendre un pot et s'accorder avec les gens pour que vous le voulez ou pas, que vous soyez décédé. Mmh. C'est donc cette technique que nous allons dénoncer cet après-midi pour attirer l'attention des uns et des autres. Nous en avons collecté plusieurs et on aura cet échange-là avec nos auditeurs.
1: Nous serons à l'écoute pour bénéficier également de cette technique-là. Ouais. Parce que personne n'est à l'abri.
9: Tout à fait.
1: Heureusement que le Très-Haut a toujours sa main sur nous.
9: Tout à fait.
1: Tonton Théo, très bonne émission.
9: Oh, ben merci.
1: Et on va t'écouter de l'autre côté.
9: D'accord. Ça va. Merci.

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8: Il est 15h.
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19: En tant qu'expert en développement inclusif, je dois dire que avant que ces pièces ne soient mises en circulation, depuis la conception, les personnes déficientes visuelles devraient être associées au processus. On ne devrait pas attendre de mettre les pièces en circulation et que les personnes déficientes visuelles soient surprises. Pour les quelques pièces que j'ai vues, notamment la pièce de 200, on peut noter que il n'y a pas une réelle prise en compte, n'est-ce pas, de l'approche handicap. Les personnes déficientes visuelles n'ont pas été suffisamment prise en compte. Permettez-moi d'observer que dans d'autres pays, c'est le cas de la France, des dispositions sont prises depuis la conception de la monnaie. Les personnes non-voyantes sont associées, donnent leur avis depuis la conception. Et des dispositions sont aussi prises, n'est-ce pas, pour permettre aux personnes déficientes visuelles de maîtriser les nouvelles pièces. Il y a même des instruments qui permettent aux personnes déficientes visuelles de mesurer la taille de pièces, de distinguer une pièce de l'autre. Ce qui n'est pas le cas chez nous et c'est une situation que nous déplorons. Nous déplorons avec la plus grande énergie. Cela signifie que nous fonctionnons encore dans une société où les personnes

0: handicapés en général et les personnes déficientes visuelles sont exclues. Et je pense qu'il y a vraiment lieu d'agir, il y a lieu de faire quelque chose, n'est-ce pas, pour que les personnes non-voyantes soient réellement prises en compte.
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0: Il est clair que si les pièces mises en circulation sont complètement inaccessibles aux personnes déficientes visuelles, c'est une situation qui peut avoir un impact certain sur l'activité économique de celle-ci. Alors notons que plusieurs personnes déficientes visuelles se débrouillent dans le petit commerce. Nous savons bien que parmi ces personnes, nous notons des vendeurs de miel, vraiment des petits commerçants, des gens qui se déplacent pour aller acheter à droite, pour vendre à gauche, des vendeurs de cacahuètes, etc. Il s'agit ici d'un commerce qui nécessite la circulation, le mouvement de beaucoup de pièces. Et j'imagine que ça va être très très compliqué pour les personnes non-voyantes. Imaginez-vous, on vient donner la pièce à quelqu'un qui rembourse mal. Donc, il y a un impact certain sur l'activité économique des personnes déficientes visuelles. Et comme je le disais déjà, nous déplorons cette situation. Nous pensons que des mesures qui sont prises doivent encourager ces personnes qui vivent du petit commerce. Le travail est difficile à trouver. On a des grands intellectuels qui, malgré leurs études, sont obligés de mener des petites activités génératrices de revenus. Alors j'imagine que il faut du temps pour étudier les nouvelles pièces. Je ne sais même pas comment ces personnes vont s'en sortir. Il y a vraiment lieu de faire quelque chose.
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3: Vous savez, pour se faire assister, vous devez payer même votre guide. Oui, parce que si vous avez un guide, déjà le non-voyant au Cameroun ne s'en sort pas. Lui seul. Maintenant, s'il faut encore avoir un guide auprès de lui, ça devient encore plus cher. Maintenant, qu'est-ce qu'il faut faire? Il faudrait que les mentalités de ceux qui sont avec nous, nos voisins, chacun doit avoir une mentalité d'honnêteté. C'est-à-dire que tu lui demandes, pose la question, c'est combien ici, il doit te dire la somme. Et à ceux qui sont aussi honnêtes, qui peuvent dire, quand tu rembourses, tu fais la monnaie, tu rembourses, même si tu as bien, c'est plus, dans son avantage.
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Eh bien, bon après-midi mesdames, bon après-midi messieurs, auditeurs de Royal FM, bon après-midi, soyez les bienvenus à cette autre sortie officielle de votre émission Autour de l'arbre sur la RFM. Eh bien, pardonnez la qualité de ma voix qui est craquée. À ce qu'il faut dire que hier, du côté du Stade Omnisports Amadou Ahidjo, j'ai tellement crié, hein. Alors, à chaque fois où des personnes bénéficiaient des prix, vraiment, c'était la forte émotion. Et dites-vous que j'étais également emporté, n'est-ce pas, à leur place, à ces émotions-là. Donc, vous pouvez donc comprendre que ma voix soit partie hier, hein, et aujourd'hui, le peu qui reste, je m'en sers pour vous servir. Eh bien, Autour de l'arbre ce jour, c'est avec une équipe hein, qui m'accompagne. Ulrich Kemwe est à la mise en onde et à la réalisation de cette émission. Osé Alain Kwekam est à la régie vidéo pendant que Ebel Bella Samari assure la coordination éditoriale avec sa chicotte bien dressée par Maman Gwendo. Roger Kiek de Kik est le directeur général des Royal FM. Il assure la coordination centrale, la conception et la supervision de cette entreprise et de cette émission est une affaire du révérend pasteur Bissaï Emmanuel Noël. Mesdames, messieurs, je suis Théophile Roger Boulogne, je suis derrière ce crachat radiophonique et vous êtes à la maison et je suis convaincu que le rendez-vous est donc tenu, il est 15h passé et comme vous le savez, c'est Autour de l'arbre qui s'installe sur la bande FM. Aujourd'hui est un autre jour, aujourd'hui est justement un jour que Dieu nous a accordé, notamment nous a accordé le souffle de vie pour que nous soyons comptés parmi les vivants. C'est une grâce particulière et mesdames, messieurs, pour cela nous devons lui dire grandement merci. Chanter, c'est prier deux fois. Mesdames, messieurs, mettez-nous en position de prière, chantons pour le Seigneur, bref, prions deux fois avec Cécile.

Eh bien, on remercie le Seigneur qui nous a donné l'énergie nécessaire pour être nous ici à la maison de la radio et vous là-bas à la maison. Alors, il faut rappeler que l'équipe digitale pour la radio continue, est assurée par BAC, Biabac Alain Christian. Hein? Allez, je pense que c'est également comme ça que l'appelaient ses camarades hein, de fac ou alors des classes, hein, quand quelqu'un a ce nom. Tout ce que j'ai connu, hein, qui ont des noms et des prénoms qui vont dans ce sens, on les appelle BAC, Biabac Alain Christian. Alors, il est donc là cet après-midi. Nous lui disons merci d'être là pour la radio continue. Et puis, mesdames, messieurs, nous voulons remercier le Seigneur qui a touché le cœur de Soulo Noyolo, hein, le Big Soul, pour qu'il rase sa barbe. Hein. Il a fait la semaine dernière. Donc, bravo au Big Soul, au Grand Soul, hein, qui aujourd'hui peut se mettre à concurrence pour décrocher la plus petite nana qui peut exister. Hein, parce qu'il a retrouvé toute sa beauté, toute sa forme. Il a enlevé hein, tout ce qui le cachait. Hein, et l'homme a laissé voir effectivement la personne de Big Soul. Nous remercions l'Éternel pour ça. Nous remercions Dieu pour ça. Salut Big Soul et bravo. Merci.

0: Alors, mesdames, messieurs, vous avez tout compris. Ce générique qui a retenti plusieurs fois dans nos oreilles hier, du côté du stade Omnisports Amadou Ahidjo, où nous bouclions l'acte 6 de la mutuelle d'assistance et de solidarité. C'était des moments d'ambiance, des moments de joie, les moments d'émotion, et, hein, avec tout ce qui allait avec. Alors, il faut dire que par la grâce de Dieu, l'événement s'est très bien déroulé. Déjà, le climat était clément, il était bon. Il ne faisait ni chaud ni froid. Vous voyez, on était très à l'aise. Les Camerounais et les mutualistes sont arrivés très nombreux. L'organisation était bien. Il y a justement ceux qui étaient au niveau des appareils, hein, Didier Kens, hein, que vous connaissez très bien, le petit technicien, c'est le plus jeune technicien d'Afrique centrale. Vous voyez, il n'a que 2 ans et demi. Mais je te dis, c'était un véritable Kirikou, parce que c'est lui qui était aux manettes. Hein. Tous ces boum, boum, boum qu'on recevait, en fait, venaient de ses doigts. Donc, il faut dire que de ce côté-là également, on a vu Jean-Claude Gay majestueusement gérer la première partie de cet événement, vraiment avec des jeux qui ont intéressé, qui ont accroché. Personne ne s'est ennuyé hier et Jean Patient Tiala, Raissa Moko, Ebel Bella Samari, Mapala Zita qui ont pris le relais pour non seulement la partie officielle de cet événement et les tirages. Vraiment, il faut dire que la fête était véritablement belle. Les artistes ont fait belles prestations. Vraiment, le compte de chacun était trouvé. Alors, petite chose à déplorer. Il y a de gens qui sont... il y a certaines personnes qui m'ont appelé à la suite, là. Et même ce matin, il y a quelqu'un qui m'a appelé. Et il est parti carrément alors qu'on n'était qu'au premier tirage. Et son nom est sorti au troisième tirage. Ce matin, je lui adresse mes félicitations parce que j'ai entendu son nom. Il m'a dit que non, il n'a pas... Je dis, mais attends, reste, tu vas me cacher quoi? Moi, c'est que tu as gagné. Et c'est quelqu'un que moi, j'ai sensibilisé à la masso. Je lui dis que j'ai suivi ton nom, j'ai crié. Ça fait partie des choses qui ont fait partie de ma voix. Mais le bon monsieur était parti. Pourtant, il a été clair. Jean Patient a demandé d'ailleurs au DJ de baisser la musique pour dire comment ça allait se passer. Et plusieurs fois, il a dit, ne bougez pas, c'est pas fini. J'ai pas compris comment mon ami a perdu 750 000. Bref, quand ce n'est pas pour toi, c'est pas pour toi. Dieu avait réservé ça pour quelqu'un d'autre. Parce que rien n'explique le fait qu'après le premier tirage, qu'il soit parti. Rien. Donc, ceux qui ont fait comme lui, permettez, hein, on ne dit pas ça à la radio, hein, mais moi, il dit à Chouka. Dieu sait comment il fait ces choses. Il a bien voulu que vous partez peut-être pour que ceux qui étaient véritablement dans le besoin bénéficient de ça. Je préfère dire ça comme ça. Parce que plus d'une fois, il a été dit, ne bougez pas. Ne partez pas, c'est pas fini. Et hier, on s'est rendu compte que beaucoup ont été tirés et ils étaient soit dans les buvettes. Vous venez pour quelque chose. Si et seulement cette chose vous tient à cœur, vous vous permettez de faire des balades inutiles. Achouka, hein? Vraiment, Asia, les gars, Achouka, Ngongoli, j'ajoute. Donc, ça s'est très bien passé. Ceux qui ont bénéficié de la main de Dieu l'ont fait, donc c'est bien. Et puis, je saisis l'occasion ici pour remercier du fond de mon cœur tous ceux qui ont effectué le déplacement, mutualiste ou pas, qui étaient là hier pour partager ces bons moments avec l'ensemble des mutualistes, l'ensemble des cadres de la masso. Bref, c'est tout le monde qui était là, qui était content d'être là. Même ceux qui n'ont pas bénéficié hier ont compris que, en fait, le grand gain qu'on a de la masso, c'est d'appartenir tout d'abord à cette grande famille qui était là hier et aussi des avantages naturels qu'offre la mutuelle d'assistance et de solidarité. Donc, la fête était belle. Il faut dire qu'elle a commencé d'ailleurs ici à la maison de la radio avec la prière du pasteur Minsan et de l'évangéliste Nia, suivi de mon réveil, hein, où j'interpellais tout le monde de se rendre du côté du stade à temps. pour qu'il n'y ait pas de quoi, parce que je voudrais également rappeler que nous l'avions dit ici là pendant très longtemps, que le temps sera respecté. Je vous assure, jusque là, il y a eu des gens qui ont eu le mérite d'arriver en retard. Et pour ça, je vais vous dire, plusieurs sont passés à côté de l'histoire. On le disait ici, ils ne croyaient pas. Hein? Oui, ils n'y croyaient pas. Donc, ça a été respecté. Il y a beaucoup de gens qui sont passés à côté de l'histoire. L'histoire qui a marqué l'acte 6 de la mutuelle d'assistance et de solidarité. Je pense que ça a donné également beaucoup de leçons à plusieurs. Dans certaines choses, on ne maîtrise pas. Parce que l'on propose, mais c'est Dieu qui dispose. Donc, acte 6 de la mutuelle d'assistance et de solidarité, la page a été tournée hier. Si on aura encore des comptes à rendre à l'acte 6, c'est au moment, justement, où les bénéficiaires seront, n'est-ce pas, là, pour aller récupérer ce qui leur sont désormais des droits, ce qui leur appartient. C'est ce qui reste maintenant. Donc, chaque fois qu'on parlera de l'acte 6, ce sera justement pour remettre les lots à chacun. Bien. Et autre chose que je voulais également dire à propos, voilà, c'est que hier, hein, on a écouté avec beaucoup d'attention les différents discours. Madame première adjointe du maire, le président du conseil d'administration de Renapro Finance S, le révérend pasteur Emmanuel Noël Bissaye. Nous avons écouté le gouverneur de la région du centre. Mesdames, messieurs, l'essentiel a été dit. Ça, je le dis pour ceux qui n'étaient pas là hier, pour vous dire que vous avez raté quelque chose. Hein? Parce que ici, là, il y a régulièrement des gens qui disent des choses de la Masso. Et vous savez, le révérend pasteur Emmanuel Noël Bissaye est quelqu'un de vrai. Il est quelqu'un de vrai. Il n'a pas contourné. Il a dit à qui veut l'entendre que ceux qui ont même œuvré, qui ont motivé l'existence de la Masso, c'est des transporteurs. Et il a rappelé que la déception aussi vient de là. Il a dit hier. Et c'est ça. Parce que justement, il y a ceux qui ont bénéficié et qui ne savent pas que lorsqu'on bénéficie et qu'on respecte ses engagements, on permet aux autres aussi de bénéficier. Hein? Ils ne le savent pas. Je voudrais le dire ici. Lorsqu'on bénéficie justement des offres de la mutuelle d'assistance et de solidarité lors des tirages, c'est pour aller s'en servir, bien s'en servir et rembourser pour permettre aux autres également. Ceux qui viendront à l'acte 7, si ceux de l'acte 5, 4, 3, 2, 1 ne remboursent pas, acte 6 ne rembourse pas, ceux de l'acte 7 prendront où pour également bénéficier de ces offres? Il y a eu suffisamment des offres hier. Il y en a suffisamment. Si tout le monde là ne rembourse pas, on fait comment? On fait comment? Est-ce qu'on doit arrêter la Masso quand on sait ce que cela apporte dans notre société? Ce que la Masso réalise dans les vies des personnes qui étaient condamnées par l'extrême pauvreté. Aujourd'hui, à travers la simple formule de 100 francs par jour, 100 francs par jour, des gens réussissent à avoir des maisons. Hein? Hier, c'était terrible. Et je vais vous dire, le président du conseil d'administration de la Renapro Finance S.A., le révérend pasteur Bissaye Emmanuel Noël, pour ceux qui n'étaient pas là hier, il nous a tués d'émotion et de chair de poule. Lorsqu'on tirait, lorsque M. le gouverneur a tiré les maisons, on a tiré la première maison. On a tiré la deuxième maison. Il y a le nom qu'on a cité, la personne n'était pas là. On est même allé jusqu'à donner le numéro de téléphone. Donc vous comprenez que le problème à la Masso, en fait c'est le souci, c'est l'homme au centre de toutes les préoccupations. C'est-à-dire que ça a fait mal à tout le monde. Le président a dit à Tiala plus d'une fois. Répète, lis même le numéro. On a tout fait crier. On s'est arrêté un instant pour attendre que la personne soit en vain. Quand ce n'est pas pour toi, hein, ce n'est pas pour toi. Quand ce n'est pas pour toi, hein, même tes oreilles se ferment à l'heure là. Oui, parce que nous les hommes, nous faisons pour nous, Dieu fait sa part. Oui, oui. Donc, et je vous parlais de moments d'émotion. Quand on a tiré dans la deuxième maison, pendant qu'on croyait que tout est fini, le président Emmanuel Noël Bissaye, le pasteur, a demandé qu'on tire une troisième maison. Mesdames, vous savez, monsieur, vous savez que dans toutes les prévisions par rapport à l'acte 6 de la Masso, il était prévu, programmé deux maisons. Le tirage de deux maisons. Mais papa Bissaï a demandé qu'on ajoute une troisième maison. Sûrement, il a vu les cœurs. Et il y avait quelqu'un quelque part. Je vous dis, quand on fait avec Dieu, c'est comme ça. Il y avait également quelqu'un quelque part qui était dans le besoin. Quand on vous dit qu'avec Dieu, ce qui est impossible est possible, c'est ainsi que la troisième personne a eu sa maison. Je vous assure, je ne pleure pas souvent trop, mais les gens étaient surpris autour de moi de me voir couler des larmes. J'ai pleuré de joie en lieu plein. C'est-à-dire que je ne sais pas, j'étais dépassé de vivre ça. Et c'est une réalité, c'est une vérité. Ça s'est passé. Donc nous voulons dire merci à l'Éternel qui a permis à ce que tout se passe bien. Nous voulons dire merci au révérend pasteur Emmanuel Noël Bissaï. Nous voulons dire merci à Stéphanie Bissaï qui était chargée de l'organisation de cet événement. Merci à tous ceux qui se sont impliqués de plein, de loin comme de proche dans cette affaire-là. Merci à tous ceux qui ont effectué le déplacement, ceux qui ont cru à la Masso acte 6 et qui sont venus vivre, toucher du doigt les réalités de cette affaire-là. Merci également à ceux qui sont arrivés par curiosité pour venir voir comment se passe cette affaire, contrairement à ce que les détracteurs peuvent raconter. Ils étaient là pour vivre ça en direct. Et moi, de la certitude de tout ce que j'ai entendu autour de moi, je pense qu'on aura beaucoup plus de mutualistes pour l'acte 7. Oui, oui. Ils sont très nombreux qui ont été brisés hier, contrairement aux informations qu'ils recevaient, contrairement aux commentaires qu'ils avaient, qui n'étaient pas des informations réelles. Beaucoup ont compris ce que c'est que la Masso et sûrement vont adhérer. Nous les souhaitons déjà les bienvenus à la Masso. Alors, autre chose que je vais dire, nous sommes dans l'acte 7, qui a d'ailleurs démarré depuis le 30 juin 2026. Voilà, nous sommes partis pour un an, comme habituellement. Donc, je voudrais prier tous ceux qui nous écoutent. Il vaut mieux terminer ces cotisations aussitôt, maintenant. Il vaut mieux cotiser une fois maintenant. Il y a le témoignage de quelqu'un qui a gagné 1 million qui dit que à l'acte 5, il n'avait pas souscrit. Et il avait écouté tout ce qu'on disait à la radio concernant la Masso. Mais il dit qu'à l'acte 6, dès qu'on a lancé l'acte 6, il dit que 2 jours après seulement, il a tout fait, il a déposé son argent. Peut-être Dieu a vu son cœur, Dieu a vu sa détermination, Dieu a vu sa foi. Il dit qu'il avait déposé ses 26 000 francs 2 jours après le lancement de l'acte 6. Et hier, il a bénéficié de son argent. Il a bénéficié de l'offre de 1 million qu'il avait sollicité. Et c'est bien. Et c'est bien. C'est des exemples, c'est des témoignages qui doivent nous édifier. Et c'est bien. Donc, chers auditeurs, auditrices de Royal FM, de l'émission Autour de l'Arbre, je vous encourage, je nous encourage à le faire autant. Oui, parce que la façon dont nous le faisons détermine aussi la manière dont nous exprimons nos besoins à l'Éternel Dieu Tout-Puissant. Lui qui est maître de tout saura quoi faire. De la manière dont vous l'avez fait, il le fera aussi pour vous. Ainsi soit-il. L'acte 7 a donc commencé. Les cotisations ont commencé. C'est 100 francs par jour, 500 francs par semaine, 2000 francs par mois et 26 000 francs l'année Masso. La souscription est gratuite. Ce que vous achetez, c'est votre carnet qui vous sert de tableau de bord. Et puis, sachez que pour l'acte 7, le président du conseil d'administration de l'Arena Prove a fait des grandes annonces hier. Nous aurons donc la bourse santé qui sera 2 millions de francs CFA, n'est-ce pas? Donc, seront bénéficiaires tous ceux qui seront tirés à ça. Voilà, il y a également justement la bourse académique pour les enfants qui ont fréquenté et parfois sont bloqués. D'ailleurs, le président les a appelés les génies qui ont soit faim d'aller à l'école et devenir des véritables cerveaux pour être utiles à leur pays, qui n'ont toujours pas cette chance. Alors, le boulevard leur a été offert à travers la Masso Academy. Ils pourront donc suivre leurs études et tranquillement devenir ce qu'ils ont rêvé être. Voilà ce qui va se faire désormais pour l'acte 7. Bien, mesdames, messieurs, c'est parti. Nous sommes comme à la ligne de départ, parce que ça, tout a commencé quand même depuis le 30. Mais comme l'acte 6 s'est bouclé hier, considérons ça comme un nouveau départ. À vos marques, prêts à chacun son engagement, à chacun sa détermination. Bien, les agences Renapro Finance restent ouvertes. Vous devez aller là-bas, vous dites simplement que vous voulez appartenir à la grande famille des mutualistes, à la Masso. Vous allez trouver des gens là-bas qui vous donneront des très bonnes informations et allez souscrire, venez avec nous dans cette aventure qui nous sort du cercle vicieux de la misère, hein, très important. Et en dehors des agences, rassurez-vous, il y a Royal FM qui vous attend. Ici à Royal FM, on fait également des souscriptions. Donc, vous êtes attendu pour l'acte 7 de la Masso. Il y a également nos partenaires souscripteurs. Nous avons, par exemple, Viviane Songou, derrière la délégation générale à la sûreté nationale. 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Vous arrivez là-bas, vous cherchez Monsieur Tembi Oscar. Il va s'occuper de vous faire intégrer la grande famille des mutualistes. Mesdames, Messieurs, voilà ce que nous avions pour vous cet après-midi. Alors, tout de suite et maintenant, nous comptons sur vous. Bagarrons, mettons-nous ensemble pour lutter contre la misère et que, à l'apothéose de l'acte 7, qu'on se retrouve à bon entendeur. Chapeau.
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Écoutez bien cette histoire. Écoutez-la. Mister Mathias Pato, tu connais très bien cette affaire. Tu la connais. Ah ouais.

0: Voilà, c'était tonton Théo qui nous chantait la Masso, hein. Voilà, la Masso qui a donc connu son apothéose pour l'acte 6 hier, je vous le disais tout à l'heure. Bien, alors cet après-midi, je vais commencer avec, je vous l'ai dit, hein, dans le cadre de cette émission, on va aborder certains sujets que nous n'abordons pas souvent ici. Hein, parce qu'il est question que vous sachiez ce qui se passe là-dehors. Mais nous allons commencer par... Nous allons commencer par les cartes, je veux dire, le placement scolaire des enfants handicapés. Hein. Il y a un sérieux problème qui se pose. Il y a plusieurs parents qui sont bloqués parce qu'ils n'arrivent pas à déposer le dossier complet. Alors, il y a parmi ces parents ceux qui ont sollicité, qui ont fait des demandes pour des cartes nationales d'invalidité afin d'introduire les dossiers parce que c'est maintenant qu'il faut introduire le dossier au niveau du ministère des Affaires sociales, à travers les centres sociaux et autres délégations. Donc, du coup, plusieurs personnes ou parents des personnes handicapées se plaignent plutôt de ce que les cartes ne sont pas disponibles. Alors, du coup, ça pose un problème et ça nous contraint d'en parler cet après-midi. C'est vrai que j'ai bien voulu avoir un responsable de la DPPH, du côté du ministère des Affaires sociales, à la personne de Monsieur Ayo, qui nous aide régulièrement. Malheureusement, je n'ai pas pu l'avoir au téléphone pour en savoir davantage. Mais essayons de comprendre ça, hein, que nous ne sommes pas encore au niveau de cette carte, au système informatisé. Nous sommes encore au système des cartons, des cartons. Alors, on ne sait pas qu'est-ce qui peut expliquer le fait qu'on dise qu'il y a manque de cartons pour l'établissement des cartes nationales d'invalidité. Et quand on sait que ce n'est pas tous les Camerounais qui sont handicapés, et même tous les handicapés qui sollicitent les cartes, c'est difficile à comprendre, n'est-ce pas? Voilà pourquoi j'ai dans ce studio cet après-midi Monsieur Gaspard Niam. Il est technicien des affaires sociales. Je vous rappelle, hein, qu'il a roulé sa bosse au ministère des Affaires sociales pendant très longtemps. D'ailleurs, son dernier poste au pointage était bel et bien celui de délégué régional des affaires sociales du côté du Sud Cameroun au pays organisateur. Donc, il était donc délégué régional de ce côté-là. Et depuis qu'il a pris sa retraite, il a décidé de donner de sa voix et de son expertise pour nous édifier dans le cadre de cette émission tous les dimanches. Nous lui disons d'ailleurs merci. Et à ce pas, on l'accueille. Monsieur Niam, bon après-midi et bienvenue dans ce studio.
1: Merci Théo, bonsoir. Bonsoir aux auditeurs.
0: Merci.
1: C'est toujours un plaisir, hein, d'être là et de partager un peu ce que nous pouvons avec eux.
0: D'accord.
1: Bonsoir à tout le monde.
0: D'accord. Alors, Monsieur Niam, j'attaque directement avec vous, hein. Alors, qu'est-ce qui explique qu'on dise que les personnes handicapées n'ont pas de cartes? Les affaires qu'on connaissait avec les cartes nationales d'identité quand c'était encore des cartons. Le système n'est pas informatisé pour dire qu'il est onéreux, il est, je sais pas. Ce n'est pas tous les Camerounais qui sont handicapés et plus est, ce n'est pas tous les handicapés qui sollicitent les cartes au même moment. Qu'est-ce qui explique qu'on dise qu'il y a des parents qui ne peuvent pas déposer les dossiers des enfants ou alors leurs propres dossiers pour ceux qui sont des élèves, pour que, au niveau des services sociaux, pour bénéficier de l'accompagnement prévu par les dispositions des tests au Cameroun?
1: Oui, merci pour la question.
0: Oui.
1: Je ne sais pas d'où viennent les plaintes, mais bon, il faut dire que parfois, ma position m'embarrasse parce que souvent, je parle un peu comme si j'étais mandaté par le ministère des Affaires sociales. Mais souvent, je le fais parce que je peux le...
0: Parce que vous
1: Il y a
0: connaissez
1: des
0: votre
1: choses que je
0: métier,
1: peux
0: vous avez
1: dire,
0: été formé sur...
1: il y a des choses que je peux dire d'expérience et de
0: Oui,
1: vécu.
0: voilà.
1: Je ne sais pas qui se plaint, mais
0: Bien sûr,
1: à
0: des
1: l'époque,
0: parents. Oui.
1: À l'époque, quand j'étais sur le terrain,
0: Ouais.
1: je sais que le ministère livrait à la délégation régionale. Parce que c'est le délégué régional qui signe les cartes d'invalidité.
0: Ouais.
1: Le délégué régional que j'étais à l'époque en recevait en centaines.
0: Ah.
1: J'avais toujours en stock. Alors, au niveau d'un centre social, il n'est pas arrivé que le stock arrivait. Non, les stocks n'arrivent pas au centre social. Le centre social prépare les dossiers qui doivent donc monter jusqu'au délégué régional qui signe les cartes, qui revient donc au niveau du centre social pour distribution
0: Ouais.
1: aux bénéficiaires, à ceux qui les ont sollicités. Donc, au centre social, quand on donne cette réponse-là, ça ne me semble pas approprié, il y a quelque chose qui ne marche pas.
0: Alors,
1: parce que ce n'est pas le chef de centre social qui apprécie, qui peut constater qu'il manque des cartons.
0: Voilà.
1: Il se rapproche de son délégué de département, qui lui-même se rapproche du délégué régional. S'il n'y a pas de carton, je ne sais pas, mais je vous prends un exemple.
0: Le cas de Maman Sidonie qui est là. Je peux prendre encore le cas du petit Bala. Je peux vous prendre. J'ai des cas des enfants et des personnes qui ne peuvent pas avoir un dossier complet et qui ont demandé. Elle, je l'avais encore au téléphone avant d'entrer dans ce studio. Elle a déposé son dossier. Ça fait environ 7 mois. On lui dit qu'il n'y a pas de carton, hein, monsieur Niam.
1: Non. Ça, c'est un problème. À l'époque, je crois qu'il avait été question.
0: C'est pour ça que j'ai
1: appelé. Il avait été question ici que ces personnes-là qui se plaignent depuis quelques mois de se rapprocher de nous.
0: Oui, c'est ce qu'elles ont fait. C'est justement ces personnes-là dont j'ai les dossiers.
1: Ok. Si c'est le cas, je vais donc essayer, je vais regarder.
0: D'accord.
1: Parce que ça me fait de la peine
0: de
1: constater que les collègues. Que ce genre de réponse soit donnée aux ayants droit.
0: D'accord.
1: Parce que c'est leur droit d'entrer en possession des cartes d'invalidité.
0: Voilà.
1: Puisque c'est des pièces essentielles des dossiers qui iront vers les listés, vers les établissements officiels pour l'inscription des enfants.
0: D'accord.
1: Donc, alors, les cas à problème,
0: oui.
1: Je pense que je souhaite que je les ai afin que j'essaie de voir de quoi il s'agit.
0: D'accord. Alors, M. Niam, il y a également un autre problème qui se pose par rapport à ça. Tout récemment, le ministre des Finances a adressé une correspondance à son homologue du ministère des Affaires sociales pour dire que tous ceux qui sollicitent n'importe quel service au niveau du ministère des Affaires sociales doivent avoir deux pièces qui se sont ajoutées, le numéro d'identifiant unique et la conformité fiscale.
1: Attestation de conformité fiscale.
0: Oui. Alors maintenant, ceux qui... Pour la plupart des dossiers qui arrivent là, ceux qui se plaignent, c'est notamment ceux qui avaient déposé leur dossier depuis où on n'exigeait pas ça. Est-ce que ça peut être un blocus aujourd'hui qu'on demande à ces gens de compléter cette pièce avant d'avoir leur carte? Est-ce que ça va se passer comme ça?
1: Les dossiers qui avaient été déposés depuis, comme tu dis,
0: oui.
1: En son temps, s'ils n'ont pas abouti, il faudrait absolument... Si ces dossiers sont encore dans les pipelines, il faudrait... absolument joindre ces deux pièces qui viennent d'être ajoutées. Parce que sinon, ces dossiers ne seront pas traités, puisqu'ils sont traités maintenant, alors que la législation a changé.
0: À qui la faute? Vous déposez un dossier il y a 6 mois.
1: Tu as posé une question.
0: Oui.
1: Il y a 6 mois.
0: Oui.
1: La faute, je pourrais la partager. Parce que s'il y a 6 mois, le dossier n'a pas abouti, ça veut dire que le dossier avait des manquements.
0: Non. Oh. Je suis en train de vous... Bon, sauf si vous ne me croyez, parce que je vous dis que j'ai les dossiers
1: complets. Je
0: n'ai
1: pas dit que je ne crois pas. Je voudrais que ces dossiers, qui soient dit, sont complets.
0: Les dossiers
1: je vais
0: sont
1: entrer
0: complets.
1: En possession de ces dossiers.
0: Oui.
1: Je vais les analyser. Je vais me rapprocher vers les responsables en question. S'il y a problème, nous sommes sur les antennes et je reviendrai dire ici de quoi il s'agit.
0: Oui.
1: Donc, si les dossiers ont fait 6 mois, je peux subodorer que ces dossiers ont fait 6 mois parce qu'il y avait des manquements dans la construction de ces dossiers-là. Parce que je ne peux pas comprendre qu'un dossier qui est complet passe 6 mois sans solution.
0: On vous dit qu'il n'y a pas de carton. Est-ce que
1: j'ai essayé des cartes d'invalidité en un jour. Sur le dossier complet, tu attends quoi? Le carton est là, tu le remplis juste la photo.
0: C'est sur les cartons là, tu sais,
1: la personne part.
0: C'est la raison qu'il donne, il dit justement qu'il n'y a pas ces cartons.
1: C'est pour cela que je dis que je vais vérifier.
0: D'accord.
1: Je me donne cette responsabilité, je me prends sur moi de vérifier. Et je dirai ici de quoi il en est question.
0: D'accord,
1: de quoi
0: vraiment. Alors...
2: Bon après-midi, et c'est toujours un plaisir de répondre présent chaque fois que ma présence a été sollicitée sur ces antennes.
0: Alors c'est avec un énorme plaisir que nous vous recevons une fois de plus cet après-midi. Vous allez bien?
2: Oui, toujours. Je vais généralement très bien. Ce qui ne va pas, c'est simplement un déséquilibre. Il faudrait savoir qu'est-ce qui a causé le déséquilibre pour rétablir l'équilibre.
1: Alors que tu vas très bien?
2: Oui, je vais très bien. Je dis si jamais ça ne va pas bien, c'est juste
1: au cas où.
2: Oui, au cas où ça n'allait pas bien, ce serait un déséquilibre qu'il faudrait simplement rétablir.
0: Ça va bien.
1: Tu vas nous communiquer un peu ton bonheur là.
0: D'accord. Il va nous passer son secret.
1: Tout à fait.
0: D'accord. Alors, Mamé, si nous parlons de cette carte nationale d'invalidité, déjà, merci à Monsieur Niam qui.
1: Pièce essentielle.
0: Oui.
1: Pour tout dossier concernant soit la personne handicapée elle-même, soit le parent handicapés, des personnes valides. Parce que les personnes valides, nées de parents handicapés, profitent de la situation de handicap de leurs parents, de certains droits qui sont prévus par la réglementation.
0: Oui. Sauf que cette décision, des pièces qu'il faut ajouter, est arrivée hier. Il y a des dossiers qui étaient déjà depuis avant-hier. Moi, je pense qu'on doit d'abord résoudre ces problèmes-là et peut-être à la prochaine fois qu'on exige ces cartes à ces personnes. La loi n'est pas rétroactive. Oui, Mamessi, justement, c'est là où j'en venais à vous.
2: Oui, cela me ramène aussi justement à ce cas de CNI. Ouais. Il y a des gens qui ont déposé des dossiers complets de la CNI.
1: En son temps.
2: En son temps. Les cartes ne sont pas sorties.
1: Ils ont recommencé.
2: Le système a changé. On demande à ceux qui avaient déjà déposé les dossiers
1: de recommencer.
2: De revenir donner non seulement l'argent, mais de nouveaux papiers. De recommencer à zéro. Ce n'est pas...
0: Est-ce que c'est sérieux?
2: Je pense que justement, vous avez enlevé... Pas vous avez enlevé. Vous m'avez précédé dans le mot que je voulais utiliser. Sérieux. Monsieur Niam, je pense que ce n'est pas sérieux. Mais vu votre fonction, vous avez comme l'impression d'être solidaire de ceux qui mettent...
0: Mais il a encore le droit de réserve.
1: Personne ne peut couper ma pension. Ça, soyez tranquille. Je n'ai aucun droit de réserve parce que les positions ici, vous les connaissez.
0: Oui, oui, ça c'est clair.
1: Ce que je dis, c'est que je suis peiné. Parce que quand je me refais à ce que moi j'ai fait hier,
2: pas seulement peiné, outré.
1: Comprendre, outré, tous ces qualificatifs-là. Je ne peux pas comprendre qu'un dossier de délivrance d'une carte nationale d'invalidité passe 7 mois.
0: Ouais.
1: Je ne peux pas le comprendre. C'est pour ça que je voudrais entrer en position de ce dossier-là et je prends la peine de descendre sur le terrain, regarder de quoi il s'agit.
0: D'accord.
2: Oui, je voulais continuer en disant, quand on parle de carton, carton c'est quoi? C'est ce qui est fait avec le bois.
0: Oui,
1: le papier se fait à partir du bois.
2: Mais ça se trouve où?
1: Dans nos forêts, le bois c'est dans nos forêts.
2: Et nos forêts sont où?
1: Au Cameroun.
2: Ça a combien de temps de Yaoundé? C'est à Yaoundé que ça se situe.
0: Il y a même derrière votre maison, monsieur Mamessi.
2: Oui, oui.
0: Il y a un arbre là-bas, non?
2: Justement.
0: Quand on peut tailler et faire les cartes aux handicapés.
2: Oui, en fait, quand vous dites que c'est un problème de carton, moi, je pense même que c'est de l'enfantillage.
1: C'est pour ça que je ne comprends pas. Je n'arrive pas à comprendre.
0: Pour monsieur Niam, c'est incompréhensible qu'on dise aujourd'hui qu'il n'y a pas de
1: carton. La carte invalidée.
0: Pour 7 mois d'attente.
1: J'ai toujours pris ici un exemple, qui n'est pas le cas de toutes les délégations régionales. Oui. Quand j'étais à Bolova, à mon dernier poste, j'étais délégué régional. Je partageais la même enceinte que la délégation départementale et le centre social. Ce qui suppose qu'un dossier qui entre au centre, s'il est complet, en 24 heures, il était possible que la carte d'invalidité soit signée. En 24 heures. Parce que toutes les structures impliquées étaient dans le même local. Si le dossier est complet, le chef de centre peut le venir avec, le porter et le présenter directement au chef.

0: social produit le carton national d'invalidité.
1: On va donc comprendre.
0: Qui sont mis à la disposition des délégués régionaux qui les signent. En attendant sous réserve de la mutation, parce qu'il est question que dans un avenir proche, que ce soit la délégation, la DGSN qui les produit désormais. Donc, le ministère met à la disposition des délégués régionaux les cartons de cartes d'invalidité. Ils attendent. Les dossiers viennent des centres sociaux qui en ont reçu les sollicitants, les bénéficiaires qui les sollicitent. S'il manque des photos, vous demandez aux bénéficiaires, aux sollicitants de produire des photos. S'il manque, je ne sais pas, y compris dans son dossier, vous l'acheminez jusqu'au niveau du délégué régional. Qui signe ces cartes et vous les renvoie? Je ne peux pas comprendre que 7 mois après qu'un dossier soit entré, qu'on nous dise qu'on ne peut pas avoir signé une carte d'invalidité. Je ne sais pas, c'est pour ça que je pense sur moi, de vérifier. Théo va me donner les dossiers concernés. Tu as demandé si... Il y a
2: le contrôleur.
0: Le contrôleur du contrôleur existe. Le ministre, c'est la hiérarchie du délégué régional. Le délégué régional est la hiérarchie du délégué départemental, qui lui-même est la hiérarchie du délégué, du chef de centre social. C'est clair, non? Si le chef de centre social n'a pas fait son travail, on sait qui est devant lui qui peut frapper.
1: Tout à fait. Cas où. Tout à fait. C'est pour ça que je disais
0: on les cherche
1: on
0: pas,
1: pas
0: sont connus
1: du contrôleur du,
0: non non non, non
1: on n'a pas besoin parce que le ministère est hiérarchisé, est contrôlé à tous les niveaux, et comme je vous dis, ça peut être un fait de brebis galeuses. Comme pour le moment, j'ai dit, comme M. Nyama dit qu'il va prendre ce dossier, lui qui connaît très bien techniquement ce qui doit être fait, et on sera ici la semaine prochaine pour une fois de plus en parler,
0: évaluer pour faire le point.
1: Et je voudrais d'ailleurs rappeler, parce que je vous dis que j'ai appelé un responsable du ministère des Affaires sociales qui devait être ici avec nous pour...
0: Qu'est-ce qu'il était là, je crois qu'il est vraiment empêché.
1: Oui, donc il est empêché. Donc, il était également question que toutes les personnes en situation de handicap ou les parents des enfants handicapés qui veulent se faire établir les cartes nationales d'invalidité, ils sont bien priés de se rapprocher de nous pour l'établissement de cette carte. Le point focal ANOFAC, qui est justement au ministère, viendra les récupérer. Ça, c'est pour l'émission Autour de l'arbre, ici sur Royal FM. Ils nous ont donné, au vu de cette problématique, n'est-ce pas, la responsabilité de communiquer là-dessus et de dire aux parents des enfants handicapés qui doivent être scolarisés et qui ont besoin de l'étape de la carte nationale d'invalidité. C'est pour les dossiers de carte nationale d'invalidité. Donc, tous ceux qui nous écoutent et qui ont des problèmes d'établissement des cartes nationales d'invalidité sont priés de se rapprocher justement de moi. Je vous donne mes contacts. Le 698 15 93 50. 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
3: Il est 16h.
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1: Eh bien, m'appeler exclusivement à ces numéros pour les besoins dont j'ai exprimé tout à l'heure. Mes contacts ne sont pas des lignes de commentaires. 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Tout le long de cette semaine, nous attendons, n'est-ce pas, les dossiers pour établissement de carte nationale d'invalidité. Je pense qu'on va faire ça en masse.
0: Voilà. Oui. Théo, si tu permets.
1: Oui, oui.
0: Je pense que ce ne va pas être ça la procédure à adopter.
1: C'est à la demande du point focal du ministère des Affaires sociales.
0: Je comprends.
1: Oui.
0: À la demande du point focal?
1: Oui, le point focal de l'ANOFAC au ministère des Affaires sociales. Ça vient du ministère des Affaires sociales.
0: J'imagine que cette communication a été validée par le ministère des Affaires sociales.
1: Oui.
0: Puisque la norme voudrait que...
1: qu'ils aient au centre social. Ça, c'est clair.

0: Oui, je voudrais ça, insister connu. Là-dessus. Oui. Ils vont au centre social. L'ANOFAC intervient pour les cas de difficulté. S'il y a difficulté, l'ANOFAC, donc, comme soutien, intervient non pour accompagner les personnes qui estiment avoir des difficultés là-bas.
1: Justement, c'est de
0: ça. Sinon, ce n'est pas la procédure d'aller vers l'ANOFAC. Les centres sociaux sont là, c'est leur travail.
1: Non, ils ont un, il y a un accord, il y a un partenariat, bon, ministère ANOFAC, qui donc, l'ANOFAC a un point focal pour les problèmes des personnes handicapées. Pour donc, décrisper pour permettre à ce que des gens n'aient pas des difficultés, on a préféré dire que on préfère que tous ces dossiers se rassemblent pour que ça n'aille pas une carte, c'est un peu pénible, que ceux qui ont des problèmes à se faire établir des cartes nationales d'invalidité déposent dans tous leurs dossiers et que ces cartes soient signées une seule fois et qu'on les leur remette.
0: Une fois que les achemine, donc.
1: Oui, oui, tout à fait. Donc, voilà. Donc, pour ceux qui ont des problèmes des cartes nationales, vous appelez. Si vous avez besoin d'informations en ce qui concerne les pièces à fournir, vous m'appelez, je vais vous les passer.
0: Tout à fait.
1: Voilà, vous m'appelez à ces contacts que j'ai donnés. On va vous communiquer les pièces à fournir, l'essentiel étant que vous ayez ça. Et que chacun ait sa carte nationale d'invalidité. Merci.
0: Oui. Bien. Si tu permets. Le dimanche dernier, tu as abordé un sujet. Nous sommes bientôt sur la rentrée scolaire. Tu as parlé des dossiers des enfants handicapés ou nés de parents handicapés qui voudraient intégrer les établissements publics.
1: Oui.
0: Ce dossier a été abordé. Je voudrais marteler ici que la réglementation prévoit ceci. Les enfants handicapés ou les parents d'enfants handicapés doivent présenter, déposer le dossier au centre social au plus tard le 15 juin.
1: Voilà.
0: Au plus tard le 15 juin, le dossier de placement scolaire. Maintenant, parce que le centre social doit traiter ces dossiers et les acheminer vers le délégué départemental.
1: Oui.
0: Et ça doit se faire au plus tard le 30, à la fin du mois de juin.
1: Oui.
0: Le délégué départemental doit donc acheminer tous ces bordereaux-là. Pour le cas d'une fondue, par exemple, le délégué départemental du ministère d'une fondue qui reçoit donc ces dossiers-là, oui, les achemine dans les différents lycées. Oui. Ces dossiers doivent arriver au lycée au plus tard le 7 août.
1: Le 7 août.
0: Le 7 août.
1: Voilà.
0: Pourquoi j'insiste sur les dates? Parce que quand la rentrée administrative,
1: oui,
0: a lieu dans ces établissements-là, le professeur qui arrive trouve sur sa table comme premier dossier les dossiers des enfants handicapés ou ceux nés de parents handicapés. Il les traite prioritairement.
1: Oui.
0: Ça évite que tous ces dossiers entrent dans le lot de toutes ces personnes qui cherchent des recrutements et que ça devienne compliqué. Parfois, on parlait d'argent qui serait,
1: oui, oui,
0: à ce niveau-là.
1: Il faudrait donc, vous permettez, pas que qui serait. C'est 100 000 en sixième.
0: Qui serait, je ne sais pas. Qui serait.
1: Comment? Sauf si vous n'avez jamais payé ça pour votre travail.
0: C'est 100 000. Et il y a longtemps que j'inscris des enfants en sixième qui, eux, heureusement pour moi, avaient eu le concours.
1: Sixième, 100 000. Cinquième, 75 000. Quatrième, 50 000.
0: Vous n'allez,
1: voilà,
0: pas, vous n'allez pas me distraire. Je disais donc que cette date que je déroule là,
1: oui,
0: font que les proviseurs qui arrivent dès qu'il y a rentrée administrative,
1: oui,
0: les premiers dossiers qui trouvent sur la table sont ces dossiers de recrutement des enfants handicapés ou ceux des parents handicapés. Ils les traitent prioritairement avant que la pression ne commence. C'est très important. Quand les parents viennent en septembre, parfois après la rentrée, qu'est-ce que vous voulez que les responsables des affaires sociales qui sont censés soutenir ces dossiers fassent? J'insiste là-dessus. Il faudrait qu'ils en tiennent compte.
1: D'accord.
0: C'est urgent.
1: Voilà. Nous sommes là aujourd'hui. Nous sommes aujourd'hui le 5 juillet. Et M. Niam, de son expertise, de la connaissance, de la maîtrise qu'il a de la chose, nous dit que le 15 juillet au plus tard, que les parents des enfants handicapés ou les personnes handicapées qui veulent des placements dans des établissements publics doivent déposer les dossiers au plus tard, le 15 juillet. Au plus tard. Parce que les parents, certaines familles se plaignent. Et il y a d'autres, M. Niam, qui prennent directement leur dossier pour aller à l'établissement. Et quand ils sont chassés par le proviseur, on dit que ce proviseur...
0: Il est méchant.
1: Il est méchant. Donc on vous dit non, Voilà les procédures. Vous déposez au centre social. Le centre social va se charger, n'est-ce pas, d'acheminer ces dossiers à la délégation départementale. Et la délégation départementale se chargera de déposer dans les lycées concernés. Voilà ce qui est clair.
0: Pourquoi la délégation départementale, Théo? C'est que le délégué départemental des enseignements secondaires est le patron hiérarchique des proviseurs. Celui donc qui signe le bordereau dit « Voici lycée bilingue des choses, par exemple.
1: Oui.
0: Voici la liste des enfants que j'envoie chez toi. » Ça fait la hiérarchie.
1: Voilà.
0: Vous comprenez pourquoi ces dossiers doivent arriver tôt pour qu'ils soient traités prioritairement.
1: D'accord.
2: J'ai une petite réaction par rapport à cela.
1: Oui.
2: Je dois rappeler, c'est important que je rappelle que je suis enseignant d'algorithmique.
1: Oui.
2: L'algorithmique, c'est...
1: Toi, tu as toujours les cours compliqués.
0: Parce que algorithme...
2: Non, algorithmique, c'est simplement les mathématiques. Une partie des mathématiques, c'est l'algèbre, en fait. C'est le raisonnement... Bon, pour parler pour tout le monde, le raisonnement terre à terre, étape par étape.
1: Oui, oui.
2: La personne la plus proche de la personne handicapée, c'est soit le chef de quartier, soit le chef de bloc, ou si on va un peu plus haut, le maire. Bon, est-ce que cette information du ministère des Affaires sociales va chez le maire, afin que le maire mette en action ces gros bras qui arrachent les motos, qu'ils aillent plutôt dans les quartiers au lieu d'arracher les motos et de verser les marchandises de ceux qui vendent en bordure de route parce qu'ils n'ont pas l'argent pour payer, parce qu'ils ont construit les boutiques au prix exorbitant et ceux qui vendent en route n'ont pas ces argents. Au lieu donc de les envoyer
0: rattraper
2: les motos et verser les marchandises de ces gens et les mamies de nourriture de ces mamans. Moi, ça, j'ai vu la nourriture.
0: Qu'ils attrapent plutôt.
2: La nourriture vers les mamies de nourriture arrachées.
0: Ils attrapent plutôt.
1: Allez,
2: va droit au but. Est-ce que la mairie ne peut pas se rapprocher de ces personnes, de ces administrés, afin de leur donner ces informations? Est-ce que le chef de quartier, on ne peut pas lui laisser cette information afin qu'il se rapproche de ses administrés? Est-ce que finalement le chef de bloc ne peut pas faire ce travail d'aller de maison en maison? Parce que lorsque vous êtes un chef de bloc, vous avez un bloc.
1: Mamé, si.
0: Il n'y aura pas de maison en maison.
1: Très rapidement avec vous, je vais vous dire, dans un contexte comme celui-là, qui est dans le besoin?
2: C'est la personne.
0: Le malade.
1: Alors,
0: le malade. Il va avec qui?
1: Il doit donc aller vers le médecin.
0: Pour compléter, ce que tu dis, Théo, est souvent fait. En temps normal, le chef de centre social, qui est une autorité dans l'arrondissement, prend part aux réunions de coordination avec le sous-préfet.
1: Tout à fait.
0: A donc l'opportunité, chaque fois que le sous-préfet réunit les chefs de quartier ou de bloc,
1: de
0: prendre la parole et de dire au chef, voici ce que vous devez dire à vos administrés.
1: Voilà.
0: C'est ce qui doit être fait. Et je pense que ce que beaucoup d'entre eux font, qui devrait être généralisé pour que tout le monde le fasse afin que l'information circule.
1: Voilà.
0: Donc le chef de centre social donne l'information à ses chefs que le sous-préfet a réuni pour sa réunion à lui. Il profite de la circonstance pour passer le message et dire aux parents, aux chefs, de dire à leur communauté comment le comportement que les parents devraient avoir.
2: Conclusion, hélas.
1: Allons sur la 2 et prendre quelqu'un qui...
0: Hélas, est-ce que ça se fait?
2: Hélas.
1: Prenons l'auditeur sur la 2. Hein? Il y a quelqu'un sur la 2 qui voudrait partager avec quelque chose avec nous. Allô?
3: Oui, bonjour, monsieur Théo.
1: Oui, bonjour, comment je vous appelle?
3: Bonjour à tout le panel, c'est Papa François de
1: Biémassi. Ah, Papa François depuis Biémassi, merci, oui.
3: J'ai handicapé.
1: Oui.
3: Merci pour les informations que vous donnez.
1: Merci.
3: D'abord, j'adresse mes encouragements au président de votre structure.
1: Oui, le révérend pasteur Emmanuel Noël Bissaye.
3: Oui, vraiment, je lui adresse beaucoup de félicitations. Je pourrais même dire que je le bénis, mais je ne sais pas si ça peut tenir. Alors, par rapport à ce que vous dites, étant handicapé, j'ai ma carte d'handicapé. Et je ne sais plus à quoi ça me sert. Parce que je ne suis jamais entré encore en contact. Non, une fois j'ai été en contact, j'ai été fait. Mais maintenant, par rapport à ce que vous dites concernant les enfants, vous parlez des enfants et de la délégation, je ne sais pas, au ministère de l'Éducation, c'est pas les affaires sociales. Est-ce que vous avez pensé qu'il y a des gens à Massouk, en Gambé, je ne sais pas, les autres, le village, qui ont des enfants handicapés, qui veulent aussi entrer dans le lycée, comme le lycée de Gambé, le lycée de Massouk, Et il faudrait qu'il quitte là-bas pour venir déposer le dossier à Yaoundé, qu'il rentre dans chez les chefs départementaux, qui vont descendre jusqu'à arriver à leur niveau. Voilà des choses. Nous ne sommes pas seulement en ville, mais nous sommes aussi, le Cameroun, c'est aussi les villages. Qu'est-ce que celui qui a son enfant là-bas où j'ai cité, ce qui fait, mais là, j'ai cité parce que ce sont les grandes agglomérations, les arrondissements. Tu peux aller dans les villages. Qu'est-ce qu'on fait des enfants qui sont au village? Ils sont plus des Camerounais. Ils doivent-ils pas aussi mériter qu'il y a avantage de ce sens? Voilà mes préoccupations.
1: D'accord, okay. Papa François, merci. Vraiment. Merci ça, pour cette préoccupation.
3: Parce que je parle pour nous tous. Et, oui, tout à fait. Et nous ne sommes pas seulement des citadins.
0: D'accord. Je peux le prendre?
1: D'accord, oui. Oui, monsieur,
0: oui. Niabou, monsieur Massot, qu'il a dit?
1: Papa François.
0: Papa François, oui. Papa François, merci pour votre intervention. Je voulais dire que de là où vous appelez de votre village, ce village appartient à un arrondissement. Un arrondissement. Et cet arrondissement, je sais que le ministère des Affaires sociales dispose des centres dans tous les arrondissements du Cameroun. Dans tous les arrondissements. Vous avez besoin d'un service. On ne vous demande pas de venir à Yaoundé. C'est pour ça que j'ai déroulé le processus. Vous vous rapprochez du centre social qui est dans votre ville, dans votre arrondissement, dans votre chef d'arrondissement. Vous vous rapprochez de lui. C'est là-bas que vous déposez le dossier. Votre dossier ne vient pas à Yaoundé. Si vous êtes à Makenene, ça se passe à Makenene, donc votre dossier va à la délégation départementale qui est basée à Bafia. Si vous êtes à Makenene, pour ceux qui connaissent cette zone-là. Personne ne vous demande de venir à Yaoundé. Vous allez donc dans votre arrondissement, vous déposez le dossier et ce service fait la suite. Donc, je crois que l'État a fait un effort de déconcentration des services. C'est pour que cela serve à quelque chose.
1: D'accord. Donc, ça veut dire que ceux qui sont en Gambet ont un service social. Ils ont
0: dans leur arrondissement.
1: Dans leur arrondissement. Oui. Et pour ceux qui ont des problèmes allant dans ce sens-là, ils peuvent se rapprocher de ce centre social.
0: Tout à fait.
1: Ce centre social, maintenant, de faire le reste
0: les pour diligences
1: que le
0: dossier
1: arrive, oui, pour qu'il soit servi. Je pense que papa François a la bonne information maintenant. Bien. Mesdames, Messieurs, nous allons très rapidement partir de là sans transition pour aborder la question des œuvres de l'esprit, accès des personnes handicapées aux œuvres de l'esprit. Monsieur Niam, Mamessi, vous savez très bien que, en principe, tout ce qui est de l'esprit concerne tout le monde. Et on s'est rendu compte que on a comme l'impression que du fait du handicap, les personnes handicapées se retrouvent beaucoup dans les œuvres de l'esprit, un peu comme si cela leur était accessible du fait de leur handicap. Sauf qu'il y a des dispositions légales qui ne les sont pas bénéficiaires à chaque fois. Et du coup, on se retrouve en difficulté avec des enfants qui ne font rien. Pourtant, il y a des œuvres, les œuvres de l'esprit n'ont forcément pas besoin d'une formation. Parce que ce qui vient de l'esprit vient de Dieu. D'où la musique, même si après on ira apprendre à plaquer des notes, n'est-ce pas, sur une guitare. Peut-être on ira apprendre à plaquer les notes dans un piano.
2: Le solfège.
1: Ah, oui, oui, tout ça. Donc, il y a d'abord que ça vient de l'esprit. Ça vient du fond de soi. Donc, ce qui était censé être fait, selon les dispositions de la loi, parce que la loi a prévu ça, c'est de donner un grand accès aux personnes handicapées afin qu'ils en bénéficient, parce que c'est accessible compte tenu de leur mobilité réduite. Alors, monsieur Niam Gaspard, qu'est-ce qui est fait à votre connaissance pour que les personnes handicapées bénéficient justement de cette disposition qui voudrait que, comme c'est accessible, qu'ils y aillent pour éviter l'oisiveté, la misère, la pauvreté ambiante dans laquelle on observe et il se trouve.
0: On ne va pas limiter le spectre de l'épanouissement des personnes handicapées aux œuvres de l'esprit. Les personnes handicapées sont des personnes à part entière.
1: Ça, c'est clair.
0: Ça, c'est clair.
1: Je suis dans un domaine précis.
0: Tout à fait. Pour ce qui est des œuvres de l'esprit, ça dépend de l'inspiration des uns et des autres. Tonton Théo, que je connais très bien, c'est pas nous dans ce domaine-là. On a connu des certains autres, les talents de Marie, il n'y a pas une autorisation spéciale, il n'y a pas une autorisation pour que quelqu'un s'épanouisse dans ce domaine.
1: Alors, quels sont les atouts qu'il y a pour promouvoir justement ceux qui voudraient
0: cette initiative, et c'est le courage et l'engagement des uns et des autres. Vous avez une inspiration, vous foncez, vous allez droit au but et puis vous produisez votre œuvre. Il n'y a pas une autorisation que vous demandez pour ça.
1: Justement, dans cette production, est-ce que la personne handicapée ne mérite pas être accompagnée?
0: L'accompagnement se doit d'être global. Mm-hmm. À l'époque, mm-hmm. il y avait des structures qui accompagnaient les artistes, oui. je ne sais pas moi.
1: Bon, notamment radio,
0: ceux qui font le cinéma, radio, il y avait le Faudic.
1: Oui, il y avait le Faudic. Il y avait même les stations de radio. Moi, j'ai enregistré...
0: Voilà. Les stations de radio ont... Dans les premiers enregistrements, les premiers musiciens, c'est dans la radio qui les enregistrait, les
1: Bogomères et consorts. J'ai eu des chansons que j'ai enregistrées à Radio CRTV.
0: Parce que c'est eux qui avaient des pistes dans
1: littoral. Et cette chanson, je ne l'ai jamais sortie. Hein. Un jour, je vais la chanter ici dans le cadre de cette émission. Hein. Je ne sais même plus là où se trouve la bande. Avec les déménagements et la vieillesse, les années qui sont passées, je ne sais plus là où se trouve la bande. Mais je l'avais enregistrée à CRTV littoral.
0: Ce que je veux dire ici pour comprendre, ouais. c'est que ouais. la personne handicapée ne doit pas attendre que pour tout ce qu'elle voudrait entreprendre ou faire, qu'elle ait un accompagnement spécial. À partir du moment où elle se considère comme une personne à part entière, qu'elle fasse exactement ce que les autres font.
1: Ils font maintenant, quoi? D'autres sont accompagnés par des politiques. Et la personne handicapée qui est déjà réduite dans sa mobilité et dans la
0: les politiques c'est quoi les politiques existantes c'est quoi nous avons la loi de 2010 si ce que vous faites est encadré par cette loi à ce moment là on va vous accompagner dans des cas de dispositions
1: effectivement c'est là-bas qu'il y a problème. Effectivement, c'est là-bas qu'il y a problème. Il y a des dispositions, ce que je vous ai dit tout à l'heure, il y a des dispositions légales. Déjà, qui sont mal connues par les personnes handicapées et qui ne sont pas
0: appliquées parce qu'ils doivent le faire.
1: Oui.
0: Oui. Je crois que ce qu'il faut faire, je l'ai souvent dit ici, ce qu'il faut faire, c'est que d'abord, et d'un, les personnes handicapées elles-mêmes doivent s'approprier ces textes-là.
1: Oui.
0: Une fois qu'elles se les ont appropriés, elles seront donc ici, on m'a floué, on ne m'a pas rendu au service.
1: Oui.
0: La loi condamne au Cameroun, hein, la loi pénale condamne le service qui n'est pas dû, qui n'est pas rendu.
1: Oui.
0: Ça veut dire quoi? Si M. Boulom, qui est dans un service spécifique, doit rendre un certain type de service à la personne handicapée et qu'il ne le fait pas, il est susceptible d'être poursuivi par la loi pour n'avoir pas fait son travail. Donc, si la personne handicapée maîtrise sa loi, maîtrise ses droits, à ce moment-là, il peut les défendre. Il peut les faire prévaloir. Mais si elle-même ne les connaît pas, qu'est-ce qu'on fait pour l'aider? Comment on fait?
1: D'accord. Alors, Mamie, les œuvres de l'esprit, les personnes handicapées qui s'y retrouvent parce que cela convient à leur état de vie. Et puis, c'est un rendu dans la vision... n'est-ce pas, des politiques publiques, voyant que c'est un domaine où plusieurs peuvent s'exprimer, ne prend pas des dispositions très fermes pour obliger des gens à les accompagner. Quelle analyse faites-vous de cette situation?
2: Bon, lorsqu'on a une personne vulnérable, cette personne, comme on dit, n'a que ses yeux pour pleurer. Mais à côté de la personne qui pleure, est-ce que ceux qui écoutent une personne pleurer ne devraient pas réagir? C'est la question qu'il faudrait qu'on se pose. Ce n'est pas parce qu'une personne est vulnérable qu'elle se sent abandonnée, qu'elle devrait rester dans cet état. Maintenant, qui sont donc ceux qui devraient s'occuper de ces personnes vulnérables? On a cité tout à l'heure le ministère des Affaires sociales. Est-ce que ce ministère est proche? À chaque dimanche, lorsque nous venons ici, Monsieur Niam, il est un peu comme ce qu'on appelle le dernier des Mohicans. Le dernier des Mohicans, c'est une personne dans toute une tribu, dans toute une race, dans tout un peuple qui se souvient quand même que nous avons des valeurs. Et le dernier des Mohicans est celui-là qui rappelle aux autres que nous sommes X, nous sommes Y. Je le vois là tout seul, il essaie de se démener, il essaie de se battre. Je ne sais pas si... Les gens pour qui il a travaillé, je ne sais pas si ses
1: il
2: employeurs...
1: Il a travaillé pour l'État du Cameroun.
2: Oui, c'est pour ça que je dis les gens. Quand je dis les gens, je parle spécifiquement du ministère qu'il employait. Est-ce que ces gens sont au courant de lui? Est-ce que ces gens l'accompagnent?
1: Non.
2: Quand je dis est au courant, est-ce que ces gens l'écoutent dans notre royal, dans notre chaîne royale et essayent de se rapprocher de lui pour se... Il est un canal, un vecteur. Niam est la personne qui pourrait être la mieux placée.
1: Répondez maintenant à la préoccupation. Oui. Laissez
2: La préoccupation. Quand je dis Niam, je ne parle pas de Niam qui est en face de l'individu. Moi.
1: Oui,
2: ce n'est pas Niam l'individu. Ouais. C'est simplement pour dire ceux qui ont la volonté d'agir devraient être accompagnés dans leur action.
1: D'accord.
2: Nous n'avons pas une baguette magique ici pour résoudre les problèmes. Nous ne pouvons que faire des propositions, nous ne pouvons que faire des analyses. Mmh. Et à l'issue des analyses que nous faisons, nous pouvons faire des propositions et tirer des conclusions.
1: Mais justement, faites donc des propositions. C'est-à-dire que face à cette situation où il n'y a pas eu fermeté dans l'application des tests qui promeuvent les artistes ou alors, je ne sais pas, les artistes en situation de handicap qui doivent bénéficier de ça comme un environnement accessible à leur état. Alors, si vous avez des propositions.
2: J'ai parlé de M. Niam parce qu'il était délégué. Il faudrait simplement un délégué auprès des artistes souffrant de handicap. C'est aussi simple que ça. Le travail de ce délégué est justement de se rapprocher des artistes ou alors d'être disponible aux artistes.
1: Il y a le délégué de la culture.
2: Oui, on sait à quelle porte il faut frapper. Et lorsqu'on va frapper à cette porte, on y entre et c'est donc à lui de recevoir tous ces artistes et savoir quel est leur problème et quelles sont les propositions qu'il peut leur faire.
0: Oui, d'accord. Pour ce qui me concerne, avant ma proposition, je vais dire que le dispositif existant a tout prévu. Je crois que tout est prévu. L'administration, telle qu'elle est structurée, a prévu tout cela. Il y a un ministère de la Culture. Je pense que si un artiste qui a ses œuvres se rapproche de ce ministère-là, et qu'il est frustré, il ou elle est frustré là-bas. À ce moment-là, elle se rapproche donc du ministère du délégué des affaires sociales. Qui, dans ses pans de position, est aussi joue ce rôle d'avocat. Qui peut donc porter ce dossier, se rapprocher vers son homologue pour repositionner la personne.
1: D'ailleurs, à propos. Donc,
0: pour sortir de ma proposition, avec eux.
1: Avant votre proposition, écoutons la trouvaille de fille Flora qui, justement, a essayé de nous édifier sur cette disposition prise par l'État du Cameroun pour accompagner les artistes handicapés qui se jettent comme ça dans les œuvres de l'esprit. On écoute Flora qui est déjà dans ce studio. Flora, bon après-midi et bienvenue.
4: Bon après-midi, Théophile Roger Boulom. Au Cameroun, les personnes en situation de handicap jouissent des mêmes droits de propriété intellectuelle sur leurs œuvres de l'esprit que les autres citoyens. Ils bénéficient également de mesures spécifiques garantissant leur accès à la culture et à l'intégration sociale. Le droit d'auteur pour les créateurs handicapés, en vertu de la loi numéro 2000/011 du 19 décembre 2000, régissant le droit d'auteur au Cameroun, tout auteur d'une œuvre de l'esprit bénéficie de droits patrimoniaux et moraux dès sa création. Aucune distinction ni discrimination n'est faite en raison du handicap. Les créateurs, écrivains, artistes, plasticiens, musiciens ont le droit de percevoir les droits d'auteur pour l'exploitation de leur création. La Socilatra au Cameroun est l'une des structures chargées de la gestion de ces droits pour les créateurs. On a en outre le droit d'accès aux œuvres pour les personnes handicapées. Le Cameroun a ratifié la Convention relative aux droits des personnes handicapées et dispose d'un cadre législatif global, notamment la loi numéro 2010/002 du 13 avril 2010. Ce texte garantit l'accès à l'information, à l'éducation et à la culture, ce qui implique des aménagements pour la consommation des œuvres de l'esprit. Il s'agit entre autres l'adaptation des formats. Bien que des défis subsistent, le cadre international protège le droit des personnes aveugles, malvoyantes ou ayant des difficultés de lecture de lire des œuvres publiées grâce à des formats adaptés braille, audio, sans que cela constitue une violation de droit d'auteur. À côté, on a l'intégration sociale. L'État s'engage à promouvoir les activités culturelles et artistiques pour les personnes handicapées en leur facilitant l'accès aux lieux de loisirs et de culture.
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1: Eh bien, merci Flora pour cette trouvaille. Monsieur Niam, vous avez écouté votre fille. Alors, ne me dites surtout, ne me rappelez pas qu'elle aussi.
6: Vous pensez qu'elle ne veut pas être intelligente?
1: Je sais que vous dites.

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1: Tout à fait. Maman, merci.
2: Vraiment.
1: On va que te poser.
2: J'ai dit que...
1: Voilà. Ma proposition était la suivante. Hein.
2: Oui.
1: Les associations de personnes handicapées doivent être fortes.
2: Oui.
1: Elles doivent être fortes. Et c'est pour cela que je fais souvent allusion à la NOFAC, que j'ai appris à connaître, dont je connais un peu le spectre d'activité. Si ce genre d'associations sont fortes, ce sera au profit des personnes handicapées. Parce que cette association peut porter un plaidoyer à un certain niveau. Que les personnes handicapées ne restent pas éparpillées chacun dans son, dans son coin.
2: D'accord.
1: Dans une association forte, l'association peut porter le plaidoyer, porter une revendication, porter plein de choses.
2: D'accord.
1: Donc, ce que je voulais proposer, que ces personnes se regroupent.
2: Ouais.
1: Et il y a déjà des structures qui existent.
2: Par exemple, la NOFAC rassemble.
1: La NOFAC rassemble tous ces gens-là.
2: Ouais. D'accord.
1: J'en parle parce que on a eu ici son promoteur qui nous a expliqué exactement ce qu'il fait.
2: Le coordonateur Jean Calvin.
1: Voilà le chef.
2: Oui.
1: Il faudrait que ce genre d'association soit structurée et que les personnes handicapées se rapprochent d'elle. Ils pourront trouver beaucoup de solutions à leur problème.
2: D'accord. Bien. Voilà. Je pense que c'est par là que nous allons sortir cet après-midi. Mesdames, messieurs, soyez très attentifs à l'émission d'aujourd'hui. Nous avons les cas que nous allons vous présenter ici en studio et d'autres cas qui pourront vous aider dans votre parcours. Hein. Allez, soyez prêts parce que nous allons interagir ensemble dans le cadre de ce programme. Mais avant cela, nous allons nous prendre une musique, hein, une œuvre d'esprit d'une personne en situation de handicap au choix de notre technicien Ulrich. Alors, ils sont très nombreux. On joue qui ?

0: de revenir ici. Hein. Le diable a tout donné. Non, j'ai dit Dieu a tout donné, le diable vient pour tout détruire. Hein. Et c'est ainsi que le diable détruit les vies des personnes. Vraiment. Nous devons beaucoup prier. Beaucoup prier. Hein. Voilà. Bien. Alors, merci à Paulin Foguet, de son vrai nom, Prince Aimé, qui nous a donc livré cette galette musicale. Mesdames, messieurs, soyez très attentifs. Voici la prochaine rubrique.
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1: Habitué de cette émission, lorsque vous écoutez ce générique, vous savez que nous avons un cas dans ce studio. Et voilà pourquoi je voudrais vous prier de prêter attention. Nous sommes tous appelés à apprécier ce que nous allons entendre et à en tirer des leçons ou alors à voir quelle action pouvons-nous mener. Dans ce studio cet après-midi, nous aurions souhaité avoir notre consultant, Maître Jules Anuzois, pour cette rubrique, parce qu'il est la personne qui était mieux indiquée pour nous donner la conduite à tenir. Monsieur Niamela, parce que c'est un cas social, nous allons écouter la jeune Sidonie qui est bel et bien parmi nous et qui a pensé venir donner de sa voix en ce qui la concerne, ce qui concerne sa vie et qu'elle voulait partager avec nous et sûrement solliciter nos idées, peut-être nos accompagnements pour qu'elle en sorte. Sans plus tarder, on l'accueille. Sidonie, bon après-midi et bienvenue dans ce studio.
2: Bon après-midi, tonton Théo.
1: Comment ça va?
2: Ça va par la grâce de Dieu.
1: D'accord. Alors Sidonie, il faut dire que tu es une jeune fille de plus de la vingtaine et tu es là cet après-midi, hein, ce qu'il faut dire que tu m'as contacté il y a depuis quelques semaines et tu as des choses qui te brûlent au fond de ton cœur. Tu voudrais les partager avec nos auditeurs et nous-mêmes dans ce studio. Alors, Sido, nous te donnons la parole. Alors, c'est quoi ton problème? Qu'est-ce qui t'amène venir nous rencontrer?
2: Merci. Tout d'abord, merci tonton Théo et merci de m'avoir accueilli ici à Royal FM. Bon, mon problème, c'est... Je suis mère de 3 enfants avec 3 pères différents. Oui. Les 2 pères, ils ne s'occupent pas normalement. De la
1: les 2 premiers.
2: Les 2 premiers, oui. Non, ils ne s'occupent pas déjà. L'école, l'aliment, bon, la santé, tout ce qu'il faut pour l'enfant, quoi. Oui, ils ne font presque rien. S'il arrive même qu'il faille qu'il paye l'école, il faut que je sois toujours derrière en train de courir. Jusqu'à la fin, ils ne font pas normalement. Et maintenant, le père du troisième, je l'ai rencontré. Les 2 autres, on n'avait pas fait de toquer, rien. On s'est séparés comme ça. Et le troisième, nous avons fait le toquer pour.
1: Il est venu voir la famille.
2: Oui, il est venu voir la famille. Après, je suis donc allée vivre avec lui quand j'étais enceinte. Étant là-bas, au début, je connaissais qu'il était violent. Et je me disais que comme je suis enceinte, il ne devait rien me faire. Il devait... Avec la grossesse, quoi, il ne devait rien me faire. Quand je suis là-bas avec ma grossesse, il me tapait. Il tapait sur moi. Et
1: il tapait sur toi pour rien?
2: Oui, pour rien du tout.
1: Donc il revient comme ça un matin et puis tu commences à prendre des claques.
2: Oui.
1: Ah bon?
2: C'est quand il part, il sort, il part boire.
1: Ah
2: il
1: d'accord.
2: Revient, il t'entraîne.
1: Donc il le faisait sous le fait des alcools.
2: Ça, c'est comme ça tout, presque tous les dimanches. Donc quand je restais à la maison, il m'attendait déjà que comme il va rentrer, il va taper sur moi. Quand j'étais enceinte, il me dit que non, peut-être aussi c'est la grossesse, peut-être ils sont les, je sais pas comment tu vois.
1: Oui, il y a des grossesses qui.
2: Oui. Oui, je supportais. Je restais, je n'en parlais même pas à la famille.
1: Parce que le dernier enfant de Niam, il avait même déménagé de la maison, si je m'avais bien fouillé, parce que sa femme ne voulait plus le voir, la grossesse ne voulait plus qu'elle mette l'œil sur lui. Il a dû déménager pour prendre une villa quelque part. Je le lançais, allez-y.
2: C'est comme ça que je reste donc je n'aime pas la personne.
1: Oui.
2: Après mon accouchement, la même chose.
1: Il continue à te bastonner.
2: Oui, avec l'enfant n'a que quand l'enfant avait 3 mois seulement, il me bastonnait toujours. Pour un rien du tout. Pour un rien du tout.
1: D'accord.
2: Oui, et maintenant donc quand je suivais la Royal FM, Je devais passer ici depuis même pendant ma grossesse. C'est juste qu'il ne me laisse même pas sortir, pas de liberté.
1: Il t'en brigade, il ne te laisse pas aller. En fait, il ne te laisse pas sortir.
2: Oui, il ne me laisse pas sortir, même causer avec le voisinage. Il ne veut pas.
1: D'accord.
2: Et c'est comme ça donc que j'ai pu fuir de là pour revenir chez mes parents. Première fois que je suis venue chez les parents m'ont dit que je devais supporter, c'est moi-même qui ai choisi. Donc je devais y retourner.
1: C'est des bons parents parce qu'ils savaient qu'ils ont mangé, ils ont bu.
2: Oui, c'est comme ça que je retourne dans. Je retourne dans. Il continue la même chose.
1: D'accord.
2: Il était là venu demander le pardon chez les parents en disant qu'il ne devait plus le faire.
1: Non, mais là, il continue à te battre.
2: Il continuait. Un jour, donc, j'ai pris mes choses et je suis rentrée chez les parents. D'accord. Je n'ai même pas tout pris, donc j'ai laissé d'autres choses. Je suis partie quand il n'était pas là, jusqu'à aujourd'hui.
1: D'accord.
2: Et tous les jours, maintenant, il vient donc à la maison m'harceler que je dois rentrer. Il me demande les excuses, Mais moi, je sais que en repartant là-bas,
1: ça
2: ne va pas changer. Ouais. Donc, j'aimerais que vous me conseillez, quoi, vous me dites ce que je dois faire. Et là, moi, je ne travaille pas. Avec mes trois enfants, je ne travaille pas, je n'ai pas de revenus. Donc, j'ai vraiment besoin de votre aide.
1: D'accord. Bien, bien. Je pense que M. Nyama a très bien écouté, lui qui est un parent. Lui qui est un technicien des affaires sociales, et puis il faut dire qu'il y a plusieurs organisations, parce que dernièrement, lors du 8 mars, on nous a pompé les oreilles, la tête, avec cette histoire des cellules d'écoute qui ont été créées de part et d'autre. Il y a des gens qui ont créé des cliniques d'écoute et même d'autres qui ont fait les levées des fonds pour dire qu'elles étaient prêtes à appuyer des femmes et filles qui se trouvaient dans des situations comme celle-ci. Je pense que ce sera la démonstration aujourd'hui de nous montrer que tout ne s'est pas limité dans les discours et qu'en principe, il y a quelque chose qui a été fait. Parce que voilà une fille qui vit la violence, qui vraiment vit ce qu'elle vient de nous dire là. C'est vrai que nous allons lui poser beaucoup de questions. Hein. Prenons d'abord quelqu'un sur la une avant l'analyse des spécialistes sur le plateau. Il y a quelqu'un sur la une, allô?
3: Allô?
1: Oui.
3: Oui, allô, tonton Théo, bonsoir.
1: Bonsoir.
3: Oui, c'est monsieur Kamdem de Mokolo.
1: Oui, mon frère Kamdem, comment vous allez?
3: Non, ça va très bien, monsieur Théo.
1: Nous vous écoutons, Kamdem.
3: Je dis bonsoir à la dame qui est
1: sur le
3: plateau.
1: Oui, Sidonie.
3: Bonsoir à toute la famille.
1: Oui.
3: Tonton Théo.
1: Oui.
3: Tonton Théo.
1: Oui.
3: Oui, je vais dire.
1: Oui.
3: Il faut que cette jeune dame-là prenne rendez-vous avec son mari. Elle vient à la radio avec son mari.
1: Il va venir.
3: Et son mari qui va prendre une décision devant nous.
1: Ah, d'accord.
3: Nous, les éditeurs de Royal FM, s'il met encore main sur elle, nous-mêmes, les éditeurs, on va. Et elle,
1: vous allez aller l'attraper.
3: Mais on va lui dire, il faut que ce n'est que ça. Il faut que son mari vienne à la radio, elle prenne une décision ferme.
1: Oui.
3: Devant nous, les éditeurs, je ne suis jamais porté main sur elle. D'accord. Ou à part ça, elle ne rentre pas. Elle prend enregistré. Les faits seront enregistrés. Parce que si je ne sollicite pas qu'elle rentre chez elle. Il ne faut pas qu'elle rentre. Il faut qu'elle ne pas causer avec son mari qu'on veut la voir à la radio. Elle prend une décision ferme. Elle décide de porter encore même sur elle. Que nous-mêmes, les éditeurs, on va aller trouver le monsieur là, on va l'attacher.
1: D'accord.
3: Mais c'est ça qu'on peut faire.
1: D'accord.
3: Merci, bonne émission.
1: Merci. Merci, mon frère Kamdem depuis Mokolo. Voilà, c'est sa proposition. Chers auditeurs, vous pouvez faire pareil au 640-61-38-42, 640-61-38-42, 671-15-73-21, 671-15-73-21. On a sûrement quelqu'un d'autre en ligne sur la 2 qui voudrait dire quelque chose. Allô?
4: Allô?
1: Oui, allô, bon après-midi.
4: Bon après-midi, monsieur Roger Boulon.
1: Ça, c'est Raoul Otaxima d'Ongola Wundo.
4: Effectivement.
1: Nous t'écoutons, mon frère.
4: Merci. Je vais d'abord dire à ma soeur là du courage.
1: Merci.
4: Qu'elle soit forte. Et ce que je peux donner comme conseil à ma soeur là, c'est que monsieur Roger Boulon,
1: oui.
4: Moi, j'avais eu un cousin qui était violent comme ça. Il tapait toujours sur sa femme. Et une fois, sa femme est venue se plaindre une à deux fois chez moi. Vous savez ce que j'ai fait, Roger?
1: Non.
4: Je me suis levé. Je suis parti chez mon cousin là. je l'ai fait rasseoir. Et je ne lui ai pas montré les dents. Je lui ai dit que si tu tapes encore sur la fille d'autrui, sache que toi et moi, tu as déclaré une guerre mondiale. Mmh. Et comme c'était un monsieur qui me respectait tellement, il a compris qu'il y avait danger. Mmh. Il n'a plus jamais fait cela.
1: D'accord.
4: Donc, ce que je peux donner comme conseil à ma soeur, c'est d'aller vers la famille de Dieu et voir et regarder qui ce monsieur respecte tellement.
1: Qui a l'influence sur lui.
4: Oui, qui a l'influence sur lui. Mmh. Et parler à ce monsieur, il pourra aller convaincre son mari.
1: D'accord.
4: Sévèrement, de ne plus le faire. D'accord. Je vous remercie.
1: Merci beaucoup, Raoul, pour cette autre proposition. Hein. Monsieur Niam, je vous donne la parole. Voilà une situation. Je ne sais pas, peut-être on prend le dernier auditeur, on va d'abord bloquer les auditeurs. Le temps que vous allez dire quelque chose, prenons-le sur la 2, puisqu'il y était déjà. Non, éloignez-vous de votre poste récepteur. Allô?
5: Oui, bonsoir, tonton Théo.
1: Oui, bonsoir, comment je vous appelle?
5: Oui, c'est Mathias qui appelle.
1: Oui, Mathias, nous vous écoutons.
5: Bon, je veux déjà dire à la jeune dame en studio beaucoup de courage, parce que ce n'est pas toujours facile.
1: Oui.
5: En fait, je pense que la grossesse voudrait plutôt qu'on protège la femme.
1: Tout à fait.
5: Ça, c'est ce que moi, je sais. Maintenant, si vous avez déjà un homme qui, pendant la grossesse, essaie de...
1: brutaliser
5: de
1: la femme.
5: Sur, oui, essaie de taper sur vous, c'est... moi, je pense qu'il est extrêmement méchant. Parce que quand la femme est enceinte, déjà, quand la femme est tellement vulnérable, ouais, à un point où, honnêtement, même quand elle te parle fort, la première idée qui te vient dans la tête, c'est que tu as envie de la laisser à la maison et puis tu sors, tu vas prendre une bière quelque part. Donc, pour moi, honnêtement, elle devait déjà comprendre la méchanceté de ce monsieur, mm-hmm, à partir du moment où il tapait sur elle pendant la grossesse.
1: Oui.
5: Voilà. Maintenant, comme le précédent auditeur a dit, il faut chercher quelqu'un de la famille, parce que pour une petite anecdote, j'avais quelqu'un comme ça dans ma famille. Mm-hmm. Son mari passait toujours le temps à battre sur elle. Mm-hmm. Mais vous savez ce que la famille a fait?
1: Non.
5: La famille a déplacé l'un de nos grands frères,
1: oui,
5: qui s'est habillé en tenue militaire uniquement, oui, pour aller effrayer ce monsieur. Et depuis lors, je vous assure, il n'avait plus jamais essayé. Jamais. Il n'avait plus jamais essayé. Donc, je pense que la dame devrait trouver quelqu'un dans la famille qui est un peu influent, qui a un gros bras même de la famille, quoi.
1: Ouais.
5: Faut essayer d'aller.
1: Un gars musclé.
5: Voilà. Et quelqu'un de grand de taille, d'un peu costaud, voilà, pour aller essayer d'effrayer un peu ce monsieur.
1: D'accord.
5: Bon, merci, tonton, et bonne émission.
1: Merci beaucoup. D'accord. Bien, on va d'abord arrêter les appels, hein. Je vous en prie, on arrête un peu les appels. On va écouter l'expert que nous avons sur le plateau, lui qui a une idée des cas comme ça et surtout de ce qu'il faut faire. Mais Monsieur Niam, vous avez la parole.
6: Je vais commencer par des provocations. Hein.
1: Allons-y.
6: C'est tellement les auditeurs ne vont pas apprécier.
1: Mm-hmm.
6: Ma fille, vous êtes prête à faire un quatrième enfant?
1: Pourquoi vous n'êtes pas prête à faire un quatrième enfant?
2: Parce que je ne m'instaure pas d'abord avec les autres, puisque je suis seule.
6: Vous avez vos parents, votre père, votre mère, ils vivent?
2: Oui, ils vivent.
6: Ils ont validé la relation, la dernière relation, c'est ça?
2: Oui, ils ont validé.
1: Sidonie, il faut parler au micro.
2: Oui, ils ont validé.
6: Ils ont validé. Mm-hmm. Combien de temps tu as passé avec ton mari?
1: Bon, oui. En fait, le père du dernier.
6: Son mari.
1: Oui.
2: C'est un an, oui. Presque un an.
6: Entre toi et porte maintenant.
2: Oui.
6: Ça veut dire que vous êtes rencontrés et le lendemain, vous êtes allés...
1: Poum, grossesse, poum, maison, poum, toque porte, poum, dehors aujourd'hui. Tout ça s'est fait en un an.
6: Si je dis que je commence par la provocation parce que mon métier Dans mon métier, l'interdit de juger.
1: Oui, tout à fait.
6: Les gens. Mm-hmm. C'est pas un jugement, mais je... ce qu'on fait aussi est pédagogique.
1: Tout à fait.
6: Une jeune fille, tu as quel âge?
2: 30 ans.
6: 30 ans. Quand on a 30 ans avec 3 enfants de pères différents, ça pose quand même problème. Mm-hmm. Au-delà du jugement qu'on pourrait porter sur la personne, ça pose quand même problème. Parce que si un a fait un enfant est parti, deux a fait un enfant est parti, on devrait réfléchir par deux fois avant de faire au prochain enfant. Mm-hmm. Ça pourrait aussi aider les autres hein, pour qu'ils ne tombent pas dans le même travers. Mm-hmm. Et on commence par vous tabasser un matin. Il y a tous les signes. J'avais été invité ici un jour à Royal Queen, quelque chose comme ça. Là.
1: Oui, justement.
6: On parlait de ça. Les 15 jours d'activisme contre les violences faites aux femmes.
1: Oui.
6: Je disais que les femmes, le cas de féminicide qu'on entend là, c'est pas un matin que monsieur se lève et tue sa femme, non. Il a souvent tabassé, il a souvent, jusqu'au jour où le pire arrive. Mm-hmm. Il faut savoir protéger d'abord votre corps. Parce que quand vous finissez par comprendre que ce monsieur est incorrigible, ça veut dire que vous avez supporté, ça n'a pas donné. Maintenant, il vous demande de rentrer. Et jusque dans votre cœur, là, vous êtes déjà là-bas. Vous êtes déjà en train de rentrer. Là, je suis convaincu. Vous êtes déjà en train de rentrer chez lui. Pour être plus sérieux, Théo, je voudrais dire que la vie, c'est chacun qui l'organise. Votre propre vie. Quand on est adulte, on dit que vous êtes adulte parce que vous prenez des décisions sur votre vie. L'enfant, c'est ses parents qui décident. Mais l'adulte décide pour soi. Vous êtes avec quelqu'un que vous violez chaque jour. Je sais que vous vous dites que bon, voilà, si j'arrête avec lui, il va aussi abandonner l'enfant. Allez, sachez que cet enfant vous sera abandonné. De toutes les manières.
1: Monsieur Nyan, parlez au micro.
6: Oui, cet enfant vous sera abandonné. Vous êtes même déjà abandonné. De manières. Le pouvoir que cette personne a acquis sur vous ne va pas changer. Il va toujours vous tabasser. C'est une question d'habitude.
1: Est-ce que ça veut dire que, au vu des risques que Sidoni court étant chez ce dernier, est-ce que ça veut dire qu'elle doit laisser tomber cette relation?
6: L'embêtant, c'est que même si elle laisse tomber, il vient là, tu la menaces. Il va venir la menacer.
1: Quand il vient à la maison, il vous menace? Quand il vient chez vos parents, il vous menace? Que disent vos parents face
6: c'est
1: à ça?
6: C'est la question que je posais. Est-ce que ses parents vivent?
2: Oui, les parents vivent.
1: Parce les parents disent quoi? Maintenant, là, les parents, c'est vrai, ils ont mangé, ils ont bu. Maintenant, ta vie est en danger. Qu'est-ce qu'ils te disent quand ils sont face à cette situation? Que disent tes parents, concrètement?
2: Bon, mes parents ne veulent plus que je rentre là-bas. Mm-hmm. Ils ne veulent plus que je rentre.
6: Est-ce qu'il y a une assise pour qu'on lui dise, qu'on lui parle?
2: Bon, on a
6: que tes parents lui parlent?
2: Il devait venir avec ses parents en week-end.
1: Ce week-end-ci?
2: Oui.
1: Le week-end passé?
2: Oui, mais mon père n'est pas là. Mm-hmm. Ils seront là peut-être le week-end prochain. Oui.
6: Ses parents à eux, à lui, qu'est-ce qu'ils disent?
2: Ils savent qu'il est comme ça.
6: D'accord, ils savent que leur fils est comme ça. Mais qu'est-ce qu'ils disent?
2: Pour eux, c'est que je...
6: supporte.
2: Oui, supporter.
1: Supporter la bastonnade.
6: Non, il y en a supporté. Parce que voilà un féminicide qui se dessine. Oui. Je l'ai dit tantôt.
1: Oui, c'est pour ça que j'ai préféré que le problème soit porté à l'antenne, parce que demain après demain, on peut entendre hein, des choses et nous risquons d'avoir des motifs de conscience pour dire qu'avec tout ce qui a été dit lors de la période de la célébration de la journée des droits de la femme, et qu'un cas soit arrivé à notre niveau, nous n'avions pas pu faire quelque chose.
6: L'embêtant, c'est que tout le random qui soit fait à l'occasion du 8 mars et tout ça, là, après, il n'y a pas de suivi.
1: Voilà,
6: toutes ces situations qui s'agitent là après, voilà les cas qu'elles doivent suivre. Là maintenant, cette personne, cette jeune dame sera harcelée par ce monsieur.
1: Oui.
6: Que l'action s'arrête ou pas, il va toujours la déranger.
1: Alors,
6: maintenant, je regrette que Maître ne soit pas là.
1: Ouais,
6: parce que là, il est question d'envisager une protection juridique.
1: Tout à fait.
6: Qu'est-ce qu'on peut faire? Je sais que dans le cas d'espèce, souvent on porte d'abord plainte
1: pour
6: menace, je ne sais pas. Bon, Maître aurait bien pu recalibrer cette affaire.
1: Tout à fait.
6: Parce qu'il faut qu'on la protège. C'est ce qu'il faut faire. C'est l'enfant de naissance?
2: Pas encore.
1: Pas encore.
6: L'enfant quel âge?
2: 4 mois.
6: 4 mois. Et qu'est-ce qu'il dit? Il a quel âge, ce monsieur, le monsieur?
2: 35.
6: 35 ans. Il a 12 enfants?
2: Oui.
6: Combien?
2: Deux.
6: Deux. Avec deux femmes différentes? Oui. Avec une. Vous saviez pourquoi l'autre femme, ça c'est ce qui s'est passé avec la première femme? Parce que les femmes pensent toujours qu'avec elle, ça allait changer. Hein. Vous savez que quelqu'un assassinait.
7: Qu'elle allait changer.
6: La personne,
1: tu sais quand même pourquoi la première partie.
6: Mais vous.
2: C'était toujours.
1: Pour la violence.
2: Oui.
1: Voilà. Donc, ce sont souvent.
6: Ce sont souvent comme ça. Mm-hmm. Et tel que c'est parti, je crois qu'il est difficile. Parce qu'il ne va pas arrêter de déranger la Sidonie. Maître, je crois que Maître va. Oui. On va relancer ce dossier pour que Maître nous dise. Mmh. C'est sur ce plan-là qu'il faut agir.
1: D'accord.
6: Parce que sur la personne elle-même, ça ne va rien donner. Mmh. Ses parents, vraisemblablement, n'ont pas de mainmise, ne peuvent pas corriger la situation. Ses parents savent qu'il est comme ça. Ils vous disent seulement qu'il est comme ça.
1: Il faut le supporter comme ça,
6: qu'est-ce qu'ils
1: malgré
6: font
1: tous les risques.
6: Qu'est-ce qu'ils prennent? Ils D'accord. ont pris quelle action?
1: D'accord. Ma Messie,
7: oui.
1: Voilà une situation. Maintenant. Je vais évoluer un peu. Mm-hmm. En attendant que, comme M. Niam l'a dit tout à l'heure, qu'on voie avec Maître Gilani Zoua, ouais. les actions qu'on peut entreprendre pour protéger déjà cette fille. En attendant que les organisations des femmes qui protègent, ou les organisations qui protègent les filles et femmes qui sont exposées aux violences et peuvent arriver au pire.
6: Au féminicide.
1: En attendant que ces organisations-là nous saisissent pour entrer en contact avec Sidonie, on les attend. Parce qu'elles ont beaucoup parlé ici pendant cette période. Donc on les attend, on veut les voir à l'action. Et Mamé Si, oui. en attendant, elle doit vivre avec les trois enfants.
7: Oui.
1: Elle doit vivre avec les trois enfants. Déjà que les deux autres papas
6: sont partis.
1: Même pour payer l'école des enfants, il faut faire la course derrière. Et la course qu'elle peut prendre aujourd'hui ne peut pas être course à la légère parce qu'elle a un bébé, donc courir sera difficile. Je prends ça dans le sens figuré, dans le sens propre. Alors, pour dire qu'elle a besoin de vivre, alors qu'est-ce qu'il y a lieu de faire? Parce que, est-ce qu'il n'est pas peut-être important, en même temps, pour ne plus dépendre de ces hommes qui, en fait, lui ont donné des charges et les ont abandonnées, est-ce qu'il n'est pas peut-être grand temps qu'elle-même soit active, qu'elle se prenne en charge, qu'elle soit sûre d'elle? À travers peut-être une activité ou des activités. Vous savez faire quelque chose? Vous avez une formation, vous?
2: Bon, j'ai fait des petites formations.
1: Oui. Des petites, c'est-à-dire quoi?
2: Par exemple, coiffure.
1: Oui. Vous connaissez bien coiffer?
2: Coiffure homme.
1: Si je vous donne ma tête là, vous pouvez faire quelque chose quand je me vante, c'est je décoche une petite.
2: Oui, je peux.
1: Hein?
2: Je peux.
1: D'accord.
2: J'ai fait dans la gastronomie.
1: Oui.
2: Oui. Le restaurant, les jus de fruits, les croquettes, les chips.
1: Vous connaissez bien faire ça?
2: Oui, très bien.
1: Mm-hmm. Très D'accord, bien. Oui, maman.
2: Aussi, la médecine oui. traditionnelle.
1: La médecine traditionnelle. Vous soignez quoi?
2: Le palud, la typhoïde, la jaunisse, le nettoyage.
1: Mm-hmm. Vous connaissez bien faire ça?
2: Oui.
1: D'accord.
7: Oui.
1: Maman, si oui.
7: Oui, il faudrait rappeler qu'une femme, c'est une mère.
1: Mm-hmm.
7: Et entre mère et mère poule, il y a juste un trait d'union.
1: Ouais.
7: La poule. Une fois qu'elle se sent en gestation, elle ne gère plus le coq. Le coq est intéressant seulement quand elle caquette. Mais après le caquettement, la poule ne gère plus le coq. Vous voyez la poule se balader avec ses poussins. Les mères devraient donc savoir qu'elles sont des mères poules. Si elle accepte le coq, elle doit se dire que l'enfant, c'est d'abord l'enfant... de la mère. Que le mari soit là, que le coq soit là ou pas, la femme devrait savoir que l'enfant, c'est elle qui porte l'enfant dans son sein, c'est elle qui donne naissance à l'enfant, c'est elle qui nourrit l'enfant avec son sein jusqu'à un certain âge. Et tant que la femme ne l'a pas intégré, que si je tombe enceinte, c'est moi qui porte la grossesse, c'est moi qui accouche l'enfant, c'est moi qui devrais s'occuper de l'enfant. Que le papa réagisse ou pas, elle devrait avoir cette conscience. Je prends un exemple chez moi. Et vous verrez que maman Sido est même mieux. Moi, mon avant-dernière petite soeur, elle n'a pas fait de fille, elle a quatre garçons avec quatre papas différents. Ma propre petite soeur, l'avant-garçon avec quatre papas différents.

0: Enfin,
1: justement, je dis, chaque fois que j'ai 1000 francs, j'ai 5000.
0: Tu divises par 6.
2: Tu donnes à laquelle?
1: Soit j'envoie... J'essaye de donner... À... 100 francs, 100 francs fait déjà
0: à chacun,
1: 100 mégas.
0: À chaque enfant.
1: Ça fait 110 mégas pour chacune. Quand j'ai 5000, ça fait
0: pour chacun,
1: au moins 700.
0: Le blanc,
1: ça fait au moins 700
2: oui,
1: ou 500.
2: Pour chercher les blancs qui viennent chacun de ses enfants.
0: Pour chercher un blanc qui viendra
1: sur le
0: plan.
1: C'est pour me faire savoir que l'enfant chauffe.
0: Va bien ou pas.
1: Oui. C'est pour me faire savoir que l'huile est déjà finie, mais le plantain ou le macabo est encore là. C'est pour être au contact et au courant vraiment de chaque situation de chacun de mes enfants. Ça, c'est au moins. Bon,
0: c'est
1: les six.
0: On était sur, oui, la mère poule.
1: Oui, la mère poule. Mm-hmm. Ça, c'est d'un. Maintenant, le mariage.
3: The time is 5 p.m.
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2: Alors, on va aller très rapidement pour ce cas.
1: L'affaire entre un homme et une femme, c'est pas juste à ce niveau-là. C'est une histoire de deux familles également. Et c'est pour ça qu'à chaque fois, il faut interpeller la famille de la femme.
2: Mais si, qu'est-ce qu'il faut faire là maintenant?
1: Qu'est-ce qu'il faut faire maintenant? Il faudrait, la première proposition que l'auditeur a donnée, c'est de faire venir ce monsieur à la radio. Parce que la radio...
2: Qu'il vienne s'engager ici.
1: Oui, qu'il vienne prendre les engagements
0: ici. Je peux vous dire qu'on peut compter sur lui.
1: Et il ne viendra pas seul. Parce qu'il viendra avec un ou deux représentants de sa famille. Et Mama Sido viendra également. Mais ici, sa porte... Tu ne peux pas prendre des engagements publics et ne pas les tenir. La dernière chose que je voudrais dire, c'est sur la procédure de reprise. Mm-hmm. C'est à ce niveau que notre maman Sido et sa famille ont fauté. On ne reprend pas une fille, une femme qui est sortie d'un foyer comme cela. On reprend une fille après avoir dit ce qui ne va pas et après avoir proposé ce qu'il faudrait faire pour que ça aille. Malheureusement, elle est sortie.
2: C'est pour la semaine prochaine.
1: Oui.
2: Parce qu'elle n'arrivait plus à supporter ses bastonnades.
1: Oui.
2: Et ça a été pris pour le rendez-vous.
1: Oui, peut-être aussi. Il faudrait, j'ai failli oublier, malheureusement, maître n'est pas là. Il faudrait qu'il y ait une hiérarchisation des sanctions par rapport aux personnes vulnérables.
2: D'accord.
1: Parce que notre maman Sido est une personne vulnérable. Okay. Et les sanctions devraient être hiérarchisées.
2: D'accord. Prenons l'auditeur sur la 2 qui a longtemps attendu. Allô, bon après-midi.
5: Oui, bon après-midi encore.
2: Papa François. Oui.
5: Par rapport à cette situation,
2: oui.
5: Quand une jeune fille accouchait chez ses parents, les enfants appartenaient à notre couple,
2: oui,
5: au père de la jeune fille. Mm-hmm. Ce n'était pas les enfants de celui qui est venu seulement là comme un corps, de poser des papiers. Mm-hmm. C'était pour les parents de la jeune fille. Mm-hmm. Donc ses enfants sont les enfants de son père, mm-hmm, et de sa mère. Maintenant que l'autre, le troisième, est venu se présenter, il faudrait que les deux parents, les deux familles s'asseyent, mmh, et disent la vérité à ce monsieur. Parce que s'il n'est pas aussi, peut-être, des choses mystiques qui le dérangent, mmh, est de voir ce qu'il veut de leur fille.
2: D'accord.
5: Que cette vérité se dise là-bas. À la radio, je ne peux pas dire non. Mais que les deux rencontrés, parce qu'ils sont passés pour que la porte, que les deux familles se réunissent et se disent ces choses. Mmh. Que le père de la fille dise à ce monsieur, la prochaine fois qu'il y a encore quelque chose comme ça, tu vas me porter sur ton dos.
2: D'accord.
5: Et que si la fille aime ce garçon, qu'elle continue à vivre leur vie. Mais qu'elle arrête, que ce soit le dernier. Parce que ce n'est pas fait que je fais un enfant, si je parle, je fais le que je parle. Ma mère, vous êtes ma mère, parce que j'ai des enfants d'une femme. Mmh. Alors, que ça cesse. Si ça marche pour la part de celui-là, arrêtez, essayez de vous contrôler et ne plus faire des enfants avec des gens comme ça.
2: D'accord.
5: Voilà ce que je voulais dire.
2: D'accord.
5: Je ne sais pas ce que vous avez dit par rapport à ce qu'elle vient à la radio. Il faut que les parents eux-mêmes, les deux familles, s'asseyent aussi d'essayer de menacer ce garçon et d'essayer de le sortir de cette situation.
2: D'accord.
5: Quand il n'a pas vu, apparemment, il n'a pas vu.
2: Oui.
5: Mais quand il a vu cela, il y a quelque chose qui ne va pas faux. C'est la maladie, il faut qu'on soigne.
2: D'accord. D'accord, Papa François. Merci beaucoup. Merci pour ce conseil. Sur cette situation. Moi, j'ai une autre idée qui me vient en tête. Je ne sais pas. Je la partage avec vous. Est-ce qu'en autonomisant cette fille, elle étant chez ses parents,

0: ne amènera pas ce gars à être beaucoup plus attentionné. C'est-à-dire que, comme elle a dit qu'elle a fait des formations, est-ce que si aujourd'hui elle mène ses activités, est-ce que le gars ne comprendra pas qu'elle ne dépend pas de lui et il doit faire très attention parce qu'elle peut arrêter à tout moment cette relation? Est-ce que ça peut être une menace qui peut amener le gars à se conformer? Prenons d'abord l'auditeur sur la une. Allô? Allô?
1: Oh yes.
0: Oui. Ah, il s'appelle le roi Arthur.
1: Évidemment.
0: Ah, mais, dis donc, ça faisait longtemps que je t'avais pas écouté, mon type.
1: Ouais, ça fait très longtemps justement, parce que beaucoup de tribulations et par la grâce, j'ai pu me sortir du péché que tu connais là.
0: Mm-hmm. Oui.
1: Jusqu'à me trouver en toi.
0: Ah, d'accord. Gloire à Dieu.
1: Voilà. D'accord. Alors, bon après-midi au panel.
0: Oui.
1: Sido.
0: Oui.
1: Sidonie.
0: Réponds.
2: Oui, oui.
1: Bonsoir.
2: Bonsoir.
1: Tu vois, si déjà tu as sombré dans un traumatisme qui te rend aussi timide, ça peut prêter le flanc à n'importe quel feignant de te sauvager. Mmh. Et pourtant, je viens d'écouter là que tu es tributaire de trois costauds de compétences qui peuvent te permettre de gagner dignement ta vie, mmh, et d'encadrer avec amour et fierté tes trois enfants. Mmh. J'ai comme impression qu'il y a quelque chose qui s'est produit en famille et tu es devenu comme un fardeau dont il fallait se débarrasser au plus tôt.
2: Mmh.
1: D'où la précipitation aussi bien de ton côté que du côté familial dans ce mariage, mais aussi surtout la lâcheté, entre guillemets, qui est énormément du respect pour les parents qui t'ont mis au monde, mais quand même, j'ai donné une certaine lâcheté de leur part parce que ils auraient au moins appelé ce monsieur pour le blâmer, à défaut de le gifler. Mm-hmm. Donc maintenant, lorsqu'on te dit seulement support, c'est un peu comme si on se disait que, ouais, dis donc tu as même déjà trouvé là où on croyait qu'on a lavé les mains sur toi, tu veux encore venir nous embêter.
0: Ça ressemble à ça.
3: C'est ça, c'est comme ça.
1: Donc voilà un peu ma modeste compréhension de la situation sans pour autant vouloir juger qui que ce soit. Mais j'ai comme impression que c'est une soirée de grâce aujourd'hui parce que tu as pu arriver. Et d'abord, de un, je souhaite que déjà tu te débarrasses de cette timidité qui pèse sur toi et masque totalement des aptitudes et tes compétences. Parce qu'à t'écouter parler, on a comme impression que tu agonises carrément. Mmh. Et pourtant, je suis certain que si tu as pu faire le déplacement du studio, de la maison jusqu'au studio, ça sous-entend que tu es même capable de faire du sport et même de mener une activité.
2: Oui, oui, oui.
1: Tu viens de dire que tu es tributaire de trois compétences. Mmh. Il y a des gens là-dehors qui vivent avec une seule compétence et encadrent des familles. Toi, tu en as jusqu'à trois, et pas de n'importe lesquelles. Mmh. Parce que quand tu parles de gastronomie, je vois la nourriture, les jus et les autres boissons, mais c'est énorme.
0: Alors Arthur, qu'est-ce qu'on peut proposer concrètement pour qu'elle s'autonomise, pour ne plus être à la traîne et je sois à la merci de ce genre de personnes?
1: Ouais, écoute, il y a une philosophie qui dit que tout ce que tu veux est déjà dans ta main. Et il suffit véritablement d'être déterminé à l'obtenir. En réalité, d'abord, de un, sur le plan juridique, je pense qu'il faudrait qu'elle voie dans quelle mesure porter plainte pour harcèlement et remettre la convocation au monsieur pour que ça le fasse un peu frémir. Et là, ça lui donne le temps à elle de refaire un examen de conscience, de reprendre confiance et d'essayer convaincre d'être capable de se prendre en charge et encadrer ses enfants.
0: D'accord.
1: Et là, elle peut ne serait-ce que budgétiser ce qu'il lui faut pour mener, pour lancer une activité.
0: D'accord.
1: Et qui sait, revenir dire j'ai besoin d'aide de temps. On voit dans quelle mesure on peut faire en sorte qu'elle commence à se prendre en charge. Parce que je réitère que tant qu'elle ne se prend pas réellement en charge, elle verra toujours le mariage comme une sorte de comme une sorte de parapluie. Elle verra l'homme qui demande le mariage comme un sauveur. Or, dans ce monde, quelqu'un que vous voyez comme sauveur, vous vous résolvez à en être la proie. Je m'arrête là pour le moment.
0: D'accord, merci Arthur. Vraiment merci pour cette analyse, pour cette riche contribution, justement qui participe à avoir une idée claire sur ce que doit faire notre jeune sœur Sidonie dans ce studio. Voilà, Monsieur Niam.
3: Oui, les parents ont trouvé en ce monsieur...
0: Une vache à lait.
3: Pas une vache à lait, mais un débarras.
0: Un débarras.
3: Ils ont estimé que Sidonie, qui a déjà deux enfants, si elle trouve quelqu'un, qui qu'il soit, qu'elle parte.
0: Papa François a dit quelque chose là. Les enfants vivent avec l'analyse ton de François ou alors avec,
3: est très
0: avec tes parents.
3: Et je lui dis merci parce
2: avec
3: que vraiment.
2: Parents.
0: Voilà.
3: Voilà. Ce monsieur, le père de cet enfant, c'est, il a un peu.
0: Il a les moyens.
2: Pas vraiment.
3: De toute façon, quel que soit le cas, les parents ont estimé que Sidonie qui est une charge pour eux, si elle peut partir, ce serait bien. Ses parents eux-mêmes là, ce n'est pas une personne à blâmer. Sidonie, c'est votre fille. Ta fille qui est en train de mourir là-bas, tu ne vas pas la laisser mourir là-bas, quelle que soit la raison. On a toqué la porte, ça veut dire quoi? Même si on avait doté, même si vous avez doté ma fille, vous la tuez parce que vous l'avez doté?
0: Même si on avait fait le parler encore.
3: Vous la doté? Vous la tuez? Pour dire, hein, Sidonie doit savoir. C'est pour ça que j'ai posé la question si elle était prête à faire un quatrième enfant.
0: Alors, si ça devait être une... Toi,
3: tu permets que je
0: oui,
3: parle.
0: Oui,
3: ça devait être une interpellation.
0: D'accord.
3: François a beaucoup parlé, le dernier intervenant là.
0: Oui,
3: il a dit plein de choses à dire.
0: Oui, oui.
3: Sidonie doit prendre ses responsabilités.
0: D'accord.
3: Maintenant, elle a quatre enfants. Trois, je veux dire.
0: Oui.
3: Qu'elle sache que c'est elle qui répond à ses enfants.
4: La mère poule.
3: La mère poule. J'en pointe à ma mère si. Qu'elle se jette à l'eau.
0: D'accord.
3: Tu n'as plus de temps à perdre. Tu dois te battre.
0: D'accord.
3: Sous alors, réserve, en attendant,
0: oui.
3: Il faut qu'une plainte soit déposée parce qu'il faut au moins qu'elle se protège.
0: Oui, je crois que maître
3: l'État
0: sera
3: sache
0: là,
3: que, voilà.
0: Dieu voulant, la semaine prochaine.
3: Il y a une formule là, en tout cas, la protection, que le procureur sache que voilà, quelque chose peut arriver. Peut arriver et que si quelque chose m'arrive, ce sera du fait de tel.
0: Oui.
3: Il y a une formulation.
0: Si c'est quoi, après quoi, préventive là.
3: Voilà.
0: C'est une disposition, je crois qu'on arrivera bien. Donc, alors, pour qu'on se résume, il est question que tes parents s'asseyent avec les parents de ce garçon. Moi, je vais entrer en contact avec tes parents pour leur dire que tu n'es pas un poulet qu'ils vont livrer et laisser tomber. Tu restes leur enfant. Dans tous les cas, tu peux aller partout quand ça ne va pas que tu reviennes à la maison. C'est normal. Maintenant, toi, dis la vérité ici là. Tu aimes le type là, non? Dis la vérité, hein, parce que ici, là, quand tu ne dis pas la vérité, les micros tombent seuls. Dis, tu aimes un peu le type là, non? Pas beaucoup quand même, un peu quand même. Non?
2: Mais un peu.
0: Un peu, tu aimes un peu le type là. Si elle nous a dit un peu, ça veut dire qu'elle aime bien le type.
3: Et c'est l'un des parents du problème.
0: Voilà. Si toi, tu l'aimes encore.
3: Et il le sait.
0: Et il le sait.
3: Il le sait.
4: C'est même parce qu'il le sait que.
3: Que c'est comme la situation est comme ça là.
4: Oui, tout ce qui suit, suit.
0: Oui. Oui. Si elle nous a dit, elle nous a donné la moitié de son amour, si elle nous a déclaré la moitié de son amour pour lui, nous on complète, on dit si elle a dit un peu, ça veut dire qu'elle aime vraiment.
4: Il est contrôleur des impôts.
3: Il est conscient de cela.
0: D'accord, il est donc conscient de ça et il joue sur ça. Il cherche dessus. Bien, ce que nous on va demander à Sidonie, pour dire que nous ne souhaiterons pas, même de manière consciente, être comptable d'un drame si ça arrivait, parce que. Je voudrais d'ailleurs dire aux organisations de protection des filles et des femmes vraiment de m'appeler hein, pour essayer de voir qu'est-ce qu'on fait pour Sidonie. On peut l'autonomiser. Maintenant, ça sera à elle de choisir entre être capable avec ses différentes formations de s'occuper d'elle et de ses enfants sans être une charge pour ses parents qui veulent s'en débarrasser et sans non plus être la proie de celui qui pense qu'il peut tout gérer dans la violence. En lui permettant de mener ses activités. Donc, que ces organisations-là nous contactent, je donne encore mes contacts. Je donne encore mes contacts. 698 15 93 50 698 15 93 50 et nous avons le 677 94 53 58 677 94 53 58. Voilà les numéros par lesquels je réponds. Et vraiment, s'il y a des organisations qui pensent que elles ont dit tout ce qu'elles ont dit, elles ont mis sur pied des stratégies, des politiques, des mécanismes pour éviter à ce qu'on se retrouve avec une fille morte, peut-être avec les enfants, on ne sait pas trop quoi, ce qui peut arriver. Si vous pensez qu'on peut vraiment faire quelque chose pour que ça n'arrive pas, vraiment essayons de voir ce qu'on fera pour la vie de Sidonie.
3: Oui, Théo, j'avais une dernière chose à dire.
0: Oui.
3: Avant ça, tu es parti de... Tu es chez tes parents depuis combien de temps?
2: Mes parents, ça fait presque un mois.
3: Un mois. Il est passé?
2: Il passe toujours, tout le temps.
3: Tout le temps?
2: Il passe, oui, même hier.
3: Et quand il passe, il dit quoi? Qui t'attend à la maison?
2: Oui.
0: Il faut que tu rentres.
3: De toute façon, nous avons parlé ici autonomisation. Il y a aussi, tu te rapproches des services du ministère de la promotion de la femme et de la famille. Au centre de promotion de la femme et de la famille. Tu habites quel quartier?
2: C'est là, à Issos.
3: À Issos.
0: Oui.
3: Tu vas donc là, à la mairie d'Issos, tu connais? Derrière l'hôpital, la caisse.
2: Oui, je connais.
3: Tu peux te rapprocher de là-bas, tu vas aussi poser ton problème. Mmh. Ils ont souvent certaines possibilités là qu'ils peuvent explorer.
0: D'accord. Bien, voilà ce que nous allons dire. Sidonie, tu as un dernier mot pour aujourd'hui parce que nous allons revenir sur cette affaire jusqu'à ce que nous, à notre niveau, on se rassure que tu es en sécurité.
3: Ça a changé.
0: Oui, que tu es en sécurité. Alors, tu as un dernier mot à l'endroit des auditeurs, ceux qui ont intervenu.
2: Bon, tout ce que j'attends des auditeurs, c'est toujours les conseils.
0: Oui.
2: Les conseils et de l'aide, quoi, parce que toute seule, je peux vraiment rien.
3: D'accord. Et si tu avais le gars devant toi, là, maintenant, là, qu'est-ce que tu lui dirais?
2: Pour moi, c'est que je veux qu'il change sa façon de vivre, quoi. C'est ce que je veux.
0: Il faut qu'il change, d'accord.
2: Oui.
0: D'accord. Bien. Oui.
4: Peut-être un mot aussi pour conclure.
0: Oh, oui, allez-y.
4: L'être humain ne change pas. L'être humain est ce qu'il est et il s'adapte simplement. Et d'après ce que j'ai écouté, Maman Sido dit, il ne va pas changer.
0: D'accord.
4: Et tant qu'elle a l'espoir qu'il va changer, ça n'ira pas.
0: Papa François dit que on peut faire même comme ça que le type, là, on l'a gâté. Parce qu'il y a des gens, hein, quand tu entends qu'il est suivant, battu sa femme, parfois dans une famille, on voit qu'un garçon peut faire quelque chose. Il peut se responsabiliser. On le gâte. Et quand tu entends là qu'il a bu, il ne coupe même pas toute la tête de la bière là où le papier commence, là, le papier des bières là commence. Le petit bout qu'il boit là, il devient bête et il vient battre sur la femme. Et les gars comme ça, ils n'auront jamais de femme. Elle dit qu'on a pris la décision dans cette famille que celui-là ne va jamais se marier.
3: Il reste comme ça.
0: Et il reste comme ça. Vous allez voir qu'en fait, le problème, ce n'est même pas lui. Son problème est beaucoup plus spirituel.
4: Ni la bière.
0: Hein?
4: Donc, son problème n'est pas lui ni la bière.
0: Voilà. Son problème peut-être spirituel. Mmh. On va prendre le dernier auditeur hein, avant de sortir de là. On le prend sur la 2 et on va se dire à très bientôt pour ce cas. Allô, bon après-midi.
5: Oui, merci. C'est encore Papa François.
0: Oui, Papa François.
5: Le vin que je bois déjà, c'est un problème.
0: Mmh.
5: Si on pouvait le conseiller arrêter de boire, je crois qu'il serait responsable.
0: Oui, mais si c'est qu'on a fait. Il peut même vous dire qu'il ne va jamais boire. Il suffit même qu'il hume l'odeur de la bière bue par son ami, il va saouler.
5: Oui, tu as raison. Il
4: va à côté d'un bar.
0: Oui, oui.
5: Mais sinon, s'il fait le boire, je crois que lui-même sera responsable. Il pourra vivre sa vie avec sa femme.
0: D'accord. D'accord. D'accord. D'accord. Merci, Papa François.
5: Je ne veux pas la séparation. Je ne veux jamais la séparation.
0: Oui.
5: Je veux que les personnes soient.
0: Tout à fait. D'accord. Merci. Non, je ne prends pas les auditeurs sur ma ligne. Si vous voulez m'appeler par rapport à Sidonie, appelez-moi après l'émission. Merci. Bien, je prends pas les auditeurs. Vous pouvez m'appeler après l'émission. Si c'est par rapport à Sidonie, appelez-moi après l'émission. Si vous êtes responsable d'une organisation et vous pensez qu'on peut faire quelque chose pour éviter le pire dans la vie de Sidonie, appelez-moi après l'émission. Merci. Bien, une virgulette musicale ou alors du générique là, on vient poser un cas qui exige la sagesse de ceux qui sont dans ce studio. À tout de suite.

0: Bien, retour dans ce studio. L'amour, c'est tout ce qu'il y a de beau dans ce monde, de beau, de triste, de laid, tout ça. C'est ce que disait le Christ. Et c'est ce que nous dit notre ami, je crois que c'est Missingo. Voilà, qui. Missingo, mon beau-frère, hein, il a épousé ma cousine du côté de Koniambeta.
1: Tu as bien mangé, tu
0: non, mais non, il m'a pas donné, il l'a donné aux autres. Donc, j'ai encore un porc que je réclame à Missingo François, quand il va me donner ce porc.
1: Je t'ai déjà fait le recouvrement.
0: D'accord, d'accord. On ira chercher ça dans la famille Aligué, parce que c'est là-bas qu'il a mis ses pieds. Bien, je voudrais inviter les autorités de Yaoundé 4 à nous rendre visite dans le cadre de cette émission, et notamment en passant par le carrefour Sapeur. Ils ont laissé là-bas justement un boulevard. Hein. Ils nous ont créé l'autoroute, hein, de ce côté-là. Et il faut qu'ils viennent parce que nous voulons être heureux de leur présenter le bon travail qu'ils font là au niveau du carrefour Sapeur. Donc, ils nous permettent d'en sortir de là avec des voitures en bon état. Vraiment, l'axe lourd qu'ils ont laissé ici, là, au niveau du boulevard.
1: Vous voulez les remercier, quoi?
0: Oui, nous voulons les remercier et le faire en direct. Donc, les responsables de Yaoundé 4, vraiment, tous ceux qui sont le maire de la ville, vraiment, nous voulons une cérémonie officielle pour vous remercier pour l'autoroute que vous nous offrez ici, là, au niveau du carrefour Sapeur. Oui. Et c'est un message que nous passons aussi aux responsables des sapeurs-pompiers à travers le ministère de la Défense pour dire que nous sommes vraiment contents vraiment de ce boulevard, l'autoroute que vous nous offrez ici là au niveau du carrefour Sapeur, parce que nous savons que le génie militaire est capable de détruire cette route. Donc comme c'est plutôt bien arrangé, nous on veut vous dire officiellement merci. Donc ça nous fait du bien. Je ne sais pas, mamie, si vous voulez dire aussi merci à ces autorités-là.
2: Oui.
0: Dites-leur merci pour la bonne route qu'ils nous donnent au niveau du carrefour Sapeur.
2: Non, à côté de la bonne route, il y a juste à côté, c'est-à-dire à zéro pas du mur des sapeurs, il y a une fosse, elle est rectangulaire. Je ne sais pas si c'est une tombe, si c'est une piscine.
0: Non, c'est le monument.
2: Oui,
0: il faut les remercier.
2: Je dis merci
0: pour
2: parce
0: ça.
2: Que c'est un projet.
0: C'est un monument.
2: Oui, c'est vraiment creux.
0: Ça devient touristique. Donc, d'ailleurs.
2: Oui, c'est aussi. On ne sait pas si c'est une tombe, un monument, si la piscine.
0: Un site touristique.
2: Bon, on ne sait pas exactement quel est le projet parce que ça date vraiment. Ça va bientôt faire un an que cette fosse est là.
0: Applaudissez alors.
2: Oui, on leur dit simplement merci, vraiment, merci pour ce projet. C'est parce qu'en fait, c'est un projet.
0: Oui, oui.
2: On attend simplement la finalité et on sera là pour l'inauguration.
0: Dites-le,
1: la coupure de la route.
2: Oui, d'accord. Pour la coupure du ruban d'inauguration de cette fosse-là.
0: D'accord. Monsieur Niam.
1: Oui, comme on s'annonce pour bientôt, la coupure
0: du ruban symbolique.
1: La coupure symbolique du ruban de la coupure de la route. La coupure du ruban de la coupure de la route.
0: Ne gâtez pas le travail de ces gens.
1: Non.
0: Nous leur disons merci. Oui, oui,
1: oui. Oui. Comme ça, qui dit merci en redemandant, non?
0: Oui, d'accord.
1: En redemandant, donc, comme ça, au lieu du deuxième trou,
0: ouais,
1: on fermera le premier.
0: Ouais.
1: Parce qu'on aura
0: On en aura besoin d'autres.
1: Et ça nous fera du bien.
0: Il y a également une banque de ce côté-là. Vraiment, c'est beau, hein? Ça fait du tourisme devant cet établissement bancaire. Nous devons vraiment féliciter tous ceux qui peuvent détruire cette route, mais qui préfèrent l'arranger. Merci pour l'autoroute du côté du carrefour Sapeur. C'est à Yaoundé au Cameroun. Hein, il faut qu'on le dise. À Yaoundé 4, ici au Cameroun, que nous avons donc, n'est-ce pas, ce site touristique qui nous est installé ici au niveau du carrefour Sapeur.
1: Vraiment, proximité de la radio.
0: À proximité de la radio, nous leur disons merci. Hein, c'est bien. Continuez à nous creuser, en fait, à nous embellir cette route. Ça va faire qu'on roule très rapidement par là et qu'on ait régulièrement des voitures en bon état. Bien. Je vais poser un problème. On va d'abord dénoncer un fait. Peut-être le problème viendra. Je vais d'abord dénoncer un fait. Une virgulette musicale.

Il s'appelle Cotobas, une personne handicapée, hein, avec qui il y avait une voix d'ange, qui chantait très bien, et il est certes parti, mais vous voyez, il est encore vivant à travers ses œuvres. Cotobas, hein, il chantait là, je crois que c'est Bamenda. Hein? 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Oui, je crois que c'est ça. C'est ça, hein.

0: coro. Ah ouais, les anciens l'appellent Corobas. Coro. Et vous voyez, de par ses œuvres, les œuvres de l'esprit, tous ceux qui marchent comme lui, on les appelle Cotobas. C'est vrai, c'est pas sérieux quand même. C'est pas sérieux. Bien, alors, je vais vous poser un problème. Hein, et c'est un problème sérieux qui se vit dans notre société. Et avec nos auditeurs, on va essayer de discuter. Alors, aujourd'hui, les amis qui décident de tuer leurs amis le font de manière technique et ça devient compliqué. Vous allez me dire, Monsieur Niam, Monsieur Mamessi, vous allez me dire si et seulement il y a, on peut encore compter sur les amitiés. Hein? Vraiment, Dieu est grand. Maître nous a retrouvés. Je ne sais pas. Nous avons déjà pourtant terminé avec le cas où on avait besoin. Je crois que cette fille doit revenir la semaine prochaine. Parce que la position des maîtres était très attendue. Chers auditeurs, vous savez que Jules Anizoa, je vous en prie, vous savez très bien que Maître Anizoa, non seulement il est le homme-là ici, et il est à la tête d'une très grande famille. Et ces derniers temps-ci, les charges de toute cette famille lui incombent. C'est comme si d'autres humains qui pouvaient aussi ont même encore démissionné. Donc, nous remercions l'Éternel qui permet qu'il soit là quand il peut être là. Il vient d'arriver. Je pense que Dieu voulant, avec lui, on va revenir sur le sujet tout à l'heure. Vous avez tous demandé, et même ici en studio, qu'il donne son avis. Maintenant que la fille est partie, nous passons à autre chose. Dans tous les cas, on aura l'avis des maîtres. Jean l'accueille. Maître, bienvenue et bon après-midi.
1: Bon après-midi, Théo. Bon après-midi aux auditeurs.
0: Voilà. Maître, merci d'être là. C'est vrai que vous n'avez pas l'habitude d'accuser de tels retards. Nous pouvons comprendre que c'est pour des raisons indépendantes
1: mais
0: de votre volonté.
1: Pas. Vous avez tout expliqué. Ouais. J'ai essayé de tout faire pour être là. Ouais. C'est le plus important. D'accord. Bien que ce soit en retard, mais c'est le plus important. Parce que j'ai dû tirer par les cheveux pour arriver ici parce que je sors d'une réunion houleuse où il y a même eu des bagarres dans la famille.
0: Oh là là.
1: Pour arrêter tout ça, arriver ici, dit, c'était un gros sacrifice.
2: Merci.
1: Pour
2: les auditeurs. Poché l'œil.
0: Merci. Et les gens osent bagarrer devant un avocat, devant Maître Jules Anizoa. Ils oublient
1: que
0: même en famille.
1: Là, nous sommes en famille.
0: Jamais. Même en famille, l'avocat peut faire son travail.
1: Là, nous sommes en famille.
2: Il faut dire qu'ils ont pensé que c'était un avocat à manger avec du pain.
0: Il faut que la famille sache que Maître ne blague pas.
1: D'ailleurs, vous savez ce qu'on me dit en famille. On va parler tes choses d'avocat.
2: Au parquet. Pas ici.
1: Ici, là. Ici, là.
2: Si on ne parlait pas, si on mange, va avec tes choses là-bas.
0: Alors, merci Maître d'être là. Alors, vous arrivez nettement au moment où j'ai introduit une situation qui se vit dans notre société. Il y a des personnes qui décident d'éliminer les leurs, c'est-à-dire qu'au coup des rancunes, vous avez un ami qui n'est pas d'accord avec une ou deux choses. Peut-être, je m'adresse beaucoup plus aux jeunes, ils doivent nous écouter. Vous voyez, ça peut être à cause d'une petite, une amie. Peut-être à cause d'un business qui n'a pas marché, il décide de mettre un terme à votre vie. Je vous dis comment ça se passe. Alors, ils le s'organisent parce qu'ils le font déjà en groupe. Ils s'organisent avec peut-être une dizaine de personnes. Ils occupent un bar, c'est-à-dire qu'ils vont dans une buvette, ils sont dispersés dans les différentes tables. Et celui qui veut finir avec vous vient vous chercher à la maison. C'est votre ami. Il vous amène dans ce même cinacle ou alors dans cette même buvette ou à cet endroit-là où ça peut être un restaurant et il prend une table avec vous et vous commandez la boisson. Pendant que vous y êtes, alors, il boit jusqu'à un certain niveau. Donc, il consomme sa bière jusqu'à un certain niveau et il file un poison à l'intérieur de sa propre boisson. Puis, il vous dit, vous, son ami, s'il te plaît, je vais vider ma vessie ou alors je vais au comptoir là, je vais faire quelque chose. S'il te plaît, reste garder ma boisson. Il s'en va. Il fait un tour, soit aux toilettes, soit là où il a dit qu'il allait. Parfois, il dit, ça va acheter un bâton de cigarette. Bref, dans tous les cas, il trouve l'astuce pour quitter, partir de là pour un instant. Et quand il revient, il dit... Il te dit, toi, son ami, que, mais attends, quand je venais là, qu'est-ce que tu mettais dans ma boisson? Alors, tu lui dis, non, la boisson que tu vas répondre, tu vas te justifier, non, je n'ai rien. Il te dit, non, je t'ai vu mettre quelque chose dans ma boisson quand je venais là. vous allez nier parce que vous êtes convaincu que en fait vous n'avez rien fait de cela. Sauf que lui va lever le ton et ses complices qui sont au même site avec vous vont venir nombreux et ils vont vous dire, mais alors qu'est-ce qui se passe? Et lui va dire, moi j'ai laissé, je suis venu à mon ami pour qu'on prenne un pot. Tout à l'heure je me suis levé pour aller faire pipi, je lui ai confié ma bière pour qu'il garde. Et quand je revenais, il a mis quelque chose. Vous allez dire non, non. Et tout de suite, les propositions qu'on va vous faire, c'est si vous savez que vous n'avez rien introduit dans la bouteille, alors vous-même prenez cette bière et buvez-la. Lui, sachant que c'est lui qui a introduit le poison dans la bouteille. Vous êtes donc condamné à mourir, que vous le vouliez ou pas, parce que si vous ne buvez pas cette bière, alors la justice populaire, c'est-à-dire que ses amis qui sont là, ses complices qui sont là, vont s'abattre sur vous et ils vont vous battre correctement, si bien à vous faire la peau. Dans le cas contraire, si vous voulez plutôt démontrer que vous ne savez rien, vous allez donc prendre cette boisson empoisonnée, vous buvez et vous mourrez. Voilà comment certains amis, je ne sais pas s'il faut appeler ça amis, certaines personnes décident de se séparer avec les leurs. Question, devons-nous encore compter sur des amitiés sincères? Je vous dis, c'est une situation qui se passe, c'est une réalité, et il fallait du moins qu'on en parle parce que nous sommes autour de l'arbre, ça peut arriver à qui que ce soit. Comment faut-il vivre? Ne devons-nous plus avoir des amis? Ne devons-nous plus faire confiance? Ne devons plus sortir avec nos amis? Qu'est-ce qu'il faut faire lorsqu'on risque d'en arriver à une telle situation? Comme Maître n'était pas là depuis le départ, c'est par lui que je commence. Maître, voilà une situation à Djamia. Face à ça, qu'est-ce que l'on doit faire? Qu'est-ce que l'on doit retenir? Qu'est-ce que l'auditeur doit comprendre désormais pour des risques que l'on peut courir de ce type-là? Vous avez la parole.
1: D'abord, je voudrais remercier l'Éternel pour dire que, au moins pour une fois, ta fameuse histoire de Ngambi n'a pas prospéré cette fois-ci.
0: Ça vous a pris, vous venez d'arriver
1: cette après. Cette fois-ci, j'ai dit aux auditeurs, vraiment, l'homme-là est revenu normal, parce qu'il ne l'était pas.
2: Son truc-là est mort.
1: Ngambi, c'est déjà mort. Donc, je remercie l'Éternel. C'est mort. Deuxième chose, avant de répondre à votre question, je voudrais dire aux auditeurs, et vous avec, si vous permettez.
0: Allez-y, maître.
1: Je ne serai pas là dimanche prochain parce que j'enterre mon grand frère.
0: Ah oui.
1: J'enterre mon grand frère. C'est même cette réunion que je présidais. Vous savez, le dimanche, c'est là que tout le monde est un peu libre.
0: D'accord.
1: J'ai dû voler le temps pour arriver ici. Donc, s'il est encore possible que vous me posez la question pour que j'édifie les auteurs sur le cas que vous avez sur le plateau tout à l'heure, je pourrais donner 5-10 minutes pour ça. Bon, maintenant, par rapport à la problématique que vous posez sur la table et qui m'est adressée, pas personnel, au plateau, mon avis, c'est que je voudrais d'abord recentrer de mon entendement. Vous posez la question concernant la fidélité.
0: La confiance.
1: Mm-hmm. C'est de ça que vous parlez.
0: Tout à fait.
1: Moi, je voudrais dire de la perception du monde.
0: Oui.
1: Il n'existe actuellement, et même à la naissance du monde, selon la Bible, pour ceux qui sont croyants, le monde a toujours fonctionné depuis Adam et Ève sur la trahison. La preuve, c'est qu'Ève a trahi Adam. Oui.
0: D'accord.
1: Bon, les hommes de Dieu vont peut-être mal prendre ça, mais Ève a trahi
2: son mari.
1: Son petit. C'est de là que tout est parti. Et donc, ça va crescendo. Donc, la trahison fait partie de notre vie. Il s'agit pour nous d'être prudents. Prenez ça dans n'importe quel bout que vous voulez, le bout de fin, le bout de début, vous verrez que le monde est fait de traîtres. Mm-hmm. On va donc les trouver dans les couples, on va les trouver dans la famille, mm-hmm. on va les trouver dans les services, mm-hmm. on va les trouver dans les amitiés, et ainsi de suite. Il y a toujours la trahison. Mm-hmm. Toujours est-il que vous avez dit quelque chose tout à l'heure qui a attiré mon attention. Mm-hmm. L'empoisonneur
0: oui.
1: que vous avez schématisé, caricaturé tout à l'heure.
0: Non, c'est des réalités.
1: Non, je ne dis pas que ce soit faux. Oui. Je dis que c'est que vous avez
2: caricaturé. C'est l'empoisonneur.
0: Oui, d'accord.
1: L'empoisonneur là, oui. J'ai l'impression que celui que vous avez décrit là n'est pas un vrai empoisonneur. Mm-hmm. Parce que le véritable empoisonneur, que je le sache, de ma coutume, mm-hmm. peut-être ça peut irriter les auditeurs. Je peux boire du poison, je ne mourrai pas de ça. Moi, je l'ai une joie. Mm-hmm. Moi, je peux boire du poison, je ne mourrai pas de ça. Bon, maintenant, je pense toujours que le poison, nous l'avons dit dans d'autres circonstances, dans d'autres émissions, mm-hmm. l'empoisonnement, en réalité, est une invocation satanique. Mm-hmm. C'est-à-dire qu'on prophétise, on invoque, on donne une puissance à quelque chose, soit une poudre comprimée, c'est pas trop quoi. Mm-hmm. On donne une force à ça. Hein? Je veux bien que vous compreniez.
0: Si on quitte que quand infiltré, envoyé, je ne sais pas, il y a un truc de souris, un ratala, est-ce qu'on a besoin d'invoquer
1: non,
0: le...
1: Non, je vais arriver là. Mm-hmm. Disons que le poison, dans son sens basique, mm-hmm. c'est qu'avant d'empoisonner quelqu'un, on fait des invocations. Mm-hmm. Il peut donc arriver que l'empoisonneur mm-hmm. que vous avez décrit tout à l'heure, mm-hmm. il invoque son esprit, il met dans la bouteille, même si vous lui donnez ça, il va boire, mais il ne mourra pas. Mm-hmm. Parce qu'il a guidé ça vers quelqu'un ou une couche mm-hmm. de personne. Mm-hmm. Et du coup, si vous dites que bon, si ce n'est pas toi, prends un bois, il va boire et rien ne va lui arriver. Mais si toi, tu bois, tu meurs. Ça, il faut tenir compte de cet aspect. Mm-hmm. Maintenant, au niveau donc de la fidélité, de la confiance et autres, la confiance, je l'avoue, elle n'existe presque plus. Mmh. Il y a la traîtrise partout.
0: D'accord.
1: Il y a la traîtrise partout. Mais que devons-nous faire? Nous devons toujours rester en société, mmh. mais rester avec la vigilance.
0: D'accord.
1: Parce qu'on ne sait pas d'où partira la trahison.
0: Qui
1: va t'asséner le coup fatal.
0: Oui, oui, oui.
1: Parfois, c'est pour ça que je dis que c'est d'abord Ève qui nous a montré l'exemple.
0: D'accord.
1: En trahissant son mari. Mmh. Mais pourquoi voulez-vous aujourd'hui que les amis ne se trahissent pas, les couples ne se trahissent pas, les mmh. amis ne se trahissent, les collègues ne se trahissent? C'est ça l'essence du monde.
0: D'accord.
1: Maintenant, il faut donc... Mais on ne va donc pas proposer sur ce plateau aux éditeurs de dire mmh. d'arrêter tout, de vivre en autarcie. Mmh. C'est-à-dire que tu te fermes dans une bouteille. Non, ça ne va pas aller. Mmh. Comme on aime à dire dans mon village, que même si tu fuis tous les hommes du village, tu vas rester en forêt, toi seul. Mmh. Même les animaux là, vous serez dans des problèmes.
0: D'accord. Alors, M. Niam, voilà un cas, hein, que c'est des choses que nous vivons régulièrement, n'est-ce pas? Des gens à qui on fait confiance, pour une raison ou pour une autre, décident de nous éliminer et nous mettre face à une mort obligatoire. Parce que vous buvez le breuvage empoisonné, vous mourrez, vous ne buvez pas, vous êtes victime de la justice populaire qui laisse croire que si vous refusez de boire, c'est parce que vous êtes conscient que vous avez introduit le poison dans la bouteille. Alors, face à cette situation, quel est le conseil que vous donnez à ceux qui nous écoutent cet après-midi? Comment faut-il se comporter avec les autres?
2: Oui, maître a dit une chose.
0: Hein. Oui.
2: La trahison, nous naissons avec et nous vivons avec.
0: Oui.
2: Nous naissons avec, nous vivons avec. Mm-hmm. Par contre, je vais convoquer ici ce que nous appelons l'amitié. Un ami. Les amis, quand nous étions petits, nous avions l'habitude hein, de jouer avec les mots. On disait mon plus que frère. Mm-hmm. Ça veut dire que ce que tu vaux pour moi dépasse ce qu'est mon frère de sang. Mm-hmm. On nous disait mon plus que frère. Ça, c'est mon plus que frère. Mm-hmm. Ça veut dire que mon frère de sang, là, tu as la valeur à mes yeux plus que mon frère. Sang. Mmh. Un ami ne fait pas ça. Malheureusement, les intérêts divergents du monde mmh. auxquels nous sommes confrontés nous amènent à tout cela. On n'a qu'à voir. Mettre que le tribunal tous les jours mmh. vit l'histoire d'abus de confiance. Vous avez votre ami qui vous fait porter un aval. Vous appelez ça quoi, avaliste mmh. Vous êtes en train de, vous avez un cas sérieux, vous avez une difficulté. Il va hypothéquer son salaire pour vous sortir de situation. Mais vous créez un mouvement, c'est finalement votre salaire qui paye sa dette. Mmh. Ça veut dire qu'il vous tue. Il n'y a plus d'amis. Mmh. Mais l'amitié, telle qu'elle se définit, mmh. ne devrait pas connaître ce genre de trahison.
0: D'accord.
2: Malheureusement, on y est. Et je crois que la seule chose à faire, c'est d'être prudent mmh. et de veiller, d'être en veille permanente. Mm-hmm. Parce que tout peut arriver à tout moment. On tout peut vous frapper mm-hmm. à tout moment. Donc on peut que... toucher votre ami. Mm-hmm. On peut toucher en famille votre épouse pour vous avoir, mm-hmm. votre enfant pour vous avoir. Mm-hmm. Ça vient, ça passe dans tous les sens.
0: D'accord. Donc vous demandez, vous dites à nos auditeurs, ceux qui nous écoutent, d'être prudent.
2: Vigilant, il faut être vigilant. Faut être
0: d'accord. Ouais, allons sur la une avant de prendre ma Messi pour son avis. Allô, sur la une.
2: Mais celui qui a dit qu'il est votre ami, quand il a fini de commettre sa besogne, je ne sais pas s'il peut dire que celui qui est couché là est son ami.
0: Allô, sur la une, allô.
1: La trahison.
0: Est-ce qu'il est là, l'auditeur? Est-ce que la une est ouverte? Alors, je pense... Oui, allô?
3: Oui, bonsoir, tonton Théo.
0: Oui, bonsoir. Comment je vous appelle?
3: Paul, oh, donc, à moi.
0: Oui, Paul, nous t'écoutons.
3: Oh là là, ça, je me donne un peu là. Mais, sauf que, je vous ai écouté, mm-hmm. sauf que la qualité d'amitié que vous êtes en train de parler, ce ne sont que des amitiés de autour d'une table. Mais pour éviter ça, éviter les amis des bars, éviter les amis de soulever le cours, parce que cela arrive régulièrement. Mais moi, si j'ai un ami et qui veut à tout prix qu'on s'assoie quelque part pour prendre quelque chose, moi, ça, ce n'est pas mon ami.
0: D'accord.
3: Je ne serai pas votre
0: ami. Donc, ceux qui font ça, c'est les amis de cours, de lever le coude.
3: Oui, c'est
0: les
3: ça qui est
0: amis, les amis de bière. D'accord.
1: Et qu'est-ce que le Paul Nkamwa dit au frère qui drague la femme de son frère?
0: Il est parti, c'est un autre cas peut-être. On va y revenir.
1: C'est tout la trahison.
0: Oui, d'accord. Oui, ma Messi.
3: Non, on parle de l'empoisonnement.
0: C'est toujours mort. Oui, Paul Nkamwa.
1: C'est tout l'empoisonnement là-bas.
3: Je disais qu'on parlait de l'empoisonnement.
0: Oui.
3: Mais si on parlait dans d'autres cas, la créative, comment tu viens de dire que c'est depuis... Adam et Ève, cela existera toujours jusqu'à ce que Jésus revienne.
0: Et par conséquent, qu'est-ce qu'il faut faire? Un conseil.
3: Deux mots.
0: Oui.
3: Prudence, prudence.
0: D'accord, merci. Merci pour l'Onkamwa. Ma Messi, oui. Voilà un cas. Hein, c'est-à-dire qu'aujourd'hui, je ne sais pas, tout à l'heure, Monsieur Niam donnait la définition de l'amitié dans sa profondeur, et on se rend quand même compte que ça se fait entre des personnes qui peuvent se parler, quelqu'un qui peut venir te prendre chez toi pour aller t'offrir un pot, c'est-à-dire que quelqu'un qui peut te montrer une certaine estime qu'il a pour toi, sauf que à la fin peut régler un compte pour une raison et pour une autre. Alors dans une telle société, qu'est-ce qu'il faut faire? Comment est-ce qu'il faut vivre?
4: Je voudrais peut-être rappeler que les cas d'empoisonnement, il y a la personne qui empoisonne. Il y a un événement, c'est-à-dire une raison,
0: une circonstance,
4: et il y a l'objet utilisé pour l'empoisonnement. Mm-hmm. On a parlé, l'Onkamwa parle de la bière, on peut empoisonner dans la nourriture, mm-hmm. on peut empoisonner dans même les micros. On a vu des artistes artistes qui ont soupçonné d'autres artistes.
0: Oui, là n'est pas le problème. Oui. Maintenant, on dit que c'est un ami qui vous empoisonne. C'est quelqu'un qui vous est proche qui vous empoisonne. Ça veut dire que vous ne savez... En fait, le problème ici, c'est au niveau de la crise de confiance. On s'est dit, mais est-ce qu'il faut encore faire confiance aux gens si des gens sont capables de le faire? Ici, on ne doute plus que c'est faisable. On s'est dit, il y a des gens qui peuvent le faire. Ça peut être dans la nourriture, ça peut être même dans la salutation, ça peut être... Maintenant, le problème qui est posé, c'est que comment donc vivre dans une société comme la nôtre avec des choses comme ça? Comment faut-il vivre?
4: Mais il faut rentrer au village d'abord.
0: Hein?
4: Oui, il faudrait rentrer au village et prendre ce qu'il faut justement pour que ton organisme, ton être réagisse face au poison.
0: Donc, c'est au village qu'il y a ces choses-là.
4: Quand c'est une boisson, tu prends le verre empoisonné, il y aura une réaction qui va se passer. Lorsque c'est un repas, tu prends la cuillère pour manger ce repas, quelque chose va se passer. Malheureusement, on s'est détaché des lois de la nature. Une personne ne peut pas vous empoisonner si vous avez été préparé avec...
0: Par Dieu ou par...
4: Mais si Dieu est...
1: Je l'ai dit tout à l'heure, non?
4: Oui, ce que vous appelez Dieu, c'est l'origine, les causes et les conséquences de ce monde. Les lois qui permettent au monde d'être ce qu'il est. Mais c'est ça, Dieu. Parmi ces lois... Cette préparation, ça se fait avec quoi? Ça ne se fait pas avec un extraterrestre. Ça se fait avec les arbres. les feuilles, les racines, les écorces, le tronc, ainsi de suite.
0: Donc, quand par exemple, nous, la parole que nous suivons nous demande de sanctifier, même si c'est un jus qu'on vous offre, de sanctifier avant de le consommer, cette sanctification ne peut pas résoudre le problème. Il faut automatiquement aller faire un mélange de charbon, des excréments, des chèvres pour
2: sanctifier,
0: que...
2: Sanctifier, c'est quoi?
4: Pas, quand tu sanctifies, c'est quoi? La sanctification, c'est quoi? C'est rendre saint. On voilà. peut rendre saint avec quoi?
0: Avec la parole,
4: avec,
0: non?
4: Oui, avec la parole. Ça, voilà. C'est une méthode.
0: Ouais.
4: Il y a l'eau, il y a le solide, il y a le souffle. Tout dépend des méthodes. D'accord. Si vous pensez que une parole peut sanctifier, vous le faites. Mais d'accord. Si vous pensez que la parole ne suffit pas, mais revenez simplement au village. D'accord. On va vous préparer à ne pas être empoisonné.
0: D'accord. Donc les gens ont des contre-poisons comme Anizo.
4: Oui, et si on vous d'accord. empoisonne, vous n'en mourrez pas.
0: Prenons l'auditeur, hein, je ne sais pas. L'auditeur est sur la 2, on va le prendre tout de suite. Allô?
3: Allô?
0: Oui, allô?
3: Oui, Roger Boulogne, c'est Raoul Tatoua.
0: Oui, Raoul, nous t'écoutons.
3: Merci. Roger Boulogne, ce cas ne peut qu'arriver parce qu'il existe la justice populaire. Mm-hmm. La seule chose qui peut éliminer les pareils cas, c'est d'abord de commencer à éliminer la justice populaire. Je vous remercie.
0: D'accord. D'accord. Donc, s'il n'y a pas la justice populaire, quelqu'un peut échapper. D'accord. Ok, on va prendre un autre auditeur qui se positionne sur la 2. On le prend. Allô?
3: Allô?
0: Oui, allô?
3: Oui, bonsoir, tonton Théo.
0: Bonsoir, comment je vous appelle?
3: Non, c'est votre chef,
0: ah, d'accord, oui. Nous t'écoutons. Oui.
3: En fait, moi, je. La seule chose que moi je veux dire, c'est que quand tu es déjà couché chez toi, mm-hmm. et que quelqu'un t'appelle, un coup, parce que c'est souvent dans ce genre de cas mm-hmm. qu'on nous piège. Mm-hmm. Il y a des personnes véreuses là, ses amis véreux, mm-hmm. qu'en fait, tu es couché chez toi à 22h, on t'appelle, gars, c'est comment tu ne viens pas prendre
0: une. Prendre une. Mm-hmm.
3: C'est souvent dans ces choses-là, parce que généralement, ces choses-là ne se passent pas en journée, c'est mm-hmm. généralement dans la soirée, à partir de 21h, 22h, parce que ils ont pris la peine, en fait, de préparer le coup. Mm-hmm. On prend la peine de préparer le coup. Donc, le seul conseil que moi je peux donner ici, c'est que si tu es couché chez toi et qu'un ami t'appelle pour te dire, viens prendre une bière, il faut beaucoup réfléchir avant
0: même
3: de
0: si
3: aller.
0: Tu as, même si le soifomètre est au rouge, il ne faut pas y aller.
3: Pardon?
0: Même si ton soifomètre est déjà au rouge, non, il ne faut
3: non,
0: pas
3: non,
0: y aller.
3: Même si le soifomètre est au rouge, non, il ne faut pas y aller.
0: D'accord. Vraiment. D'accord. Merci pour le conseil. Voilà. D'accord. Bien. Allons sur la une. Prenons l'auditeur. Hein. Allô?
5: Bon après-midi, tonton Théo.
0: Bon après-midi. Comment je vous appelle?
5: Faisez-moi l'homme de 12 morceaux.
0: L'homme de 12 morceaux. Nous vous écoutons.
5: Vraiment 12 morceaux. Un peu souffrant, mais je vous écoute là. Ça me fait vraiment du bien.
0: Je ressens la voix. Je sens, je me rends compte effectivement que ce n'est pas la grande forme.
5: Il fallait que je vienne donner ma modeste contribution par rapport au grand sujet que vous avez sur la table.
0: Nous vous écoutons.
5: Je salue d'abord tous ceux qui vous accompagnent en studio. Mm-hmm. Félicitations à tous ceux qui sont allés nous représenter hier à la Mato.
0: D'accord.
5: La fête était merveilleuse. Mm-hmm. Nous autres, je pense qu'on allait accompagner notre vice-président Guy Alain qui est en délai.
0: Oui, tout à fait. Hein, Guy Alain, lundi, d'accord, oui.
5: Oui, allez. Nous autres, je suis rentré, ce n'était pas la forme, c'est pas la forme. C'est une décision comme ça.
0: Ça va aller, par la grâce de Dieu.
5: Ok. Mm-hmm. Par rapport au sujet mm-hmm. que vous avez sur la main.
0: Oui, si on parlait rapidement parce que le temps
5: est presque à la fin. Cela est dû à cause de la jalousie
0: oui.
5: des êtres humains. Les humains n'aiment pas voir son prochain évoluer, apporter des points positifs dans la vie. Mm-hmm. On va tous chercher à savoir qu'est-ce qu'il fait. Il mm-hmm. veut montrer qu'il fait plus que qui. Mm-hmm. Et ils ont maintenant une astuce. Ils t'invitent dans un endroit, cet endroit où ils t'invitent. Ils ont déjà dit ils connaissent déjà ta boisson.
0: Oui. Tout est préparé.
5: Ils préparent ta boisson. Comme ils savent que toi, tu n'aimes que boire peut-être telle bière.
0: Oui. Le goût. Ils savent que ton goût, c'est l'autre ici.
3: Ils viennent, ils te transforment ton truc avec la complicité des barman.
0: Voilà.
3: C'est comme ça que tu viens aussi, c'est ceux qui sont en train de rire avec toi, alors qu'ils sont déjà préparé le coup.
0: Donc la technique, c'est que désormais, quand tu arrives dans un truc comme ça, il faut changer de goût.
3: Je dis, il faut être très, très vigilant.
0: Oui, oui.
3: C'est que nous, on nous appelle les tangous.
0: D'accord. Parce que vous fuyez le poison en prenant tout ce qui mousse.
3: Je dis que, grand-père, oui. Nous, on nous appelle les tangous. Parce d'accord. que même si c'est quoi, s'il y avait même encore l'appel forte, aussi, allait me voir dedans.
0: D'accord.
3: La sato, ici, dedans.
0: Oh, non, on ne cite pas les goûts des bières, hein. Merci.
3: On ne cite pas parce qu'il n'y a plus ça. C'est oui. pour ça
0: ah, d'accord. Et même l'eau aussi, non, de l'eau pour de l'eau, non, l'eau minérale.
3: Je dis que j'arrive, il y a même un moment où j'arrive, même, je l'ai fatigué, même, je prends l'eau.
0: Ah, donc quand tu prends l'eau, tu les fatigues plutôt.
3: Ok. D'accord. Je ne veux pas les gens pour boire l'eau.
0: D'accord, merci.
3: Il
0: n'y
3: a pas de problème. Donc, il faut vraiment prier et que le Seigneur touche le cœur de ces gens qui arrêtent les mauvais couloirs qui marchent dessus.
0: D'accord.
3: Ok.
0: Merci beaucoup. Vraiment, prompte guérison. Prompte guérison à vous, 12 morceaux. Vraiment.
3: Merci beaucoup. Merci.
0: Oui, prompte guérison. Voilà. Alors, Jean-Marie Anaba, le patriarche, est majestueusement installé dans ce studio pour prendre la parole avec autorité et vous informer de ce qui sera la suite sur les ondes de Royal FM, patriarche Jean-Marie Anaba. Bonsoir et bienvenue.
6: Merci, bonsoir Théophile Roger Boulom. Bonsoir à vos invités, bonsoir à nos auditeurs, à nos internautes également.
0: La confiance en amitié, ça vous dit? Ça existe?
6: C'était avant.
0: Ah non, mais... D'accord. Alors, Jean-Marie...
6: La preuve de nos jours, hein, pour répondre un peu à votre interrogation,
0: ouais.
6: Ceux qui sont méchants aiment beaucoup plus passer par vos proches, vos amis, pour ouais. vous atteindre.
0: Ouais.
6: Ça a toujours été ça. Et c'est là où ça marche facilement. Donc, vraiment, les amitiés, nous autres, nous n'en faisons pas. Donc,
0: c'est l'orteil de quelqu'un qui voilà, perce donc, sa
6: même
0: propre
6: si vous me voyez
0: chaussure.
6: Marcher avec quelqu'un, on n'est pas forcément amis.
0: Oh là là.
6: Je vous dis, je vous parle de moi, je n'ai pas d'amis. J'ai pas d'amis à Yaoundé. J'ai pas d'amis à Yaoundé.
0: D'accord.
6: Donc, je suis venu seul à Yaoundé. Donc, je me bats seul.
0: D'accord.
6: Ça, même les, parfois, c'est, vous savez, c'est un peu amusant, certes, mais vous savez, Théophile, parfois, quand les gens nous écoutent, soit avec les personnalités tous les dimanches à la radio, ils disent « Monsieur Anaba, vous avez les grands amis, ils ne sont pas vos amis. Ils viennent pour leur intérêt pour passer à la radio. Et c'est terminé. »
7: Voilà,
6: c'est un élément de travail. Parce que les gens croient, non, comme il reçoit les personnalités, là, ça veut dire qu'il a trop de grands amis, là. Ce n'est pas ça. Envoyez simplement un message à un ami, là, que... Gars, c'est compliqué, là.
0: On va même dire, même Tenkolo, là.
6: Ouais, il te lit même une idée.
7: Jean-Marie, vous savez ce qui m'énerve soit avec ce qu'on parle comme ami. Voilà. Si tu es en difficulté, tu appelles un ami. Il te dit, ouais, il fallait me dire ça hier. Mais attends, moi, je te dis quand pour que je vienne d'avoir là tout de suite. Moi, tu me dis...
0: D'accord.
7: Tu te dis qu'il fallait me dire ça hier. Merci. Alors que le cas, moi, je viens de l'avoir. Tu te dis qu'il fallait me voir hier. Merci. Hier, j'étais lourd. C'est pas possible. Non, il n'y a
0: okay.
7: pas.
0: Amis, alors, Jean-Marie Anaba, vous êtes là pour un bâton rompu. À qui est-ce que vous déroulez le
7: ami.
0: Tapis rouge?
7: À son ami.
0: Cet après-midi.
6: Bon, peut-être. Mon plus mais je ne suis pas très sûr.
7: Vraiment, le plateau aussi est bien aujourd'hui. Il attend son ami.
6: Non, nous allons recevoir un ami de la radio.
0: D'accord.
6: Voilà. Il est parti de Douala pour venir produire l'émission avec nous.
0: Oui.
6: Il a accepté cela. Nous avons insisté depuis des jours. Célestin Jamen, qui est membre du G20, ancien cadre du MRC et du SDF. Il viendra répondre aux questions des auditeurs tout à l'heure.
0: C'est la deuxième fois qu'il passe dans cette émission, non?
6: Oui, je crois.
0: Voilà,
6: l'année dernière, l'année dernière, c'est lorsqu'il était candidat déclaré à la présidentielle. Voilà, aujourd'hui, on va aborder des sujets de l'heure comme l'autochtonie, On va parler également de l'affaire qui secoue le pays en ce moment. L'OFO ouvrait décret présidentiel.
0: Oui, oui, oui.
6: Et la grande attente du gouvernement et surtout les grands enjeux autour de la nomination d'un vice-président au Cameroun et l'élu de pouvoir actuel. Et nous sortirons par une question de sport.
0: Oui.
6: Monsieur N'Djamène a accepté de nous dire ce qu'il pense de la guerre actuelle entre la Fédération camerounaise de football
0: et
6: le professeur Onanguini.
0: Oui.
6: Voilà, vous voyez que ça virait autre chose. C'est vrai que c'est des débats. Le président.
0: Le président de...
6: Bref, la fédération.
0: La fédération. Voilà.
7: Donc, la fédération,
0: président. Ça chauffe. Ouais,
6: bref, c'est des débats que moi, je n'aime pas.
0: Oui.
7: Non.
6: Mais quand un invité se sent à l'aise à en parler,
0: oui.
6: Voilà, je dois satisfaire aussi parfois l'invité. Parce
0: Ou pas seulement l'invité, les auditeurs qui veulent en savoir davantage.
6: Tout à fait. Donc, on en parlera tout à l'heure. Il est même déjà dans nos studios depuis quelques heures déjà.
0: Oui, d'accord. Alors, mesdames, messieurs, vous avez tout compris. Ne bougez donc pas l'aiguille de vos radios. Parce que juste après nous, Jean-Marie Anaba s'installe dans le cadre de l'émission À bâton rompu, une émission à ne rater sous aucun prétexte. Quant à nous, il ne nous reste qu'à vous dire au revoir. À dimanche prochain, si Dieu le veut. Portez-vous bien. Bye bye.
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4: Sénateur Françoise Poinet, bonsoir, bienvenue à Bâton Rompu.
5: Bonsoir, je tiens à saluer tous nos auditeurs.
4: Docteur Ile Kamga, bonsoir, bonne année, bienvenue à l'émission à Bâton Rompu sur Royal FM ce dimanche.
6: Bonsoir citoyens et bonsoir à tous les citoyens qui nous écoutent.
4: Professeur Elvis Ngolé-Ngolé, bonsoir et bienvenue à l'émission à Bâton Rompu, bienvenue à Royal FM.
7: Merci Jean-Marie Anaba de m'inviter. Je me sens très heureux d'être sur ces prestigieux plateaux.
4: Valère Bertrand Bessala, bonsoir, bonne année, bienvenue à Royal FM, bienvenue à l'émission à Bâton Rompu ce dimanche.
8: Bonsoir Monsieur Anaba, bonsoir aux metteurs en ondes de l'autre côté. Bonsoir à vos millions de téléauditeurs et aussi téléspectateurs, puisqu'ils nous regardent aussi sur le net. Toujours ravi d'être là lorsque vous me faites le plaisir de me convier.
4: Maître Jean de Dieu Momou, bonsoir, bonne année, bienvenue à Royal FM, bienvenue à l'émission à Bâton Rompu ce dimanche.
7: Bonsoir Monsieur Jean-Marie Anaba. Bonsoir également à tous vos camarades journalistes. Bonsoir également au directeur général de Royal FM. Je suis heureux de renouer avec vous et avec vos auditeurs, parce que ça faisait longtemps que je n'étais pas venu ici. Je crois que la dernière fois que j'ai été invité ici, c'était 2019, et ça fait donc 6 ans.
4: Professeur Viviane Ondoa Bioulé, bonsoir, bienvenue à Royal FM, bienvenue à Bâton Rompu.
9: Bonjour à vous, Monsieur Anaba, et merci de m'avoir invité. Bonjour à l'ensemble de vos auditeurs.
4: Maître Akirimuna, bonsoir, bonne année, bienvenue à Royal FM, bienvenue à l'émission à Bâton Rompu.
10: Merci beaucoup de nous recevoir et bonne année à vous et à vos auditeurs aussi.
4: Charlemagne Pascal Nyamding Mesanga, bonsoir professeur, bienvenue.
11: Bonsoir et merci pour cette invitation.
4: Honorable Joshua aussi, bonsoir, bienvenue à Royal FM, bienvenue à l'émission à Bâton Rompu ce dimanche.
12: Merci beaucoup et un très bon bonsoir à tous les auditeurs de Royal FM. Jean-Marie Anaba, je te remercie pour cette invitation. Sachant que je vis à Douala, ce n'est pas facile d'être à Yaoundé un dimanche après-midi. Le hasard a voulu que ce dimanche je peux être avec vous et vos auditeurs et donc je me réjouis d'être là.
4: Honorable Cabral Libye, bonsoir.
13: Merci beaucoup, Monsieur Anaba.
4: Honorable Jean-Simon Julien Ongola Ongba, bonsoir, bienvenue. Merci de répondre à notre invitation ce dimanche.
14: Bonsoir, Jean-Marie Anaba.
4: Hiram Samuel Iodi, bonsoir, bienvenue. Merci d'avoir accepté de répondre à notre invitation ce dimanche. Vous êtes bien dans les studios de Royal FM et vous êtes là dans le cadre de l'émission à Bâton Rompu. Bonsoir.
15: Bonsoir Monsieur Anaba, merci infiniment de me recevoir ce dimanche soir. Merci, vous l'avez dit, pour la fleur que vous me faites d'aménager spécialement votre programme pour me permettre de répondre à mes autres obligations. Je suis très heureux d'être votre invité. J'espère que nous aurons un échange franc, constructif sur mon offre politique, sur mon profil, sur ce que je propose aux Camerounais.
4: Abel Mbenge Moussi, bonsoir, bienvenue, Patriarche.
16: Bonsoir, Monsieur Anaba. C'est un plaisir d'être dans ce studio. C'est vrai, dans un autre contexte, puisque on m'a dit que vous êtes le chef de desk politique à Royal FM, parce que je cherche aussi.
4: Abdourahmane Amadou Baba, bonsoir, bienvenue à Royal FM, bienvenue à Bâton Rompu ce dimanche.
17: Merci Jean-Marie, bonsoir, merci de m'avoir invité.
4: Serge Espoir Matomba, bonsoir, bienvenue à Yaoundé, bienvenue.

0: À Royal FM, bienvenue dans l'émission À bâton rompu ce dimanche.
1: Merci Monsieur Anaba et bonjour à toute la technique et un bonjour particulier à tous les auditeurs et même les télé-auditeurs de Royal FM.

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0: 2026, vous êtes rassurés, nous sommes donc en direct de la radio des auditeurs, la radio Royal FM, la fréquence 88.4. Heureux de vous retrouver donc au bon endroit, comme tous les dimanches, lorsqu'il est 18h, nous déroulons le tapis à une icône. Ça peut être une personnalité politique de la place, ça peut être également une personnalité influente du milieu économique, hein, et d'autres milieux également. Et ce dimanche, vous le savez déjà, nous recevons le président de l'Alliance Patriotique Républicaine à part, le président Célestin Djamène, qui a décidé de nous rendre visite pour répondre à nos questions, mais également à vos préoccupations. Puisque nous sommes dimanche, s'il vous plaît, rendons d'abord grâce à l'Éternel. On se retrouve derrière.
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Il est bon de louer le Seigneur, c'est lui qui nous conduira jusqu'à la fin des échanges ici dans le cadre de l'émission à bâtons rompus. Vous êtes nombreux à écouter la radio des auditeurs. Nous sommes en direct de nos studios en face du stade des sapeurs-pompiers au quartier Mimbomana Yaoundé au Cameroun, capitale politique. Merci de nous écouter et d'écouter l'émission à bâtons rompus qui reçoit ce dimanche Célestin Ndiamène, le président de l'Alliance patriotique républicaine. L'émission est mise en onde par Ulrich Kemwe qui s'occupe de sa réalisation et de la régie d'antenne. C'est toujours lui qui est au cadrage vidéo préparé par Alain Osé Kwekam pour vous permettre de nous regarder via notre plateforme numérique YouTube. Vous tapez simplement Royal Espace FM Espace Cameroun, Royal avec un R majuscule, FM avec F majuscule, Cameroun avec C majuscule. Vous pouvez également nous laisser des commentaires ou des messages là-bas. À côté de cela, il y a aussi Ebel Bella Samari pour la coordination éditoriale, Roger Kiek à la coordination centrale, conception et supervision générale, le révérend pasteur Bissai Emmanuel Noël. Je suis Jean-Marie Anaba. Les codes d'accès pour vos questions à notre invité et vos contributions à l'émission, vous formulerez le 673-02-96-29 SMS et WhatsApp, 673-02-96-29. À défaut, vous allez composer le 695-08-36-34 uniquement pour les SMS, 695-08-36-34. Cela dit, vous pouvez commencer donc à envoyer vos questions. Mais les 30 dernières minutes, vous le savez bien, seront réservées à vos préoccupations en direct sur la radio et avec les réponses à l'appui de notre invité. Bienvenue donc à l'émission à bâtons.

0: Célestin Djamen, bonsoir, bienvenue à l'émission à bâton rompu ce dimanche sur Royal FM. Bienvenue à Yaoundé.
1: Bonsoir Jean-Marie Anaba, bonsoir à tous les auditeurs de Royal FM. Merci pour l'invitation. Je suis ravi d'être là, d'autant plus que je pense que les thématiques sont particulièrement précieuses et donc intéressantes. Donc c'est le cœur allégé que je suis entré dans ce studio. Et encore une fois, merci pour votre invitation.
0: Alors, vous allez bien ?
1: Je vais très bien, je crois que ça se voit.
0: Le parti à part se porte également bien.
1: Le parti à part suit son petit bonhomme de chemin. Je crois qu'on est dans le travail de terrain. Nous pensons qu'un parti politique, c'est d'abord le travail sur le terrain. C'est le renforcement des structures du parti. Nous pensons que c'est la première tâche d'un parti politique, en tout cas des dirigeants d'un parti politique. C'est ce que nous nous attelons à faire depuis maintenant bientôt 6 ans, parce que je rappelle qu'on avait déjà commencé à mobiliser quelques militants avant même la légalisation du parti, puisque notre dossier était déjà déposé depuis octobre 2020. Donc ensuite, après sa légalisation le 6 avril 2021, on a continué depuis belle à implanter le parti sur le terrain, et je crois que c'est ce que nous continuons de faire. Nous pensons que l'avenir d'un parti, c'est de proposer aux Camerounais notre programme de société, notre projet de société, et puis de faire les voyages nécessaires sur l'ensemble du territoire pour montrer à quel point, chez APA, on a envie de changer la politique, ou en tout cas la manière de faire de la politique à travers, bien sûr, notre projet de société, notre programme politique. Donc je suis heureux de vous dire aujourd'hui que APA est sur le terrain et progresse de manière assez exponentielle d'ailleurs, puisque dans le Vouri, on est déjà très bien implanté, dans le Foundi également, et nous avons à cœur de conquérir d'autres régions et d'autres départements du Cameroun.
0: Alors, quelqu'un a attiré mon attention lorsque je préparais cette émission. D'entrée de jeu, Célestin Djamen a un look, celui des lunettes, ces derniers temps. Ça renvoie à quoi ? Vous avez vos lunettes noires partout, dans tous les plateaux où vous passez. Il s'agit de quoi ?
1: Il s'agit de lunettes noires. Je ne pense pas que j'ai besoin d'explication.
0: Vous avez mal aux yeux ?
1: Non, pas spécialement. Comme vous voyez, le ministre de la Défense mettre des lunettes noires, pour qui j'ai beaucoup de respect, je ne pense pas qu'on lui pose des questions. Quand vous voyez l'ancien chanteur, Manu Dibango, musicien, qui mettait des lunettes noires en permanence, on ne lui posait pas de questions. Peut-être qu'il avait mal aux yeux, mais en tout cas, ce n'est pas mon cas. Je crois que si une dame arrive maintenant sur votre... dans votre studio avec un foulard ou bien, je sais pas, un foulard africain, c'est son look, c'est sa manière de se présenter. D'autres viennent avec des tenues traditionnelles africaines, avec des colliers autour du cou. Et puis, c'est aussi c'est le choix de chacun. Donc, il n'y a pas besoin de faire un débat là-dessus.
0: Et la barbe toujours blanche alors que les cheveux ne sont pas blancs, ça renvoie quoi ? C'est la teinture ?
1: Ça renvoie à la nature.
0: C'est la nature ?
1: Je crois.
0: Donc, cheveux noirs, mais barbe blanche.
1: Vous avez
0: blanche.
1: Une petite barbichette aussi, on ne va pas vous le reprocher quand même. C'est la nature des choses.
0: Alors, si je vous appelle Djamen, ça vous dit ? Ça vous arrange ?
1: Célestin Djamon Djamen, oui.
0: Célestin Djamon Djamen. Pourquoi le deuxième nom, vous le gardez pour vous ?
1: On ne le connaît pas. C'est pas moi, c'est comme Paul Biya, hein. Paul Vando-Barthélemy, machin. Bon, on a choisi Paul Biya, c'est pareil.
0: D'accord. Voilà. Ok, merci de vous installer confortablement. Et je rappelle à nos auditeurs que vous êtes accompagnés de vos camarades du parti à part qui ont décidé de venir vivre en direct cette émission. Nous allons donc respirer juste et nous allons commencer tout à l'heure par effectivement ce que nos confrères ont dit tout au long de la semaine. Morceau choisi de quelques actualités marquantes traitées par nos confrères cette semaine. C'est après cette transition.
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0: La première question d'actualité, Célestin Jamène, c'est cette mort programmée du whisky en sachet. Selon le gouvernement, à travers Monsieur le ministre des Mines, par intérim, ces populations camerounaises-là et même surtout les unités illégales de production du whisky en sachet ont jusqu'au 18 décembre 2026 pour se mettre en règle ou à défaut de mettre donc un terme à une activité que le gouvernement considère d'être illégale. Rappelons-nous, c'est le Saint-Germain, que c'est depuis 2014 quand même que le gouvernement essaye de mener ce combat, mais nous nous rendons compte que le whisky en sachet ne veut pas disparaître des noms. On ne peut pas en citer les tombeaux, on a même jusqu'au tombeau dans ces whisky en sachet. C'est le Saint-Germain, je ne sais pas si vous en consommez, mais... peut-on garder espoir que le whisky en sachet peut partir? Comment voyez-vous le combat qui est mené par le gouvernement camerounais, surtout qu'à Douala, où vous vivez régulièrement, il y a un site clandestin qui a été démantelé là-bas et le gouvernement a décidé de traquer toutes ces usines qui fabriquent la mort à travers ces whisky en sachet. C'est les Saint-Germain, le combat du gouvernement, peut-on être rassuré qu'il peut aller jusqu'au bout?
1: Bien, alors ça m'arrive bien sûr de consommer un peu de whisky, mais je ne confonds pas le whisky avec du poison, parce qu'il faut bien établir que les whisky en sachet, c'est bien du poison. Et vous l'avez rappelé vous-même, depuis 2014, il y a eu une interdiction formelle de vendre ce poison dans les rues, et même partout ailleurs. Mais la question qui se pose, c'est que je ne sais pas si le gouvernement prend la mesure parfois de sa légèreté. Parce qu'en vérité, quand on a... comme on l'a aujourd'hui, en face une question de santé publique, on doit prendre les mesures nécessaires, pas simplement publier des textes d'interdiction. On doit prendre les mesures nécessaires pour effectivement interdire et empêcher que nos jeunes, qui en meurent des fois, puissent consommer ce genre de poison. C'est un poison qui est mis sur la place publique, et il est alarmant aujourd'hui, comme hier, ça fait déjà pratiquement 12-13 ans que cette interdiction a été mise en place. Mais on voit quand on se promène à Douala, à Kwa, à Bonabéry, partout, vous avez des jeunes gens, notamment des jeunes gens, qui se plaisent à acheter ces produits qui sont des poisons en vérité, qui coûtent 100 francs le sachet, et qui s'en donnent à cœur joie. Je crois que c'est un triste théâtre auquel nous assistons tous les jours. Je ne sais pas si c'est le cas à Yaoundé, mais en tout cas pour Douala, je peux vous assurer que ça fait des hécatombes. Donc c'est une question naturellement qui pour moi relève aussi du ministère, du magistère du ministre de la Santé, parce que c'est une question véritable de santé publique, et dont les Camerounais sont, comment dirais-je, effarés de voir que c'est comme, un peu comme pour les plastiques biodégradables, qui avaient été interdites, ou plutôt dégradables, qui avaient été interdites il y a quelques années, mais on voit toujours dans les marchés, dans les boutiques, que les gens continuent à servir les aliments avec ces plastiques qui sont aussi, qui ont des dérivés nocifs pour la santé.
0: Mais pourquoi c'est des résistances, Célestin Jamène?
1: Ce n'est pas une résistance. Je pense que la politique, en tout cas la politique nationale, c'est d'abord une question de volonté. Il faut que les autorités politiques sachent que, quand il y a une question d'ordre général, en l'occurrence c'est une question de santé publique, ben, il faut prendre des mesures de surveillance, de contrôle des mesures qui sont édictées. Il ne suffit pas de prendre une mesure, de publier un texte ou de promulguer une loi, encore faut-il que sur le terrain, il y ait un suivi. Parce que c'est le suivi qui est le plus déterminant pour moi. Parce que si vous prenez, par exemple, mesure d'interdiction de vente, de consommation du cannabis ou bien de l'héroïne ou bien je ne sais quoi, de la chicha dans nos espaces publics, et que derrière, il n'y a pas un dispositif de contrôle, de surveillance qui est mis sur place pour assurer ce texte, ces lois, eh bien, il y a de l'hypocrisie d'État. Et c'est d'autant plus grave que ça conduit à des dangers évidents, notamment sur la santé publique, sur la santé de nos jeunes ou moins jeunes. Donc moi je pense qu'il y a une espèce d'hypocrisie ambiante, ce qui fait que nos autorités qui prennent ces mesures, qui promulguent ces lois, ne prennent pas la mesure, n'est-ce pas, de les faire suivre sur le terrain. Et c'est bien dommage. Nous, chez APA, le parti que j'ai l'honneur de diriger, nous disons que la jeunesse n'est pas une vertu particulière, mais je pense qu'elle mérite une protection particulière. Parce que le fer de lance de la nation, je ne pense pas que ce soit seulement un slogan, le fer de lance de la nation, comme disait l'ancien président Aïdjo, c'est la jeunesse. La jeunesse doit bâtir ce pays. Nous sommes là pour essayer d'aider ces jeunes à mieux se prendre en main, d'aider ces jeunes à mieux assurer leur santé publique. Et je pense que l'État en particulier a un rôle important, notamment à travers les lois, les textes qui sont publics. Là, en l'occurrence, ce sont des bonnes lois, c'est de bonnes intentions, mais qui, malheureusement, sur le terrain, ne sont pas suivis des faits. Et puis, cette façon, cette impunité ou ce laxisme qui concerne ce genre de produits me semble particulièrement alarmant et inquiétant.
0: Entre-temps, l'eau politique entretient aussi cette mort-là, parce que, vous le savez bien, Célestin Jamen, il y a des activités politiques, hein, des meetings et autres, où vous retrouvez le whisky en sachet partagé par des hommes politiques, hein, lors de certains meetings.
1: J'en ai jamais vu, mais si c'est le cas, c'est dommage.
0: Ce sont des faits, c'est un constat également. Comment on fait donc pour une solution définitive? Est-ce qu'il faut attendre effectivement rester comme des Thomas, voir avant de croire effectivement que décembre 2026 arrive pour qu'on atteigne finalement le but de cet ultimatum lancé par le gouvernement?
1: Je crois que cet ultimatum me semble, de par l'expérience qu'on a déjà eue dans ce pays, un peu fantaisiste. Mmh. Il y a eu plusieurs ultimatums qui n'ont jamais été mis en œuvre, donc qui n'ont jamais été respectés. Et les pouvoirs publics n'ont rien fait pour essayer de mettre en application cet ultimatum-là. Donc, en vérité, je crois qu'il y a un laxisme intentionnel de la part des autorités en charge de veiller à cette mesure ou à ces mesures. Et je le déplore parce qu'en vérité, je pense qu'aujourd'hui, vous savez, quand on prend des mesures d'assainissement de l'espace public, il faut toujours s'assurer qu'il y a des démembrements dans les lieux, n'est-ce pas, indiqués, notamment dans les marchés, sur les trottoirs et dans les quartiers populaires. Il y a des lieux de déconcentration où les agents doivent être mis en place pour interpeller et sanctionner les marchands qui vendent la mort, qui vendent du poison. De la même manière que la cigarette ou le tabac en général attaquent les poumons, vous savez bien que l'alcool frelaté attaque le cerveau. Les jeunes ne sont peut-être pas dans une mort immédiate, mais vous voyez bien que de par leur attitude physique, ils sont dans une déchéance totale. Et donc, c'est les jeunes qui perdent leurs repères, et on ne peut pas être productif si on n'est pas en santé, dans une santé mentale évidente. Donc, moi, je considère que c'est un peu un crime économique, et je dirais même un crime contre la santé des jeunes, notamment, parce qu'en vérité, on a les moyens de mettre fin à ces marchands de mort, parce que vendre ces drogues, c'est effectivement entraîner les enfants à la mort. Et il faut donc qu'aujourd'hui, on prenne plus de réalisme, plus de conscience de ces effets, de ces produits frelatés, et qu'on dise rapidement que toute personne qui sera surprise en train de vendre ce produit de la mort sera interpellée et devrait être châtiée conformément à nos lois. Ce qui n'est pas le cas aujourd'hui. Comprenez ? Donc on ne peut pas interdire quelque chose qui est aussi important que ça, et en même temps ne pas prendre les mesures nécessaires pour y mettre un terme. Je dis, c'est comme au tribunal, vous allez condamner quelqu'un à 6 mois, 1 an, 2 ans, et puis il n'y a pas de force de l'ordre pour l'amener en prison. C'est la même chose. Vous condamnez les ventes de produits frelatés, mais aucune mesure parallèle n'est prise pour empêcher ces vendeurs, n'est-ce pas, à ne plus écouler leurs produits. C'est vendu publiquement. Ce n'est pas quelque chose qui se fait de manière clandestine. C'est sur nos routes, tout le monde le voit, c'est sur la
0: même place. Dans les veillées mortuaires.
1: Même dans les veillées mortuaires, tout le monde le voit. Souvent, les policiers sont là, les gendarmes sont là, et personne ne fait rien. Et pourtant, c'est une loi d'interdiction, et même personne ne fait rien.
0: Voilà. D'accord. Restons au ministère des Mines. Il y a aussi la presse qui nous renseigne que ce ministère a publié le 30 juin 2026 une liste de 53 permis de recherche d'or retirés pour non-conformité au code minier. C'est une décision qui s'inscrit à printemps dans une stratégie plus large de reprise en main d'un secteur longtemps livré à l'anarchie. Célestin Jamen, nous l'avons également appris il y a quelques temps que toujours du ministère des Mines, on a décelé ou démantelé plus de 200 entreprises qui exploitent de façon clandestine et de façon illégale nos ressources naturelles dans certaines régions du pays, comme la région de l'Est, et le Minmi décide donc de retirer là 53 permis de recherche d'or. Est-ce que ça peut régler le problème. Est-ce qu'on est vraiment arrivé, le temps de l'assainissement a-t-il vraiment sonné?
1: Ça peut d'autant moins régler le problème qu'il s'agit sur plus de 200 sites clandestins. On ne retire que 53 permis de recherche. Je ne parle même pas de permis d'exploitation, parce qu'en vérité, quand la loi sur la sonamine, sur la création de la sonamine a été créée le 6 avril 2021, c'était pour aider, n'est-ce pas, les Camerounais paysans, les Camerounais de tous bords, les Camerounais artisans, de pouvoir eux-mêmes profiter des produits de notre sous-sol. Parce qu'avant, c'était les étrangers qui débarquaient, ils mettaient beaucoup d'argent, de grosses machines, pour forer l'or à plus de 30 mètres. Le président de la République a pensé, en 2021, qu'il fallait créer une société nationale de mines, donc appelée Sonamine, pour qu'on puisse désormais exploiter, gérer, transformer et commercialiser notre or. Or, qu'est-ce qui se passe? Vous avez des gens sur le terrain qui, avec muni d'un permis de recherche, se mettent à sous-traiter l'exploitation de l'or à travers certains individus venus d'ailleurs, notamment des Chinois. Vous allez à Yokadouma ou à Batouri, c'est ce qui se passe. Vous avez des colonies de Chinois, avec des ouvriers chinois, qui ne possèdent pas de permis d'exploitation et qui se permettent de piller leurs Camerounais au vu et au su de tous. Vous avez, alors, monsieur Fou Calistus, qui est le ministre intérimaire, n'est-ce pas, des mines, qui aujourd'hui essaie de nous faire un petit peu un effet d'annonce, parce qu'en vérité, ça n'est pas très sérieux. S'il voulait prendre des mesures sérieuses, il l'aurait fait depuis très longtemps. Son prédécesseur, ou plutôt le ministre titulaire, Dodo Ndoké, aujourd'hui décédé, avait déjà commencé à assainir ce milieu-là. Mais monsieur Fou Calistus s'est lancé dans une espèce, je ne dirais pas de complicité à la mafia, mais de passivité et de laxisme qui conduit à cette mafia qui s'est installée au sein de nos territoires, notamment à Batouri et à Yokadouma. Donc aujourd'hui, il est clair qu'aujourd'hui, il faut savoir, il faut que vos auditeurs le sachent, le permis de recherche précède le permis d'exploitation. L'exploration n'est pas l'exploitation. Si vous n'avez pas de permis de recherche, vous ne pouvez pas accéder au permis d'exploitation. Et si vous n'avez pas de permis d'exploitation, vous ne pouvez pas exploiter l'or. Ce qui se passe, c'est une mafia. Notamment qui est corroborée par les Chinois, parce qu'ils viennent aujourd'hui, avec la complicité des Camerounais, avec des permis d'exploitation inexistants, se mettre à piller l'or camerounais. Savez-vous combien, monsieur Jean-Marie Anaba, combien coûte un kilo d'or sur le marché mondial? De manière clandestine, c'est 70 millions, le kilo d'or. Et sur le marché officiel, c'est 100 millions. Les Chinois nous pillent 100 kilos d'or, 46 kilos d'or chaque nuit à Batouri. 46 kilos d'or chaque nuit sans permis d'exploitation. Ça fait des millions, des centaines de milliards par jour. Et nous le savons. Et personne ne dit rien. Et à côté de cela, ce sont des petits artisans, des pauvres gens qui vivent, qui sont des riverains, qui sont des natifs, qui n'ont pas la possibilité, n'est-ce pas, de bénéficier du sous-sol de leur territoire. Et ce n'est pas acceptable. Donc aujourd'hui, faire semblant de retirer 53 titres fonciers, ou plutôt 53 permis de recherche, c'est de là, excusez-moi le terme qui est un peu lourd peut-être, mais c'est de la fumisterie, comprenez? Donc il faut prendre des mesures radicales. On avait dit qu'on ne pouvait pas forer un filon, par définition, à plus de 30 mètres. Cette disposition a été mise en place par le président de la République, par un décret, pour permettre aux Camerounais de profiter de leur or. C'est la raison pour laquelle on a parlé d'équipements semi-mécanisés. L'exploration semi-mécanisée. Or, la plupart des Camerounais n'ont pas de grosses machines pour forer l'or. C'est la raison pour laquelle je soupçonne beaucoup d'agents publics du ministère des Mines de faire appel à leurs amis de Pékin ou en Chine en général pour venir avec leurs gros engins essayer d'exploiter illégalement l'or camerounais. On doit mettre fin à cela. On doit retirer tous les permis à ces Chinois qui n'ont pas de permis d'exploitation. Ce sont des faux ou de la sous-traitance. Donc ça ne peut pas continuer comme ça. Et je crois qu'on peut dire que l'or et le diamant que nous avons, et même un peu d'uranium, toujours à l'aise, sont des piliers stratégiques de notre industrie, ou des piliers stratégiques de croissance. C'est une partie importante de notre croissance potentielle. On ne peut pas laisser ça, n'est-ce pas, à la portée des pillards ou des pilleurs chinois, comprenez, avec la complicité des Camerounais. C'est la raison pour laquelle je crois que cette mesure qu'il faut encourager aujourd'hui, malheureusement, dans le passé, n'a pas été faite, mais vous mieux tard que jamais, et j'espère que pour l'avenir, on doit fermer les sites sauvages, clandestins, qui sont utilisés et explorés par les Chinois en toute illégalité par définition. Voilà, moi je pense que en même temps qu'il faut encourager cet acte de fermeture ou de suspension ou de retrait de permis fantaisiste ou de permis de recherche complètement illégal, il faut continuer à sensibiliser, à inviter la population riveraine à dénoncer, n'est-ce pas, le traitement qu'ils subissent parfois, ils sont des traitements ultra négatifs, et puis essayer de repérer les sites illégaux de production d'or.
0: Alors, nous allons sortir par la réhabilitation de la Sonara, qui préoccupe également le gouvernement camerounais, avec le ministre des Finances, Lupol Moutaz, qui a lancé une consultation internationale. Alors, des informations nous indiquent effectivement que la rencontre qui s'est tenue le 29 juin dernier a réuni les industriels, des entreprises d'ingénierie et de construction, des compagnies pétrolières internationales, des institutions financières, des banques d'investissement, ainsi que des cabinets conseils spécialisés. Alors, il est clair, le gouvernement entend désormais, Célestin Djamène, reconstruire la Sonara et la moderniser en profondeur dans le cadre d'un projet qui est évalué à 700 milliards de francs CFA. Nous apprenons également que dans cette nouvelle configuration, le gouvernement prévoit aussi la construction d'une unité d'hydrocracker appelée à mettre, donc à permettre à la Sonara de raffiner le pétrole brut localement. Ça, c'est l'une des urgences. C'est le Saint-Germain. Une consultation internationale pour quel apport? Ça fait quand même des années aujourd'hui que notre Sonara a été victime d'un sinistre, d'un incendie. C'était en 2019, et entre-temps, il y en a qui dénoncent le fait que les gens, entre-temps, ont créé des sociétés, hein, des raffinages et autres, à côté, à Kribi, par exemple, on parle de Siesta et bien d'autres acteurs qui sont entrés dans ce domaine-là. Finalement, est-ce qu'on peut espérer une issue cette fois-ci?
1: Bon, Cesta a été créé de fraîche date. Je crois qu'ils sont, je ne pense même pas qu'ils soient déjà rentrés en opération. Mais en tout cas, c'est une création qu'on apprécie beaucoup parce qu'en vérité, c'est des unités qui ont pour vocation de produire au départ 30 000 barils de pétrole par jour. Mmh. Ce qui serait une bonne chose déjà. Mais je voulais revenir sur l'incendie parce qu'en vérité, c'est vrai qu'en 2019, il y a eu cette mesure, après l'incendie de la Sonara, de lancer une collecte nationale. Donc, le peuple camerounais devait participer, n'est-ce pas, à la collecte de fonds qui permettrait enfin au Cameroun, à l'État du Cameroun, de mettre en place une vraie raffinerie. Parce que figurez-vous que nous produisons à la fois le lourd et le léger. Pétrole lourd, en brut, et le léger. Ce qui se passe, c'est qu'en fait, il se trouve qu'en même temps qu'on avait mis en place la Sonara, on importait du pétrole. On exportait du pétrole brut, déjà, mais on importait du raffiné. Comprenez ?
0: Tout à fait.
1: Alors, le prix que nous mettions en place pour acheter du raffiné était trois fois plus cher que le prix pour lequel on vendait notre pétrole lourd. Ce qui est doublement stupide. D'une part, on vend le brut plutôt que de le transformer, parce qu'en plus de la transformation, il y a des produits dérivés qui peuvent créer des emplois au pays. Mais on vend quand même du brut. Et pourtant, un budget avait été dégagé pour effectivement mettre en place une vraie raffinerie, dont vous le nom, la Sonara, Société Nationale de Raffinerie. Donc, en vérité, nous vendons, c'est comme les matières premières, on vend du brut pour racheter les produits manufacturiers finis, trois fois plus cher. Donc, c'est une politique qu'il faut radicalement changer, intervertir, pour que tous les Camerounais en sortent gagnants. Vous comprenez ? Par ailleurs, il me souvient aussi qu'à l'époque, et même aujourd'hui encore, il y avait des taxes de pétrole, des taxes sur les produits pétroliers. Où est parti tout cet argent? Aussi bien pour les collectes, et en même temps, les taxes qu'on nous impose, ce qui fait que les prix à la pompe sont, exponentiels, et rien ne nous garantit que demain, on n'aura pas un prix à la pompe de litre peut-être à 1000 francs ou 1500 francs. Ce qui est extrêmement grave, parce que les Camerounais, la majorité, ont besoin de leur véhicule au quotidien. Souvent, pour les trois quarts d'entre eux, c'est pour travailler. Vous voyez bien que si le prix à la pompe passe à 1000 francs, au-dessus de 1000 francs, ça pose un préjudice grave et ça freine effectivement l'économie au quotidien. Vous comprenez ? Donc, par rapport à ça, moi je considère qu'il faut déjà, avant d'appeler les investisseurs étrangers ou autres, nous dire où est passé l'argent de la collecte. Personne ne nous a dit où est passé l'argent de la collecte. C'est des centaines de milliards qui ont été collectés, dont on ne sait pas la destination. De plus, on sait bien que les investisseurs étrangers vont être exigeants sur leur exploitation, sur leur investissement. Vous pensez bien qu'on ne va pas venir mettre des milliards dans une nouvelle installation de raffinerie du pétrole au Cameroun sans savoir quel est le seuil de rentabilité. Si nous produisons par exemple 2,5 millions de tonnes par an, c'est-à-dire environ 50 000 barils par jour, ben il est évident que ça ne peut pas satisfaire les investisseurs. Il faudrait au minimum, dans le cas du Cameroun, qu'on produise au moins, pour être rentable, 100 000 barils jour, c'est-à-dire dans les 5,5 millions de tonnes. Donc, aujourd'hui, on fait appel à les investisseurs internationaux, mais ils ne vont pas mettre l'argent facilement. Je crois que la journée inaugurale qui a été mise en place par le ministre des Finances est une journée, je ne dis pas qui est perdue, mais on ne peut pas s'imaginer un instant que, sans structuration, que les gens viennent mettre l'argent dans le pétrole. Ce sont des investisseurs froids, dont ils vont calculer ce que ça va leur apporter chaque année avant de mettre leur argent. Donc, ça n'est pas fait. Il faut savoir que le pétrole, je l'ai dit tout à l'heure, comme l'or, comme le gaz, comme le manganèse, comme l'uranium, ce sont des piliers stratégiques de notre industrie. Donc, pour faire appel aux fonds publics, nationaux ou internationaux, il faut que les structures soient solides. Combien on entend produire chaque année et combien, quelle est la politique mise en place pour assurer les investisseurs. Voilà ce qu'il faut faire aujourd'hui. Mais j'ai l'impression que ça va dans tous les sens. Et puis, de toute façon, on est trop dépendant. C'est notre esprit, notre mindset qui fait que le Cameroun, qui a toutes les matières premières possibles et imaginables au monde, finalement, a l'air aujourd'hui, alors qu'en Afrique centrale, il était le pilier, on a l'impression aujourd'hui qu'on est à la traîne, que même les pays comme le Gabon sont en train de faire mieux que nous. Hein, ils ont moins de dettes que nous, ils ont plus d'investissements que nous. Et c'est dommage que le Cameroun, qui était quand même la locomotive, n'est-ce pas, de l'Afrique centrale, aujourd'hui est en train de traîner les pieds. Et c'est vraiment très, très, très grave.
0: D'accord. L'invité de l'émission à bâton rompu ce dimanche s'appelle Célestin Djamène, le président de APAR, l'Alliance patriotique et républicaine, donc. Nous allons, avec lui tout à l'heure, aborder trois thématiques qui sont d'actualité. Nous commencerons par parler du tribalisme et de ce fameux débat autour de l'autochtonie. Lui qui estime parfois dans ses déclarations qu'il faut retirer les mots autochtones et allogènes de notre constitution. On en parlera donc et nous allons marquer un arrêt sur la grande attente du remaniement ministériel avec les enjeux autour de la nomination du vice-président qui a viré cette nomination-là à un vrai faux décret présidentiel à la CRTV il y a quelques jours avec une position du gouvernement camerounais qui estime que l'individu, comme l'Omincom l'a rebaptisé, en question ne travaillait pas à la présidence de la République. Nous allons sortir par une question de sport. Peut-être vous me demanderez, que cherche un homme politique dans une affaire de football? Effectivement, il y a la politique du football et qui peut être gérée par APAR si APAR prend le pouvoir demain. Donc APAR devrait prendre position lorsque le football ne marche pas. Surtout, le fameux débat autour de la non-qualification des Lions indomptables, il répondra à cette question. À qui la responsabilité? Respirons un instant, on le retrouve derrière pour la partie la plus attendue.
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0: Alors, Célestin Jamen, quelqu'un me demandait hier, lorsqu'ils ont vu le visuel de l'émission circuler, il y a deux préoccupations qui reviennent, même sur ma page Facebook. Célestin Jamen a quel problème contre Limbi Lobé? Célestin Jamen vient-il pour attaquer le MRC?
1: Attaquer le MRC?
0: Oui.
1: Limbi Lobé serait du MRC maintenant ou bien c'est deux questions?
0: Deux questions différentes.
1: Okay.
0: Non, est-ce que vous avez un problème avec Monsieur Limbi Lobé? Est-ce que vous faites les plateaux seulement pour attaquer le MRC?
1: Jamais de la vie, j'attaque les actes, je dénonce les actes, j'apporte mes arguments. On ne peut pas venir en politique pour parler des individus, comprenez? Mais les actes posés par les individus sont attaquables. On ne s'adresse pas aux personnes qui parlent, qui posent des actes. On s'adresse aux actes qu'ils ont posés. Si, par exemple, quelqu'un va prôner la discrimination positive et tribale, je ne vais pas en vouloir personnellement à la personne qui peut être même mon ami ou bien même mon frère. Je m'attaque aux actes et aux propos qui sont tenus. Des propos qui peuvent me sembler, qui me semblent, et même qui sont souvent conflictogènes, qui peuvent créer une déflagration dans la société. Donc il faut bien faire un distinguo entre les attaques personnelles que je n'aime pas, c'est la raison pour laquelle sur le plateau je m'en suis souvent pris au présentateur, qui laissait faire les attaques personnelles. Alors qu'on est venu pour des thématiques, on est venu débattre, on n'est pas venu attaquer les individus en tant que tels. Ça m'intéresse pas personnellement. Mais ce que vous dites m'intéresse. Parce que vous lancez un pavé dans la mare. Donc la question que vous lancez, elle est soit appréciée ou appréciable, et là je le dis, ou alors la question peut créer un schisme, ou en tout cas un conflit général dans le pays. Par exemple, on sait que les questions de stigmatisation tribale ou raciale, le Cameroun n'est pas le premier pays à connaître ce passage-là, a eu lieu dans un pays qu'on appelle le Rwanda. Et ça a commencé dans une radio. Au départ, il n'y avait pas de machette qui sortait. Mais à force de conditionner les gens, à force d'écouter les radios, avec des Hutus qui appelaient au meurtre des Tutsis et vice-versa, eh bien, c'est descendu en bas. Et en 100 jours, on a eu 900 000 morts. Je ne veux pas que ça arrive dans mon pays. C'est pour ça que je n'attaque pas les individus, X ou Y. Ce qui est important, c'est les propos qui sont donnés en public. Les propos qui sont tenus en public. D'ailleurs, nos lois, l'article 241... Alinéa 1 du code pénal, réprime l'apologie de la haine tribale. Donc il faut bien le rappeler aux auditeurs que ce n'est pas les personnes que Jamen attaque, j'attaque les propos qui sont de nature à susciter.
0: Alors, c'est les saints Jamen défend quoi la communauté qui est ciblée par ce Camerounais qui porte ce débat ou alors vous défendez la nation? Vous défendez quoi? Parce que vous-même vous serez proche de cette communauté ou même de cette communauté.
1: Mes parents,
0: il s'est dit au sein de l'opinion que Célestin Jamen défendrait la communauté parce qu'il serait proche de la communauté.
1: Mes parents sont d'Undé, donc de l'Ouest, et j'adore mes parents. J'adore ce merveilleux département qu'est l'Undé. Ça, c'est mon avis personnel, c'est mon ressentiment. Maintenant, quand on vient dans le champ politique, je défends l'unité nationale. Je ne défends pas ce qui serait de ma communauté. J'ai défendu à un moment donné les gens qui étaient ici d'Union Ekélé ou de la Sénaga-Maritime parce que, soi-disant, à l'équipe nationale, il y avait trop de Bassa. J'ai dit non. Il y a le flambeau national. Il y a le fanion national, qui est le vert ou jaune. Même si sur les 11 joueurs, il y a 11 Bétis ou 11 Bassa compétents, efficaces, utiles pour notre team, bon, on les aligne. Parce que la victoire ne sera pas Bassa. La victoire ne sera pas Béti ou Ekan, la victoire ne sera pas X ou Gras, la victoire sera celle du Cameroun.
0: Alors quelqu'un me dit aussi, c'est les
1: Donc je défends les idées et l'unité nationale.
0: Quelqu'un me dit, c'est les Saint-Jamen est partant pour ce genre de débat parce qu'il a été lui-même conseiller municipal à Douala. Et comme il veut revenir là, peut-être pour être député, c'est pour ça qu'il n'accepte pas ce genre de débat de chasse aux sorcières porté par ce que l'opinion a rebaptisé les littoraliens. Est-ce que c'est pour cela que vous menez ce combat? Pour ne pas perdre votre place à venir?
1: Encore une fois, je distingue les intérêts égoïstes de chercher un poste à tous les prix et à tous les coûts avec la défense d'une idée qui arrange tout le monde. On n'a pas intérêt que le Cameroun subisse le sort de l'ex-Yougoslavie qui a disparu à cause des mêmes raisons, du tribalisme, ou le sort du Rwanda, où par certains médias, on a eu un massacre, un génocide. Il y a des ministres rwandais qui ont été condamnés en France parce qu'ils étaient réfugiés en France, sous le ministère du mécanisme de la compétence universelle de Paris, tribunal de Paris. Moi, je ne voudrais pas que le Cameroun devienne l'ex-Yougoslavie qui a disparu aujourd'hui. Imaginez-vous, on a déjà les Amazoniens qui veulent un État à eux. Et pourtant, ils sont dans le Cameroun, sous prétexte qu'ils ont été colonisés par les anglophones, par les Britanniques. On ne veut pas que sur les 475 000 km², un seul millimètre disparaisse parce qu'il y a des velléités sécessionnistes ou ambazoniennes ou séparatistes. Alors aujourd'hui, qu'il s'agisse de Sawa ou des Bamiléké, qui se lèvent pour dire que nous voulons des représentants à l'Assemblée nationale, comme si la constitution du Camerounais basait la répartition des sièges sur l'ethnie. S'ils veulent une république à l'éthiopienne ou au Liban, à la libanaise, où on va fonder la distribution des sièges sur l'ethnie, il n'y aura même plus besoin d'organiser les élections, de dépenser des milliards pour rien du tout. Chaque 5 ans, c'est 80 milliards qui partent pour l'organisation des élections. Donc, dans cette logique, on pourrait s'en passer. Parce que s'il faut désigner des gens selon leur ethnie, on ne doit donc pas, par conséquent, organiser les élections. Chaque village se réunit et envoie ses élites ou ses représentants aller à l'Assemblée nationale. Ça ne sera plus une Assemblée nationale, ça deviendra une Assemblée communautaire. Et ça ne sera même plus une république, ça sera une république communautaire. Or, la Constitution aujourd'hui, article 1 de la Constitution, le Cameroun est une république laïque, démocratique et sociale. On n'a jamais dit que le Cameroun était une république communautaire. Comment les gens peuvent se lever un matin pour dire, comme je l'ai entendu sur dans votre studio il y a un certain temps, un certain individu qui professe sa haine contre une tribu, dire que on a donné aux littoraliens 19 sièges. On ne donne pas les sièges. Pour obtenir les sièges, tout le monde sait comment on fait. On prépare sa campagne électorale, on va sur le terrain, on fait des tracts, on fait du porte-à-porte, on va convaincre les électeurs de la fiabilité de votre programme politique. Mmh. On ne donne pas des sièges selon votre ethnie. Parce que si on partageait le gâteau, les sièges, il n'y aurait plus besoin de faire des programmes de société ou bien des programmes politiques. Mmh. C'est la raison pour laquelle je m'oppose farouchement à ceux qui veulent le raccourci pour devenir député. Moi, je ne veux pas de raccourci pour devenir député.
0: Alors, vous voulez dire que le combat que vous menez là, y compris
1: c'est vous... C'est un combat pour l'unité nationale.
0: C'est un combat pour les échéances électorales à venir. Parce que vous dites que les autres veulent prendre les raccourcis.
1: Ils veulent l'ethnie. Mmh. Ils veulent qu'on base leur accès à l'Assemblée sur l'ethnie. Ils ne veulent pas battre campagne. Ils veulent manger sans travailler.
0: Mais est-ce qu'il y a une ethnie au Cameroun? C'est les Saint-Germain qui s'appelle littoral.
1: Poser la question aux auteurs de ces slogans.
0: Vous dites que le débat est sur l'ethnie, est-ce qu'il y a une ethnie qui s'appelle littoral au Cameroun?
1: Mais pourquoi? Qu'est-ce que ça veut dire, le littoral littoralien? Ça veut dire quoi, selon vous?
0: C'est-à-dire le littoral à ceux qui habitent la région du littoral.
1: Ah non, c'est pas comme ça qu'ils l'entendent. Pour eux, littoralien, pour eux, veulent dire une ethnie, l'ethnie Sawa. Alors, par honte...
0: Est-ce que le littoral n'est constitué que des Sawa, peut-être
1: Vous posez la question à qui, selon moi... Mm-hmm. Le littoral, ça veut dire c'est géographique, c'est des résidentiels. Mm-hmm. Les Yaoundéens, c'est tous ceux qui habitent Yaoundé. Uh-huh. Un littoralien, c'est par nature, par définition, celui qui habite le littoral. Mais dans leur esprit, ce n'est pas ça qu'ils le comprennent. Mm-hmm. Ils entendent par littoralien des Sawa. Faut bien me dire. Mm-hmm. Ils n'ont pas le courage de dire le littoral aux Sawa. Comprenez ce que je veux dire? Mm-hmm. Et c'est ça, cette hypocrisie qu'il faut dénoncer de manière forte. Et en plus, ils prétendent que l'article 153, alinéa 1, veut dire que composante sociologique veut dire, en effet, qu'il faut mettre sur la liste d'investiture que des gens qui seraient autochtones.
0: Alors, c'est les Saint-Germain.
1: C'est qu'il y a une stupidité.
0: Comment est-ce que vous comprenez et définissez la notion de composante sociale ou composante sociologique prévue dans ce code électoral? Il y a des références là. Pour l'élection des députés, article 152, alinéa 3. Pour l'élection des conseillers municipaux, on parle... également de composantes sociologiques de la commune. Nous sommes à l'article 246, alinéa 3. Et puis, pour les sénateurs, on parle des composantes sociologiques de la région. Il en est même pour l'élection des conseillers régionaux à l'article 246, justement, et puis 218 pour les sénateurs. Alors, Célestin Germain, il comprend quoi dans composantes sociologiques? Surtout, vous qui êtes déjà allé aux élections, vous savez comment les listes sont constituées. Comment vous définissez la composante sociologique, même quand vos listes arrivent à l'ECAM, pour qu'elles ne soient pas rejetées? Vous vous appuyez sur quoi pour définir la composante sociologique?
1: Alors, comme vous le savez, j'ai été élu en 2013 sur liste du SDF. Je ne suis pas Sawa, je suis autochtone Banganté du littoral. Il faut bien le savoir.
0: Vous êtes autochtone Banganté
1: du littoral.
0: Donc on peut être à Douala et on est autochtone.
1: Bien sûr. Bien sûr.
0: Venant de Banganté.
1: Bien, que veut dire autochtone?
0: Je vous pose la question.
1: Ben, répondez, ça veut
0: édifier
1: dire,
0: les auditeurs.
1: Ce qui, vous, moi, je prends sur le plan individuel.
0: Définissez d'abord la composante
1: pour
0: sociologique.
1: Moi, un individu autochtone, c'est quelqu'un qui est né à un endroit, qui a fait toute sa vie, qui a fondé sa famille, qui a grandi, qui fait ses affaires et qui installe sa résidence officielle. Ou secondaire, peu importe.
0: Mais dans l'histoire qu'on nous a souvent racontée, même à l'école, on connaît qui sont les autochtones.
1: Non, si vous parlez des peuples
0: autochtones,
1: que la Constitution ne précise pas. Les peuples, l'ONU et l'UNESCO définissent comme autochtones, pour le cas du Cameroun, les Pygmées et les Borous. C'est les Borous, c'est les sédentaires. Les nomades, pardon, qui sont à la fois dans le Grand Nord, ils sont dans le centre, ils sont à l'ouest. Et ils sont extrêmement minoritaires et très vulnérables. Comprenez ce que je veux dire?

0: général, en dehors de ces deux peuples-là, ces deux tribus-là, qui est autochtone? Est-ce que la Constitution définit ce qu'on entend par autochtone? Elle ne le définit pas. Donc, effectivement, moi, je pense que, de la même manière, si vous avez connu à l'époque, vous étiez trop jeune pour le connaître, il y a un certain ancien maire de Douala Deuxième, M. Dagobert Fampou, qui est le père de la mairesse actuelle de Douala Deuxième, est enterré à Nebel, dont il disait d'ailleurs qu'il est autochtone de Nebel. Quoique Bazou, autochtone de Nebel, ou Bamena, peu importe. Ça veut donc dire que quelqu'un qui a fait sa vie quelque part, qui paye ses impôts, qui y vit, qui connaît parfois moins ses origines, les origines de ses parents, que là où il vit, est un autochtone. Mmh. Vous allez à Loé, à Loum, à Penja, à Mbarim-Bakem, etc., etc., vous avez beaucoup d'originaires de l'Ouest qui ne connaissent pas l'Ouest. Vous voulez qu'ils rentrent où?
1: Est-ce que ce débat tient pour toutes les régions? Est-ce que à l'Ouest, puisque vous avez dit que vous avez dit que vous êtes de l'Ouest, est-ce qu'à l'Ouest il y a ce que vous appelez les autochtones qui viennent d'autres régions qui peuvent briguer des mandats là-bas?
0: Mais à Bapoussam, premier, le maire adjoint numéro un s'appelle Monsieur Jacob Nguini, qui n'est pas un Bamilikien, si vous voulez que je parle ainsi. Vous allez à Banka, Monsieur Epanya Ebenezer Nyambe n'est pas Bamileke. Il est deuxième adjoint au maire de Banka.
1: Ils ne sont pas titulaires, n'est-ce pas?
0: Ben, titulaire, vous avez Oumarou, en Consamba 1er, qui est titulaire, maire. Il est du Nord. Vous avez, en Consamba 2, M. Étienne Samen, qui n'est pas Sawa, mais il est maire titulaire. Vous avez, en Baribakem, une femme blanche, qui est suisse d'origine, qui est maire. Et les gens l'acceptent. Ces tribalistes l'acceptent. Ils n'en disent pas un mot. Ce que je veux dire,

0: Sawa, il y a peut-être des bêtises, etc. Quand vous faites une liste,
1: il faut les aider.
0: La loi vous dit qu'il faut faire la cartographie sociologique. On n'a pas dit composantes anthropologiques. On n'a pas dit que les autochtones seuls doivent figurer sur la liste de votre parti, Ami Bouman. Et ceux qui ont tenté de faire le contraire ont vu leur liste invalidée, chutée. Que cet autoralien fasse donc la liste 100%, Sawa, et on verra la suite. Je leur garantis qu'automatiquement, cette liste va tomber. Parce qu'on est quand même dans une république. Il n'y a pas des Camerounais de première zone et des Camerounais de seconde zone. Il n'y a pas de citoyens de seconde catégorie et des citoyens à part entière. Et il y a des Camerounais. Je suis conscient qu'il y a des écueils qu'il faudrait améliorer dans la Constitution. Par exemple, les termes autochtonie. On ne peut pas être à la fois en république, être citoyen et autre autochtone. Parce que le but de dire que je suis autochtone, ça tend vers quoi? Ça tend vers la différenciation, avec quelles conséquences juridiques? On est citoyen camerounais, point final. Et vous remplissez les conditions, votre liste est validée. Prenez par exemple le cas, dans les 11 documents qu'on demande pour devenir conseiller municipal comme député, on vous demande le certificat de résidence. Vous habitez où? On ne vous demande pas le certificat ethnique. On ne demande pas si vous êtes Manguissa, Etone, Béti, Bassa, Ewondo, etc., etc. On demande où vous résidez. Les Totoraliens vont nous faire comprendre que non.
1: On demande on si demande... vous habitez la commune en question.
0: Voilà. Vous voulez, voilà. Candidater. Et le sous-préfet, pour vous délivrer ce document-là, vous demande où vous résidez. Avec preuve, avez-vous, vous êtes en location, vous êtes propriétaire, vous présentez vos documents. Mais on veut nous faire croire que la loi dit que non. Si mes ancêtres sont nés ici, j'ai le droit de candidater. Ce qui n'a pas de sens, ce n'est pas la loi. Ce n'est pas la loi. La loi dit autre chose. Et puis, j'ai entendu dire aussi que, sur l'article 155 du Code électoral, où on parle du mode de scrutin, de la répartition des sièges, là où le décret présidentiel fixe le nombre de députés représentant chaque circonscription, ça veut dire que on attribue les sièges par département. On n'a pas dit que le député représente le département. L'article 15, alinéa 2, la preuve de la Constitution, dispose que le député représente l'ensemble de la nation. Mettez le mot sur l'ensemble de la nation. Il y a un lieu où on est élu, c'est le département, par exemple le Fundi. Mais quand vous entrez en Guayaquil, vous devenez député de la nation. Vous n'êtes plus député du Fundi. Et les lois que vous débattez à l'Assemblée sont des lois nationales. C'est comme l'armée. Il n'y a pas l'armée pour les Bassa, il n'y a pas l'armée pour les Bangan-Foka.
1: Donc vous voulez dire que la revendication pour les Bangate, de sièges pour les littoraliens, ça ne tient pas?
0: Non, c'est mal interprété, c'est la manipulation. Puisque si on voulait dire que...
1: Donc ce ne sont pas les sièges pour les littoraliens, mais pour les Sawa. C'est ça qui fait problème.
0: Les totoraliens disent que c'est des sièges pour
1: les autochtones. Vous les appelez les totoraliens.
0: Oui, parce qu'ils ne comprennent rien. Ils font semblant de ne pas comprendre. C'est des totoraliens. Toto ne comprend rien. Où est-ce que la loi parle de répartition ethnique des sièges? Dans quel passage de la Constitution du Cameroun on dit que les députés sont répartis en fonction de leur ethnie? Où? C'est écrit où? Maintenant, ceux qui veulent une république ethnique, qui fassent des propositions à l'Assemblée générale du Ngondo, ou bien une proposition politique, on va en débattre. Mais en l'état actuel de la nature de notre République, la République camerounaise, elle est démocratique et ethnique. Alors, elle est basée sur le citoyen et pas sur l'ethnie du citoyen.
1: Alors, cette revendication a dépassé l'étape des médias ou des discours dans les médias et a abouti à une manifestation récente à Douala.
0: Une manifestation
1: interdite aux...
0: Voilà. Non,
1: au départ, mais qui a été effective à la dernière minute avec des messages scandés et des messages qui étaient qu'on pouvait attribuer à ce mouvement des littoraliens.
0: Célestin
1: Jamène, comment vous avez accueilli ces événements à Douala?
0: Mais c'est une marche anti-Bamileke, pour parler crûment. Et ce qui m'a surpris, c'est que les autorités préfectorales ont envoyé les policiers encadrer une marche tribaliste.
1: Les policiers ont encadré plus.
0: J'ai vu les policiers encadrer les gens qui marchaient avec des banderoles. Alors que quand nous faisions, il n'y a pas très longtemps, des marches politiques pacifistes, on était rabroués, on était réprimés. Est-ce que c'est normal? Dans un pays d'Afrique au XXIe siècle, on fait des marches...
1: Peut-être nos autorités ont changé, désormais les marches
0: non,
1: sont encadrées.
0: Non, les autorités doivent respecter la loi.

0: Ils sont là, ils incarnent la loi. Ils sont là pour faire respecter la loi, précisément. Or là, il s'agit d'une marche clandestine, et plus précisément, une marche anti-bamiliké.
1: Alors, vous voulez dire quoi? Il y aurait une main noire derrière cette revendication?
0: Je n'en sais pas. Il faut une enquête pour savoir qui
1: puisque
0: a autorisé.
1: Puisque ceux qui portent le débat ne sont pas inquiétés. Voilà. Il y a même des marches, comme vous dites, qui sont encadrées. Est-ce que le pouvoir serait silencieux ou entretiendrait des rapports incestueux avec cela?
0: C'est un bon questionnement. Tout le monde se pose la même question. Est-ce qu'il n'y aurait pas des corbeaux au sein de la préfecture qui laisseraient violer allègrement nos lois? Je rappelle encore une fois ici que l'article 241, alinéa 1 du Code pénal, réprime
1: le tribalisme
0: et l'apologie à la tribu. C'est-à-dire que vous n'avez pas le droit...
1: Surtout lorsque c'est entretenu même par des acteurs politiques.
0: Exactement, exactement. Donc c'est extrêmement grave. Et le procureur doit faire son travail. Le procureur a le droit, je dirais même, et même le devoir, d'interpeller tous ceux qui publiquement, à travers des médias, par exemple, je ne vais pas citer une télévision, mais vous la connaissez déjà, qui est ici à Yaoundé, qui offre la tribune à des gens haineux qui reconnaissent qu'ils sont bamiléphobes. Ce n'est pas moi qui l'invente.
1: Et il y a des gens comme vous aussi qui portent aussi un message contraire. Vous ne le reconnaissez pas. Vous passez dans la même télévision de temps en temps.
0: Je porte un message sur l'unité nationale. La loi ne l'interdit pas, au contraire. Le président de la République a dit en 92, le régionalisme, le tribalisme sont les pires ennemis d'une nation en construction. On peut s'attacher à un village, à un territoire, on peut s'attacher à un terroir. C'est une exigence sentimentale ou même un désir d'appartenance. Mais il faut bien comprendre que notre destin commun en tant que Camerounais, notre objectif commun, c'est de dépasser les limites du village, du terroir et du régionalisme. L'intérêt de la nation passe avant, est au-dessus de l'intérêt régionaliste. Prenez le cas des colons français. Qu'est-ce qu'ils voulaient? Ils montaient les bamilikés contre les bassas contre les savoies contre les bétis. Ils voulaient diviser. Ils acclamaient les uns, dénigraient les autres. Parce que leur loi, à l'époque, c'était diviser pour mieux régner. En fait, les totoraliens continuent le travail des colons. Et c'est pour ça que je m'y oppose. En plus, ils n'ont aucune base légale. Ils mentent tout le temps, ils manipulent tout le temps. Il n'y a pas de représentation de départemental d'un député.
1: Est-ce que ce
0: c'est
1: débat...
0: un mensonge qui sort tout le temps.
1: Est-ce que ce débat ne prend pas corps juste parce qu'il s'agit de grandes métropoles comme Yaoundé-Douala? C'est pour ça que ce débat fait problème là-bas. Ailleurs, on n'a pas ce genre de débat.
0: Mais parce que la population n'est pas mélangée ailleurs. On est dans le Grand
1: Nord. Mais Célestin Djamène, est-ce qu'il est normal de vous à moi sur le plan... éthique, laissons les totoraliens, je mets entre guillemets parce que c'est
0: j'assume votre expression. Ce mot,
1: est-ce qu'il est éthique quand même que vous veniez à Yaoundé, vous vous rendez compte que le député, je prends un exemple, hein, qui est réel de Yaoundé 2, je n'ai rien contre lui, il est, je ne sais plus, à son 40e mandat là, et que ce n'est pas un fils de Yaoundé 2 là. On sait bien qu'à Yaoundé 2, on a majoritairement, par exemple, une communauté des Aoussa qui n'est pas née d'ici, mais qui est autochtone selon vous, selon ce que vous pouvez définir comme autochtone, c'est-à-dire une communauté qui vit, on sait que la briqueterie à Yaoundé est essentiellement faite des Aoussa, mais ce n'est pas un Aoussa qui est député là-bas, mais c'est plutôt un originaire d'une autre région qui est pendant des années, et cela accepté par le parti au pouvoir. Est-ce que, sur le plan éthique, c'est quand même bien? Je prends un exemple palpable qui est réel. Je n'ai rien contre le député en question.
0: Monsieur Jean-Marie Anaba, avant l'éthique, il y a la loi. La loi en vigueur, elle est pour tous. On ne peut pas empêcher un Aoussa ou un Peul d'être candidat, il y a un des deux. On ne peut pas le forcer à être candidat. On ne peut pas l'empêcher non plus. Si Monsieur Polérine Djomgwe a choisi de faire la politique.
1: Mais voici ce que la Constitution dit. L'État assure la protection des minorités et préserve les droits des populations autochtones. Pourquoi l'État ne peut pas se dire quand même qu'il y en a qui vivent ici depuis des années et ce sont eux qui méritent...
0: Que veut dire ce passage pour vous?
1: Non, je vous pose la question. Moi, je l'ai lu en français. Vous définissez pour nos auditeurs.
0: Non, mais
1: c'est vous l'invité, moi, je pose la question.
0: Je vous réponds donc. Les minorités, c'est qui? Autochtones, c'est qui? Vous connaissez ma définition de l'autochtonie.
1: Ça, c'est votre définition.
0: La définition qui s'applique parce qu'on est d'abord citoyen. Il n'y a pas de reconnaissance de légitimité politique pour les tribus. À l'époque, avant les années 40, vous aviez le Nkumz, vous avez le Ngondo, vous avez le Singang. Mm-hmm. Vous avez plusieurs partis tribaux à l'époque. C'était reconnu légalement. Après la venue de l'UPC et le combat nationaliste qu'ils ont engagé, les partis tribaux ont disparu. Et c'est la raison pour laquelle Aïdjo crée à l'époque, en 1966, ou bien avant, en 1962, l'UC, l'Union camerounaise, qui devient l'Union nationale camerounaise en 1966, pour éteindre les partis à caractère tribal, justement. Donc on ne va pas revenir un siècle avant, ou bien quelques décennies avant, et réinjecter la logique tribaliste dans la politique. Ne confondons pas la tribalité et le tribalisme. La tribalité, c'est le fait que monsieur en a bas, vous avez des parents qui sont peut-être du centre ou du sud, je n'en sais rien. Vous êtes né quelque part, vos parents sont nés quelque part. C'est un fait. C'est la tribalité. Vous avez vos traditions. Chaque région a ses traditions, ses coutumes, ses us.
1: Alors, Célestine Jamin,
0: permettez-moi de finir, c'est très important. A ses traditions ancestrales, il n'est pas question qu'on efface les traditions d'un peuple. Il est question que nous vivions dans une république qui a ses lois. Vous ne pouvez pas empêcher M. Polérine Diongué d'être candidat où il veut.
1: C'est vous qui le prononcez.
0: Est-ce que la loi... Oui, c'est
1: ici.
0: Moi qui le prononce, mais je sais que vous faites allusion à Yaoundé 2. Donc, c'est de lui qu'il s'agit. Et donc, vous ne pouvez pas empêcher un Camerounais qui respecte le texte, la Constitution, d'être candidat où il veut. M. Kumwondo, par exemple, est élu à Ngaoundéré. Il n'est pas autochtone, entre guillemets, de Ngaoundéré. Mais la loi de la République lui reconnaît le droit d'être un élu partout où il veut. Tout Camerounais est partout chez lui au Cameroun. Mmh. On ne marchande pas, on ne négocie pas l'unité nationale. Dixit, le président Paul Biya, en 1992, il a toujours dit, c'est un mendiant de la paix, un défenseur de l'unité nationale. Il a hérité d'Aïdjo, c'est une bonne chose. Maintenant, si nous voulons devenir comme la Yougoslavie ou l'ex-Yougoslavie, il faut qu'on le dise clairement. Parce que pour ce coup-là, les anglophones sont plus courageux. Ils ont pris les armes pour dire qu'ils sont anglophones et qu'ils mériteraient un État à part. Vous comprenez? Donc ceux qui revendiquent leur autochtonie ou leur autonomie, qui disent carrément qu'ils veulent un État à part. Alors, la loi actuelle ne le permet pas.
1: Célestine Jamin, qu'est-ce qui explique aussi que les hommes politiques que vous êtes et bien d'autres n'aient pas cette envie-là d'aller conquérir les sièges dans leur village, pour parler ainsi mais vous allez dans les deys, dans ces villages-là, même presque tous les week-ends, mais ça vous dépasse d'aller conquérir les sièges dans vos localités d'origine. Quand vous vivez à Yaoundé ou à Douala, qu'est-ce qui vous empêche d'aller chercher siège à Banganté,
0: par exemple,
1: face à Célestine Kétiakouté? Pourquoi Célestine Kétiakouté ne repart au village et ne vient pas discuter les sièges même du RDPC ici à Yaoundé?
0: Mais écoutez,
1: qu'est-ce qui explique cela selon vous?
0: Écoutez, la question c'est...
1: Est-ce que vivre à Yaoundé ou à Douala vous empêche d'aller être maire à Banganté?
0: Attendez, d'abord, M. Victor Foutso, par exemple, vivait à Douala. Il était maire de Banjoun. Il avait une résidence à Douala, il vivait à Douala la plupart du temps. M. André Soin, père son âme, vivait à Douala, il était maire de Bahangam. M. Kadji de Fosso...
1: Les examens ne sont pas les...
0: Non, attendez, j'y arrive. Ils existent. La loi le permet, donc. Alors, maintenant, il faut comprendre une chose. Tout Camerounais, lisez bien le préambule de la Constitution.
1: Oui, ça, c'est clair. C'est bon, vous qui nous dites aussi que même l'autochtonie qui est prévue dans
0: la
1: Constitution,
0: clair, c'est clair, c'est
1: mais vous
0: clair.
1: Le faites que nous renvoyer à la
0: il
1: Constitution.
0: Il n'y a aucune... Oui.
1: Moi, je
0: oui.
1: vous demande simplement, parce que vous êtes un homme politique, pourquoi est-ce
0: je
1: que...
0: Je vous réponds, Monsieur Anaba.
1: La plupart des hommes politiques n'aiment pas aller au village, mais ils font tout au village.
0: Je vous réponds, Anaba.
1: Mais
0: d'abord,
1: sur le plan politique, ils n'aiment pas aller chercher les sièges au village.
0: Permettez-moi. La question d'être enterré. Vous savez où a enterré M. Kavaïeke Djibri? Il a toujours vécu à Yaoundé. Hein. Il a enterré chez lui, au village. Vous savez où a enterré M. Nijon Fundi? Qui a toujours vécu à Bamenda? Dans son village à Santa, à Baba 2.
1: Ça, c'est la tradition.
0: Ah, et donc la tradition que vous reconnaissez aux autres, vous l'interdisez pour les Bamileke, c'est ça?
1: Non, je ne suis pas dans un débat de Bamileke ici.
0: Alors, je vous réponds, pour vous dire qu'à travers les exemples...
1: Donc, même les communautés que vous prononcez là, vous voyez depuis que j'échange avec vous...
0: Non, non, c'est moi qui le dis.
1: Je ne prononce pas
0: je
1: les
0: Je ne vous impute aucun propos, c'est moi qui l'ai dit. Monsieur Sadou Ayatou, père son âme, a été enterré à Garoua. Monsieur Samuel Lebois était enterré dans son village, en Bourdou, en Bouroukou, dans le Mongo. Donc, le choix d'être enterré, quelque part, dépend de chaque individu.
1: Célestine Jamin,
0: permettez-moi,
1: le choix de ne pas aller au village chercher les postes brigués des
0: morts. J'y arrive, vous avez parlé de deuil. Mon grand frère, mon frère aîné, est enterré à Daido. Il aurait pu demander à ce qu'on enterre au village, à Banté ou à Bakom ou n'importe où. La mère de mon père, ma grand-mère, est enterrée à Daido, dans le même cimetière. Ils ne sont pas des Sawa, si vous voulez que je vous dise comme ça. On a le droit d'être enterré où on veut. La famille Aïjou a demandé à plusieurs reprises d'être enterré dans son pays. C'est tout à fait naturel. Où est le lien entre être enterré quelque part et le droit d'être citoyen, avoir ses droits politiques quelque part? Est-ce qu'un argument qui consiste à dire que, puisqu'ils sont enterrés quand ils meurent dans leur village, ils n'ont pas le droit de vivre ou d'avoir un mandat, de décocher un mandat dans leur ville de résidence?
1: Mais qu'est-ce qui fait problème? C'est ça ma préoccupation.
0: Moi, qu'est-ce qui fait problème?
1: Pourquoi Célestin Diamène ne peut pas aller à Banganté?
0: Pourquoi je ne peux pas être candidat où je vis? Je vous demande la question. Pourquoi je ne peux pas être candidat où je vis? Quelle loi me l'interdit?
1: On se dit qu'au village, vous êtes mieux connu. Hein,
0: je ne suis pas dans la logique.
1: Au village, vous pouvez mieux convaincre.
0: Non, justement, c'est le contraire.
1: Est-ce que c'est un manque de popularité
0: c'est
1: au
0: le
1: village qui pousse
0: exactement.
1: Les hommes politiques
0: mais attendez,
1: à ne pas aller au village faire la politique?
0: Vous croyez que la plupart des hommes politiques du Mungu, qui sont pas Sawa ou du Vouri, sont connus dans leur village? Du moins, ils ont grandi là. Ils sont connus là, dans leur ville, dans leur quartier, qu'ils maîtrisent mieux. Ils sont totalement inconnus dans leur village d'origine. C'est-à-dire que quand ils y arrivent, on dit « mais vous, c'est qui ?» On ne le connaît pas. On connaît peut-être ses parents. Peut-être. Donc, on peut l'accepter à travers ses parents. Mais ce que je veux rappeler, c'est que je ne suis pas dans une logique ethnique. Nous ne sommes pas dans un Cameroun ethnique. Les gens veulent instaurer...
1: Mais vous allez alors mettre les ethnies où, puisque c'est une réalité.
0: Non, les ethnies n'ont pas droit de citer
1: que notre
0: dans...
1: nation est constituée des ethnies.
0: Monsieur Anaba, la France aussi a des ethnies. Vous avez les Savoyards, vous avez les Normands, vous avez les Parisiens, vous avez les Languedociens, vous avez les Corses, vous avez les Basques. Est-ce que pour autant, on va dire que ceux qui doivent avoir leur entrée à l'Assemblée nationale française doivent être des Basques en Pays Basque ou des Corses en Pays Corse? Non! Le Sénégal, le président actuel est Serrère. Monsieur Sonko, Ousmane, est du Fouta Diallon. Donc il vient encore d'une autre région. Mais il est président de l'Assemblée nationale. On ne parle pas d'ethnie quand on fait la politique. La politique, c'est des idées, monsieur Anaba. Il ne suffit pas de venir dire que je suis Bamileke, je suis Bassa, votez pour moi. Non! Pour venir demander un suffrage, il faut présenter un programme. Il faut convaincre quelqu'un. Vous croyez que vous êtes mieux représenté par votre frère du village? C'est faux. On est représenté par celui, comme le maire de Consamba Ier, qui connaît la ville.
1: Est-ce que vous pouvez mieux développer le village d'autrui? Alors que vos propres frères ont des problèmes dans votre village. Est-ce que quand vous êtes élu là, vous n'avez jamais été maire, vous avez été conseiller municipal, est-ce que vous avez l'impression que si vous devenez maire maintenant dans un village qui n'est pas le vôtre, parce que chacun a son village, vous n'allez pas interdire ça. Vous-même, vous avez parlé
0: mon
1: de
0: village.
1: Tribalité. Vous-même, vous avez parlé de tribalité tout à l'heure. Est-ce que une fois qu'on est élu, on peut mieux développer un autre village que son propre village?
0: Pour développer.
1: Est-ce qu'il n'est pas bon d'être maire même dans son village pour mieux développer son village et qu'on dise que c'est un fils du coin qui développe le village?
0: Mais vous ne pouvez pas me l'obliger.
1: Non, je pose une question.
0: Je vous réponds. Vous ne pouvez pas obliger un citoyen
1: camerounais. C'est ça l'objectif.
0: Vous ne pouvez pas obliger
1: de développer sa contrée.
0: Vous ne pouvez pas obliger un citoyen camerounais d'être candidat là où il ne veut pas. Vous ne pouvez pas lui imposer ça. On ne serait plus dans un Cameroun libéral démocratique, non. Vous ne pouvez pas imposer. Monsieur Mangazan, qui est parlementaire du littoral, n'est pas originaire du littoral. Monsieur, justement, Yambé. Et Panda Ebenezer, qui est à Banka, n'est pas originaire de Banka. Monsieur Jacob Guini, qui est maire adjoint à Bafoussam Ier, n'est pas originaire de Bafoussam. Monsieur Petit Pays, qui a pris un terrain de 3 hectares à Bouda, n'est pas originaire de Bafoussam. J'entends aussi dire qu'on ne peut pas accéder et acheter un terrain à l'Ouest. C'est faux. Monsieur Alexandre Bellinga, qui est entraîneur de football, vit à Bafoussam. Donc on peut bien être non bamiliké et avoir une propriété hors de sa zone de naissance ou d'origine. Donc c'est un faux départ qui est animé par des bamiphobes, il faut bien le dire, et qui veulent semer les graines d'une zizanie et d'une division du pays.
1: Alors,
0: moi, je m'oppose à ça.
1: Est-ce que la rotation, par exemple, ne peut pas régler ce problème-là? Je vous prends un exemple simple. Dans la Lekki, on le voit, il y a des communes dans le département de la Lekki où vous avez les Etones et les Manguissa. Il y a la rotation pour être maire. un mandat, c'est pour le Manguissa, l'autre mandat, c'est un étonne qui doit être élu. Parce que les étonnes et Manguissa cohabitent dans un arrondissement, dans un même arrondissement. Est-ce que sur le cas de Douala, Yaoundé et autres, on ne peut pas procéder à la rotation? C'est ça que je vous demandais tout à l'heure. Est-ce que sur le plan éthique, il est normal que quelqu'un soit lui seul député pendant des années soutenu par le comité central du RDPC, par exemple?
0: Vous pourriez poser la question.
1: Alors qu'il y a d'autres personnes qui veulent qui sont prêts aussi et qui sont même face à lui quand les élections arrivent.
0: Monsieur Anaba, dans une démocratie...
1: Moi, je vous parle de la rotation. Monsieur, est-ce que ça peut pas régler le problème?
0: Oui, je vais vous répondre. Monsieur Anaba, dans une démocratie, qui tranche? Qui arbitre? C'est pas les électeurs?
1: Vos élections que vous organisez au Cameroun?
0: Les élections de qui? De qui? Moi, j'organise les élections?
1: Au niveau des investitures, c'est on commence par imposer les têtes qu'on veut.
0: Non, mais chaque
1: vous le savez quand même, non? Je prends le cas du RDPC qui est majoritaire.
0: Vous m'avez posé une question.
1: C'est le comité central qui décide de qui on met où. C'est pour ça que les mêmes gens sont là.
0: Les lois internes du RDPC ne m'intéressent pas.
1: Non, je prends un exemple. Nous sommes ça, le RDPC est au Cameroun.
0: Pour votre exemple, moi, je peux aussi prendre l'exemple de la part. Notre slogan, c'est la patrie d'abord, la tribu après. On est différent donc du RDPC. Vous ne pouvez pas imposer à un individu de briguer un mandat dans tel ou tel lieu. Le territoire du Cameroun est unique, appartient à tous les Camerounais.
1: Mais c'est une discrimination aussi.
0: Discrimination?
1: Si vous maintenez même élu pendant 3-4 mandats, attendez. Alors qu'il y a d'autres communautés arrondissement, il y a d'autres communautés dans le même arrondissement, ça peut aussi créer ce que vous ne voulez pas à la guerre.
0: On ne nomme pas les élus.
1: Non, je dis le fait de choisir. Je vous ai dit, vraiment, ne faites pas semblant, c'est les Saint-Germain. Vous savez bien que sur le cas du RDPC, je parle du RDPC qui est majoritaire. Je prends l'exemple de Yaoundé.
0: Comment vous parlez du RDPC?
1: Parce qu'à Yaoundé, par exemple. À Yaoundé, par exemple, toutes les communes sont gérées par le RDPC. Et je vous dis que c'est un problème au niveau des investitures. Le comité central vous impose des gens qui reviennent 5-6 mandats. Alors qu'il y a d'autres communautés qui peuvent bien occuper ces places-là.
0: Mais en quoi ça me concerne?
1: Ou d'autres personnes de la même communauté de celui qui est là.
0: Monsieur Anaba, c'est la décision du comité central du RDPC. Ça ne me concerne en rien.
1: Mais vous devez aussi plaider
0: pour
1: ce soit
0: amélioré
1: là-bas.
0: J'ai un parti politique qui s'appelle APAR. Ce n'est pas notre approche.
1: Est-ce que vous, pouvez maintenir les mêmes militants à la tête des communes pendant des années?
0: Je n'ai pas à maintenir. Là où ils peuvent être...
1: Est-ce que vous pouvez les investir
0: là,
1: Là, ils sont... Vous ne changez pas.
0: Là où ils sont en passe d'être élus, je les investis. C'est aussi simple que ça. Je ne suis pas sur l'alternance basée sur la rotation ethnique. Nous ne sommes plus en République. Nous sommes dans la sauvagerie. Nous sommes dans la barbarie. Nous sommes au 5e siècle, là. Mais il faut sortir de ça. Si l'Afrique n'avance pas, c'est à cause des gens qui pensent que en Afrique, on a donné des fonctions, des postes électoraux sur le prisme de l'ethnie. Si un Manguissa gère bien au Bala ou au Kola, mais il gère bien pour les populations. L.H. Oumarou, qui a Konsamba, mais il gère bien Konsamba, c'est pour ça qu'on vote pour lui. Monsieur Poléry Diongo était un bon député, Yaoundé 2, c'est pour ça qu'on vote pour lui à plusieurs mandats. Vous allez empêcher maintenant les gens d'exercer le droit de vote? Le vote est secret, monsieur Anaba, dans une république. Je suis contre la distribution ethnique des postes électifs. On ne doit pas retourner au 5e siècle, monsieur.
1: Mais pourquoi vous
0: On ne doit pas retourner à l'Antiquité.
1: Mon débat sur les investitures.
0: Mais c'est
1: vous parlez d'élection, vous dites que les gens là sont élus, alors que vous savez bien ils sont d'abord imposés par le comité central.
0: Mais c'est leur affaire, c'est chaque parti qui décide. Il y a plusieurs candidats qui viennent d'ailleurs. Si vous imposez un candidat au RDPC et qu'il y a 6 concurrents en face de lui, il peut être battu. Le fait d'investir un candidat ne veut pas dire qu'il sera automatiquement élu. Ça n'a pas de sens. Donc moi, je redis ceci. Chaque parti a son mode de fonctionnement. Chaque parti est souverain dans ses listes d'investiture. Il faut respecter simplement la loi. C'est-à-dire, par exemple, qu'il faut respecter l'article 153 sur la composante sociologique. Vous devez tenir compte des composantes sociologiques de chaque circonscription. Ça ne concerne pas les autochtones. Il y a des gens qui ont beaucoup d'appétit pour la république ethnique. Je suis contre ça.
1: D'accord.
0: La patrie d'abord, la tribu après. Le contraire n'est pas recevable. C'est irrecevable. Moi, je suis pour une république qui avance. Une république qui construit des drones. Qui veut conquérir l'espace. Qui veut améliorer les technologies. Qui veut améliorer son taux de croissance, l'agriculture. Aider les jeunes à s'en sortir. Il y a plein de jeunes qui sont dotés d'un master 1, master 2, d'un BTS, qui sont encore dans les maisons des parents. Il faut une politique d'emploi efficace qui n'est pas basé, qui ne soit pas basé sur l'ethnie. D'accord. D'où vient-il qu'on doit regarder les citoyens sous la lunette de l'ethnie au XXIe siècle?
1: D'accord, Célestin.
0: Ça n'a pas de sens.
1: Pour vous, donc, est-ce qu'on peut conclure que la citoyenneté ethnique est en train, ou serait en train de phagocyter justement la citoyenneté républicaine à cause d'un petit débat des littoraliens?
0: C'est ce que les littoraliens veulent, ils ne vont pas y parvenir. Parce que le Camerounais, sur le plan horizontal, s'aime beaucoup. Il n'y a pas de tribalisme, sauf rare exception, dans les quartiers. Quand vous allez dans un magasin, vous allez dans un snack, dans un hôtel, on ne vous demande pas de quelle origine vous êtes. Vous êtes un client face à un commerçant, un homme d'affaires. Donc, il y a des gens qui veulent fabriquer peut-être leur maintien dans certaines circonscriptions, dans leur, au pouvoir, en instrumentalisant l'ethnie, la tribu. Mais la tribu n'a pas sa place dans la politique. La politique, c'est des programmes, monsieur Anabas, c'est des programmes politiques, des programmes de gouvernement. Ça n'a rien à voir avec la tribu. Monsieur Jacques Chirac, par exemple, n'était pas parisien. Il a gouverné Paris pendant 25 ans. La femme qui vient de quitter la mairie de Paris est née en Espagne à Cadix, madame Anne Hidalgo, d'origine espagnole. L'ancien premier ministre français, Manuel Valls, est né à Barcelone, espagnol encore, aujourd'hui, et français en même temps. Alors, que voulez-vous? Où il y a une dame qui est suisse, qui est en Barimbakem? Elle est blanche, suisse. Il n'y a pas de débat là-dessus. Et pourtant, elle n'est même pas camerounaise d'origine. Et le Camerounais serait donc plus étranger que les Suisses d'origine. Il y a un problème. Donc, il faut quand même qu'on s'asseye autour d'une table, qu'on revoie les lois. Il y a des termes qui sont conflictogènes dans la Constitution. On doit retirer le terme autochtone. Ça n'a aucun sens en République. On est tous Camerounais. On bénéficie des mêmes lois. On est sur un même territoire. On a les mêmes droits politiques. Je n'ai pas le droit de vous dire, monsieur Anaba, si vous résidiez à Douala, de rentrer à Yaoundé et vous faire investir. C'est insensé. Vous avez le droit, en tant qu'adulte, en tant que citoyen, de vous fixer comme convenant là où vous le souhaitez. Et être élu là où vous le souhaitez. C'est un droit politique. Pourquoi les uns auraient des droits politiques et d'autres pas?
1: D'accord.
0: Pareil, dans le cas de la Code général des collectivités territoriales décentralisées de 2019, on dit que seul le président du Conseil régional... Alors ça aussi, c'est des lois qui sont conflictogènes. Il faut enlever ça. Tous les Camerounais sont égaux en droit et en devoir. Or là, on n'est pas égaux en droit et en devoir. Si pour être élu dans une région, il faut être autochtone, ça veut dire qu'on n'est plus égaux en droit et en devoir.
1: Alors, quelles sont donc les dispositions que votre parti politique prend, puisque les littoraliens ou totoraliens sont prêts et ils sont soutenus, comme vous dites, la preuve, tout ce qu'ils organisent est laissé. Ça veut dire que vous aurez fort affaire à Douala avec les littoraliens et totoraliens. Comment est-ce que vous allez vous y prendre? Parce qu'il y a les élections qui arrivent, j'imagine, Célestin Djamène sera candidat et il croisera en face les listes des totoraliens. Qu'allez-vous faire? Vous attendez quoi le contentieux? Vous préparez quoi le contentieux au lieu de prendre d'autres
0: mesures? Non, elle est quand même toujours invalidée. Les listes où il n'y a que les gens du même ethnie, ils ont toujours invalidé. Il n'y aura même pas de contentieux.
1: Et si brusquement, la liste,
0: il ne peut pas. Non, sur quelle base légale? Puisque dans le passé, ils ont toujours invalidé les listes où il y avait les gens d'une seule ethnie. Sauf à Foumban, parce que dans le Noun, il y a très peu d'allogènes, entre guillemets. Donc, c'est comme dans l'extrême nord, vous allez à Mora, vous allez à Figil, s'il n'y a que des Moundans ou que les Tupouris qui habitent le coin, si la liste est 100% Moundans ou Tupouris, il n'y aura pas d'invalidation, puisque justement, la composante sociologique n'intègre pas. Il n'y a pas d'autres personnes venues d'ailleurs. Mais dans la ville, on va dire, cosmopolite comme Yaoundé, Douala, peut-être Bafoussam, il y a donc un brassage de communautés. Et c'est là que l'article 153, alinéa 1, entre en jeu, puisqu'il y a, il faut tenir compte de la cartographie de toutes ces composantes sociologiques, par définition. Comprenez? Et là, si vous mettez que les gens d'une même aire géographique, la liste sera automatiquement invalidée, il n'y aura même pas de contentieux. Votre liste sera rejetée purement et simplement.
1: Donc, vous ne prenez pas de disposition, vous êtes seulement dans les médias pour dénoncer?
0: Nous sommes sur le terrain, à part être tous les jours sur le terrain. On ne dénonce pas que, mais il faut dénoncer les injustices et les incohérences et les manipulations. C'est aussi notre travail. C'est quand on dit que composante sociologique veut dire que ce n'est que les autochtones, c'est une stupidité.
1: D'accord.
0: C'est contraire à la loi.
1: Que peut et que doit donc faire le pouvoir en place face à ces dérives tribales?
0: Nous, si nous accédons à l'Assemblée nationale, on va faire des propositions de loi sur une clarification ou un toilettage de la Constitution. Il y a des mots qui sont, tribalogènes, comme autochtones. Il faut retirer ça. Il faut retirer ça. Nous reconnaissons qu'il y a une république constituée de citoyens camerounais. C'est largement suffisant. Tout Camerounais, un Sawa qui s'installe en Gaoundéré ou à Garoua, qui est né là-bas, qui fait ses affaires là-bas, qui veut s'engager en politique, s'engage en politique à Garoua. Nous sommes en république. Pourquoi voulez-vous contraindre le Sawa qui vit à Garoua d'être candidat à Douala ou dans le Mungo? Ça n'a aucun sens. On n'est pas des enfants. On est dans une république d'adultes dont chacun fait un choix de vie. Ceux qui ont choisi de vivre à Yaoundé ou à Douala, on ne va pas les amputer leurs droits politiques parce qu'ils viendraient, leurs parents viendraient d'ailleurs. Ils investissent.
1: Ils peuvent exercer leurs activités sans briguer des mandats, des postes.
0: Et au nom de quoi on lui interdit?
1: Ils y sont d'abord pour une activité particulière.
0: Au nom de quoi? J'ai entendu sur votre, dans votre studio.
1: Est-ce que le travail que vous faites à Douala, vous qui vivez à Douala, c'est faire la politique? Non, dites-moi vous-même, depuis que vous êtes à Douala.
0: C'est faire la politique, c'est-à-dire?
1: Est-ce que c'est la politique simplement que vous faites à Douala?
0: Non.
1: Vous êtes à Douala, vous avez grandi à Douala en menant d'autres activités, pas la politique forcément.
0: Non, mais je ne suis pas
1: puisque
0: non plus.
1: Puisque c'est en 2020 que vous venez créer à part.
0: Oui, avant à part, avant
1: après
0: à
1: avoir
0: part,
1: adhéré dans d'autres partis politiques.
0: Mais oui, mais oui.
1: Mais ce n'est pas la politique qui vous a amené à Douala. Vous voulez me dire que c'est la politique?
0: Je suis né à Douala, monsieur. Voilà, je suis autochtone, baganté de Douala.
1: Voilà.
0: Donc, vous ne pouvez pas m'empêcher de faire la politique à Douala.
1: Je demande
0: au nom de quoi?
1: Pourquoi vous n'y restez pas pour mener d'autres activités?
0: Pourquoi vous voulez me confiner aux activités privées professionnelles? Pourquoi m'enlevez-vous un droit politique? La Constitution dit ceci. Tous les Camerounais sont égaux en droits et en devoirs. Les droits politiques font partie des droits des Camerounais. Monsieur Anaba a le droit d'adhérer à un parti politique. Il a aussi le droit de ne pas adhérer.
1: D'accord.
0: On ne peut pas vous contraindre.
1: Et tout homme a le droit de se fixer en tout lieu et se déplacer librement.
0: Tout à fait. Donc, je termine en disant sur ce point-là. Il faut bien comprendre un principe absolu. Aucun bout de territoire du Cameroun n'appartient à une tribu. Le territoire camerounais appartient à l'État. Bien sûr qu'il y a le droit de propriété, c'est-à-dire qu'on peut acheter un terrain, une maison, et la loi vous reconnaît le droit de propriété. Mais on ne peut pas vous empêcher, n'est-ce pas? On ne peut pas dire que le territoire appartient à une tribu. Parce que sinon, dans les 475 000 km² que possède le Cameroun, on n'a pas dit qu'il y a 10 000 m² pour les Bamilikés, 100 000 m² pour les Béti, 12 000 m² pour les Bassa. Ça n'a pas de sens. C'est le territoire de l'État du Cameroun qui peut même vous déguerpiller, bien sûr en vous indemnisant, quand l'intérêt national est au-dessus, l'exige en tout cas. D'accord. Vous comprenez ce que je veux dire? Donc il faut qu'on arrête ces histoires, ces inepties de dire qu'il y a des territoires coutumiers. Non, ça n'existe pas. Il y a le territoire du Cameroun, il y a des terres ancestrales, c'est-à-dire que les gens sont nés quelque part, effectivement, leurs parents, leurs aïeux y ont vécu, mais c'est le Cameroun qui gère ces terres-là. D'ailleurs, le titre foncier, qui délivre ça? C'est les tribus? Qui délivre les titres fonciers? C'est bien l'État. Ça veut bien dire que les terres appartiennent à l'État. Mais on reconnaît que dans une nation, il y a le droit de propriété. Le préambule de la Constitution le dit. Le droit de propriété est sacré. Mais le territoire du Cameroun appartient à l'État du Cameroun.
1: Alors, dans le contexte des dérives tribales actuelles, se greffe également une autre bataille, la lutte des clans qui fait rage au Cameroun. Célestin Djamène est l'un des derniers épisodes de cette lutte des clans. C'est le fameux vrai-faux décret présidentiel qui a été intercepté à la CRTV et qui n'a pas été lu. Célestin Djamène, vous avez certainement vivant de cette actualité, pour vous, est-ce qu'on peut qualifier un tel sujet de fait divers?
0: Non, c'est important parce que ça démontre que la République peut parfois subir des failles, des entorses particulièrement inquiétantes, parce que ça concerne quand même des sujets assez importants comme le remaniement gouvernemental ou la nomination
1: du
0: de celui qui peut succéder au président de la République. Mais d'abord, je pense qu'il faut revenir à la base. Quand on nous dit qu'on a, il y a un individu, on ne sait pas d'où il vient, il aurait 28 ans.
1: On l'appelle même d'ailleurs individu, même le gouvernement l'appelle. Pourtant, la inconnu, TV, on s'identifie dit. À la CRTV avant
0: voilà.
1: d'y accéder.
0: Comment a-t-il fait pour accéder à la CRTV qui, pourtant, il y a des guérites, il y a des checkpoints, il faut montrer patte blanche. Est-ce qu'il était accompagné? J'imagine pas cet individu rentrer à la CRTV sans être accompagné par une personne d'autorité. Alors, bien sûr que les enquêtes sont ouvertes, on attend la conclusion pour vraiment avoir un ton impératif. Pour l'instant, on ne peut que parler des hypothèses. Donc je dis ceci, est-ce que cet individu était accompagné? Apparemment oui, puisqu'il est arrivé jusqu'au directeur de l'information, M. Aimé Rocher,
1: Aimé Robert Bina.
0: Comment a-t-il fait pour arriver au bureau, n'est-ce pas, du rédacteur en chef ou du chargé des informations? Première chose. Deuxième chose, on nous montre l'individu dans un couloir. On ne sait même pas s'il s'agit de la CRTV. Ça peut donc être un coup monté, totalement monté. Peut-être que l'individu n'existe pas. Peut-être que personne n'a jamais passé la CRTV. Troisième point, M. Policarpe Esomba, qui est un valeureux compatriote, nous annonce que le Cameroun a failli subir une catastrophe 10 jours après que les faits se soient déroulés. Pourquoi 10 jours après? Pourquoi l'a-t-on pas révélé le même jour?
1: Mais peut-être lui, il a eu l'information 10 jours après.
0: Et en tout cas, c'est 10 jours après. Mmh. Et donc, qu'est-ce qui s'est passé?
1: Pourquoi le silence de la CRTV?
0: Pourquoi le silence de la CRTV? Est-ce que ce fait n'est pas un simple montage? Est-ce que ce n'est pas une fabrication? Je ne sais pas pour nuire à qui.
1: Non, montage qui pousse le porte-parole du gouvernement à réagir, comment?
0: Oui, parce qu'il doit mettre le point sur
1: il
0: les
1: Il a confirmé que cela s'est produit, donc ce n'est plus un montage.
0: Non, on n'a pas vu. Il dit qu'un individu, mais l'individu qui l'a vu entrer dans la CRTV?
1: Et le porte-parole du gouvernement parle de vice-président, ça veut dire qu'ils ont lu le document en question.
0: Mais on a vu sur Internet.
1: Puisque pour reconnaître que c'est vice-président, il faut déceler l'enveloppe.
0: On a vu le vrai faux document, pas le vrai faux décret. Mm-hmm. Parce que l'un décret vient du président de la République. Mm-hmm. C'est le terme approprié, c'est vrai faux mm-hmm. document. Parce que ce n'est pas un décret, puisque le décret de remaniement ne peut venir.
1: Ça avait tous les dettes authentiques.
0: Attention.
1: Même le ministre de la Communication l'a dit.
0: L'individu est arrivé, il parle d'individu. Il est arrivé comment à la CRTV? Comment? Il vient d'où? On dit qu'il appartiendrait à une église réveillée, qui serait fonctionnaire. Apparemment, il n'est même pas fonctionnaire. Donc, il sort d'où? Et on a vu deux documents, l'un portant le nom de M. Sichom John Kuate, l'autre portant le nom du DCC adjoint. Vous comprenez? Donc, on est dans la paranoïa et dans l'incompréhension la plus totale. Mmh. Est-ce que, je me demande, c'est pas un truc monté de cousu de fil blanc? Est-ce que cet individu, peut-être qu'il existe, mais est-ce qu'il est vraiment arrivé à la CRTV, malgré le communiqué du chef du porte-parole du gouvernement? Dans cette question, au-delà de l'aspect un peu fantaisiste de l'affaire, je pense que ça pourrait poser une question de lutte des clans aussi, si c'était vrai. C'est-à-dire qu'il y aurait peut-être deux clans qu'on qualifie clan de SGPR avec la première dame, l'autre clan qui serait le clan des franquistes, je ne sais pas, du DCC, etc., etc. Mais on découvre que si effectivement le nom du DCC adjoint a circulé, c'est peut-être parce que dans le camp d'en face, entre guillemets, il y aurait un clan dans le clan. C'est-à-dire que tout le monde voyait le SGPR, selon les rumeurs que vos collègues sortent ou les blogueurs sortent sur les réseaux sociaux, qui serait le candidat naturel pour la vice-présidence. On voit aujourd'hui que ce n'est plus lui le candidat, entre guillemets, naturel, selon les blogueurs ou selon les rumeurs.
1: Alors, Célestin Djamen est de quel camp?
0: Le camp de la République. Je pense que...
1: Il nous a toujours été révélé que vous êtes très proche du cabinet civil depuis la dernière élection présidentielle.
0: Non, je suis membre, à part un membre du G20, ça c'est officiel. Mm-hmm. On n'a pas à faire de la fricoterie, je dis qu'on est membre du G20.
1: Jamais. Après enquête, il nous a été indiqué que vous êtes très proche de nos amis du cabinet civil.
0: Qui vous a dit ça?
1: Depuis la dernière élection présidentielle, Célestin Djamen a partagé des plateaux avec moi, même à la télévision, et il m'était toujours indiqué qu'il est dépêché par le cabinet civil pour venir faire cette émission au pas de course. Vous n'allez pas dire que vous n'êtes pas dans un clan, Célestin Djamen.
0: On appelle ça de la propagation de fausses nouvelles.
1: Oui, ça c'est ce que vous dites.
0: C'est une infraction.
1: Vous allez
0: vous diffusez la fausse information.
1: Oui, vous
0: volontairement.
1: Vous allez me tenir en justice après
0: non,
1: l'émission.
0: Non, je dis que
1: demain.
0: Vous tenez
1: demain,
0: ça de qui?
1: Mais je dis que je suis en train de vous dire, j'ai fait les plateaux avec vous, non?
0: Et
1: il y avait des plateaux où on disait, moi je représente Télécam, et Célestin Djamen a été dépêché par le cabinet civil.
0: Mais on peut dire autant sur vous aussi. Oui, mais on peut dire n'importe quoi sur n'importe qui. On dit que M. Babouké a été était monté par la première dame. C'est ce qu'on dit. Ça se trouve, c'est un coup monté contre lui. On peut dire n'importe quoi sur vous. N'importe quoi. Le « on » là, c'est qui?
1: D'accord. Alors, le gouvernement a fait un communiqué pour indiquer qu'il y a des canaux officiels bien connus pour faire passer des décrets et qu'il y a des enquêtes. Et ce qui est curieux, Célestin Djamène, c'est que le porte-parole du gouvernement nous dise que cela relève du domaine du président de la République. Donc, pour avoir la suite de l'affaire, puisque les enquêtes, l'individu en exploitation, peut-être on doit déboucher sur les commanditaires. Alors, est-ce à dire que si M. Biya rentre là, il n'en parle pas, c'est terminé pour nous, on ne saura jamais quel était le contenu. Et puis, le porte-parole du gouvernement ne nous donne même pas le contenu du décret. C'est ce que les Camerounais recherchaient depuis. Eux, ils ont lu le décret, ils savent, ils ont lu le document, puisqu'ils savent que c'est le vice-président, qu'il s'agissait du vice-président, le faux document. Mais comment savoir qu'il s'agissait du vice-président si on n'a pas décellé l'enveloppe? Sauf s'ils ont gardé l'enveloppe jusqu'ici, ça reste scellé totalement. Célestin Djamène, comment avez-vous apprécié la communication de M. René Sadi?
0: Ben, je pense qu'il a été mis sous pression parce que depuis pas mal de temps, de jours, il a gardé un silence quand même assourdissant. C'est-à-dire que quand il y a une cacophonie pareille au sein du gouvernement, il est de nature que le porte-parole du gouvernement puisse se faire une sortie pour clarifier les choses. Il ne l'a pas fait de manière spontanée. Il a fallu une levée de bouclier pour que le ministre René Sadi se décide enfin de parler. Mais je pense que sa communication a été relativement maladroite. Parce qu'en vérité, il parle d'un individu qui débarque à la CIRTV. On ne sait pas avec qui il était. On reconnaît qu'il y a des contrôles assez sévères à la CIRTV. On ne comprend donc pas que cet individu inconnu de la fonction publique, dit que si le ministre, ait pu arriver jusqu'au bureau du rédacteur en chef. Première chose. Deuxièmement, qui vous convainc que ceci n'est pas une fiction? En dehors du fait que M. Kouyaté existait en tant qu'individu. Mais qui vous dit que cet homme-là s'est rendu réellement...
1: C'est un nom qui existe et dans la fonction publique, ça nous avons fouillé.
0: Il est inconnu. Apparemment, d'après les autorités habilitées, il est inconnu.
1: Oui, là, d'après les autorités, ça devient un individu. Ce n'est plus le même nom qui a circulé.
0: Il serait inconnu dans les matricules de la fonction publique. Peu importe. Ce que je veux dire, c'est que aujourd'hui, il peut très bien s'avérer qu'il n'est pas arrivé à la CIRTV, que c'était un coup foireux, qui a été monté par les officines pour nuire, parce qu'il y a des clans quand même. Parce que pour comprendre cette affaire, il faut bien partir de l'existence des clans. Vous savez pourquoi le président Biya a créé la vice-présidence et pas encore nommé le bénéficiaire? Parce qu'il a bien vu qu'autour de lui, il y avait quand même des vautours qui guettaient
1: donc
0: sa place.
1: Donc c'était un test?
0: Ça peut être un test. En tout cas, à qui profite le crime dans cette affaire? Ça peut être un test. Ça peut être aussi une manipulation, parce que j'ai cru comprendre que cette information venait de RFI et de Jeune Afrique, qui sont des officines très imprimées, très impliquées dans la République de France, française. Donc ça peut aussi être une menace ou une tentative de déstabilisation de nos institutions, qui vient d'ailleurs. Il y a beaucoup d'hypothèses. Mais moi, je reste convaincu que cet homme n'existe pas. Enfin, l'homme qui s'est rendu, soi-disant, à CIRTV n'a pas existé. Parce qu'en vérité, on dit qu'on connaît le gouvernement, mais personne n'a vu la liste du gouvernement en question. On a vu deux documents circuler sur les réseaux sociaux, l'un portant le nom de Sichom John Kouyaté, l'autre le nom de Ousmane Babouké. On ne sait pas qui est le vrai, qui est le faux. Peu importe, qui est arrivé en premier et qui a été effacé en dernier. Moi, je dis ceci. Le décret présidentiel suit un schéma administratif et un circuit officiel connu. Quand le président prend son stylo pour écrire un décret. Ce décret est envoyé à qui de droit? D'abord au secrétaire général à la présidence, qui attribue un numéro. Là, le numéro du faux document, c'était 2026-282, par exemple. C'est le SGPR qui attribue un numéro d'affiliation à ce décret pour assurer la traçabilité. Ensuite, quand il s'agit d'un décret très important, comme un remaniement ministériel ou alors comme la nomination d'un poste de vice-président, le porteur du colis est escorté. Il y a un convoi d'une délégation de gendarmes ou de la DSP jusqu'à la CIRTV. Et arrivé à la CIRTV, on cherche le rédacteur en chef ou le directeur de l'information qui doit s'assurer que la procédure officielle a été respectée. Auquel cas, il ne reçoit même pas l'enveloppe. Si déjà en amont, ce n'est pas passé par la présidente, puisque le président est en Suisse, Le président n'a jamais nommé un gouvernement étant à l'extérieur. Ça n'a jamais existé au Cameroun.
1: Mais il a fait signer un décret la même période, hein, qui élevait les hommes en tenue à des grades. La même période. Décrets ont été lus cette fois-là.
0: Je dis qu'on connaît le circuit officiel.
1: Non, je vous dis seulement qu'étant en Suisse, il a signé les décrets la même période qu'il y avait ce débat.
0: En même temps, je dis que depuis 43 ans...
1: Vous savez qu'il y a une délégation de signature ici, non? Qu'on scanne parfois sa signature.
0: Oui, mais dans ce... Oui, scanner, c'est déjà une infraction très grave. Mm-hmm. Bon, sauf s'il y a délégation de signature, comme c'est le cas depuis 2014, mm-hmm. bénéfice de la GPR. Mais je dis par là que il faut, avant la diffusion, que... Effectivement, le présentateur s'assure que toute cette genèse a été respectée. On ne doit même pas recevoir ce colis, puisqu'en amont, ça n'a pas respecté le circuit officiel. On ne doit même pas recevoir. Alors, pourquoi est-ce qu'on l'a reçu?
1: C'était pour voir quel en est le contenu. Et pour piéger le concerné.
0: Mais c'était un faux débat, puisque ça nous intéresse. Mais puisque si déjà le circuit officiel n'est pas respecté. Mmh. Mais attendez, si on ne vous dites que M. Annaba a un rendez-vous, vous n'avisez pas le vigile qui est là-dehors que j'attends quelqu'un. On ne doit même pas le faire entrer. On ne doit pas le faire entrer. Quelle que soit l'importance de son colis, on ne doit pas le faire entrer.
1: Surtout qu'il avait recommandé nous a indiqué personne. Qu'on appelle souvent le directeur général de la CIATV chaque fois qu'il y a un décret.
0: C'est simple.
1: D'une telle envergure pour qu'il se prépare, pour qu'il prenne des dispositions.
0: Et pourquoi toujours convoyer à la CIATV? On peut très bien convoquer le DG de la CIATV, venir lire un communiqué à la présidence. C'est beaucoup plus sécurisé. Mm-hmm. Pas besoin de prendre la route. Hein, il y a des modificateurs.
1: Il y en a qui estiment aussi que ce qui arrive là, même si c'est un coup d'état manqué, comme on le dit, c'est parce que nous attendons beaucoup. Pas de nomination de vice-président. L'élection est passée. Vous-même, vous avez contribué énormément pour soutenir le président Paul Biya. Certainement, vous attendez aussi. La longue attente de ce remaniement, est-ce que ce n'est pas une pression qu'on met sur le président de la République?
0: Mais pour ceux qui
1: comment vous comprenez d'ailleurs cette longue attente? Est-ce qu'elle s'explique selon vous?
0: Bon, c'est vrai que beaucoup partent du discours du 31 décembre où le président de la République a dit que le gouvernement sera remanié dans les prochains jours. Il aurait pu dire prochaine semaine ou prochain mois. Mmh. Il a choisi délibérément le terme prochain jour. Donc, de manière tout à fait logique, les Camerounais ont pensé que ça prendrait maximum 4-5 jours pour former un nouveau gouvernement. On peut donc estimer que l'attente était tout à fait naturelle. L'impatience était tout à fait naturelle, légitime. Maintenant, il faut savoir que le président Paul Biya est un homme qui déteste la pression. Dans toute sa vie. Regardez, par exemple, à chaque fois qu'on balançait le nom d'un pressenti, qu'il soit ministre ou DG d'une grande société d'État, dans les journaux, il déjouait le truc. C'est-à-dire que si on veut vous faire du mal, qu'on annonce que vous serez ministre. Mmh. Là, il vous enlève.
1: Il vous enlève.
0: C'est comme ça qu'il fonctionne.
1: Il vous enlève parce qu'il estime que ceux qui vous ont consulté ont mis l'information dehors.
0: Voilà. Et surtout, vous lui faites la pression. Mmh. On dit le temps du président. C'est un homme qui croit au caractère sacré et mystique de la politique. Il pense que tout pouvoir vient de Dieu. Il a ses raisons. La Bible l'a annoncé il y a...
1: Donc pour lui, on ne doit pas jubiler si on a été consulté.
0: Non, lui, il a ses raisons. Je dis par là qu'on ne peut pas lui forcer la main. Bon, évidemment, il avait dit les prochains jours. On aurait pu penser que maximum 3-4 jours. Mais il n'en est pas le cas. Et pour autant, ce n'est pas une raison de lui forcer la main. Et puis même, on ne fait pas... Parce que ce qui se passe ressemblerait davantage à un coup d'État épistolaire. Il s'agit d'une correspondance. Dit que c'est des gens qui viennent avec un courrier, lisez-le. De quel droit? Le décret est fait par le président de la République avec un circuit, comme je l'ai dit tout à l'heure. Maintenant, je pense qu'il est important de rappeler aux uns et aux autres que la République a ses règles. Et on ne fait pas un coup d'État pour la vice-présidence. En général, dans l'histoire de l'humanité, les vice-présidents, les coups d'État concernaient la magistrature suprême. On serait donc le seul pays au monde où le coup d'État porterait sur la vice-président, ce qui est complètement incongru.
1: Mais sauf que la Constitution modifiée a été claire que le vice-président peut lui-même nommer aussi.
0: Oui, mais alors si vous...
1: il peut prêter ses mains comme président et nommer un autre vice-président.
0: Si vous vous auto-proclamez...
1: Il pouvait peut-être... Ce fameux vice-président aurait déclaré que M. Biya et empêché définitivement et qu'il aurait eu un malaise en Suisse.
0: L'article 53 modifié dit que le président de la République est assisté d'un vice-président et il attribue ses fonctions, ses tâches. Ça veut dire qu'à imaginer que M. Biina ou M. Chandongo avait lu ce faux décret-là, il n'en demeurait pas moins vrai que M. Biya serait resté président de la République. Il aurait donc démis dans les 24 heures le vice-président. Comprenez ? Donc le coup d'état serait manqué. C'est bête parce qu'on sait bien que la vice-présidence, ce n'est pas un pouvoir suprême. Et par ailleurs, rappelez-vous, il y a un exemple dans l'histoire, M. Mbappé perd son âme, qui était ministre en exercice.
1: Et qui s'est retrouvé en prison 24
0: heures. En prison, le président, en partance pour Genève, à l'époque, avait demandé que le magistrat avait 3 heures pour le libérer, maximum. En moins de 2 heures, il a été libéré. Ça veut donc dire qu'on ne peut pas prétendre, n'est-ce pas, faire pression sur le président de la République et lui forcer la main. C'est-à-dire que faire ce que la loi n'ordonne pas. Le vice-président qui se serait autoproclamé vice-président aurait été démis dans les 24 heures. Donc, à quoi sert un coup d'État stupide qui ne durerait même pas 24 heures? Ça n'a pas de sens.
1: Ça, c'est selon vous, vous ne savez pas non, comment attendez, ils l'ont préparé.
0: Vous connaissez un exemple au monde d'un coup d'État qui concernait la vice-présidence?
1: Mais est-ce que vous imaginez ce que c'est que lire un décret à la CRTV que vous-même vous écoutez, oui, vous attendez tous les
0: oui,
1: jours?
0: Oui, mais
1: là.
0: C'est la raison pour laquelle je dis que
1: l'hypothèse... Dès que vous entendez votre nom là, vous allez chercher le téléphone de Paul Biya pour demander est-ce que le président m'a nommé.
0: Comment on s'est entendu que Mbappé était en prison, était déféré non, en
1: je vous demande si les amène vous. Oui. Vous écoutez le 17h à la CRTV, oui. Votre nom est lu, oui. Vous allez douter.
0: Mais ce n'est pas à mon niveau. C'est au niveau du chef de l'État qui va défaire ce décret rapidement et mettre les gens sous les verrous, évidemment. Quelle que soit mon humeur ou ma joie précipitée, ça ne changerait rien, puisque c'est un coup d'État épistolaire manqué. Le président reprendrait toutes ses prérogatives et démettrait ipso facto le vice-président autoproclamé. Voilà ce qui se passe.
1: Alors, puisqu'on parle de ce débat sur le vice-président qui est très attendu, est-ce que le président, à part que vous êtes un profil, pas de nom, je parle de profil, idéal du vice-président qu'il faut au Cameroun. Est-ce que c'est un vice-président issu de la lutte des clans qu'on voit là? Est-ce que le président peut avoir d'autres cartes à distribuer? Est-ce qu'il doit absolument prendre un de ses proches collaborateurs? Parce qu'il se murmure que la vice-présidente tourne autour des noms qu'on connaît déjà proches du président.
0: Ce débat ne nous intéresse pas à part parce qu'on pense que c'est un débat qui est accessoire. Le vrai débat, c'est la réforme. Il y a des chantiers de réformes au Cameroun qui sont très nombreux. La réforme de la fiscalité, la réforme de la santé publique, la réforme de la constitution, la réforme de l'État. Voilà les sujets des chantiers très importants. Le vice-président n'a aucun pouvoir, comme le dit la constitution, si ce n'est celui attribué par le président lui-même. Et il peut mettre fin à ses pouvoirs. Il n'a pas de pouvoir en tant
1: que
0: tel.
1: Sauf que le vice-président est comme le dauphin, c'est ça le problème. C'est peut-être pour ça qu'il y a des luttes de clans.
0: Il est le dauphin, oui, c'est pour ça qu'il a créé ce poste. Il peut
1: il y a
0: pas.
1: Aussi l'âge du président qui inquiète. Beaucoup se disent que le président a prévu cela parce que peut-être pour des raisons naturelles, un de ces 4 matins, il pourra ne plus être là. Et c'est chose normale, on doit en
0: vous
1: débattre
0: savez,
1: tous les jours au vu de son âge.
0: Il y a beaucoup de supplications parce qu'il aurait pu le faire à 90 ans aussi, qui est un âge respectable aussi. Même à 80 ans, c'est aussi un âge respectable. Il y a des gens qui pensent à leur testament à 75 ans, ou même 70 ans. Donc il y a plusieurs hypothèses.
1: Mais le profil du vice-président qu'il nous faut, le profil.
0: Non, je n'ai pas de profil particulier puisque c'est une nomination. Et le président choisira, comme le dit les textes, la personne avec qui il se sent compatible. Je pense. C'est comme si vous ici.
1: Vous êtes d'accord que ce soit les collaborateurs du président?
0: Non, mais attendez. Si votre DG vous propose de choisir un collaborateur, vous n'allez pas prendre n'importe qui. Vous allez prendre quelqu'un avec qui vous vous entendez. Parce qu'il faut que le travail soit harmonieux et coordonné. Vous n'allez pas prendre n'importe qui. Parce qu'il y a une différence entre un vice-président élu, que vous ne pouvez pas démettre, et un président nommé. Que vous pouvez démettre. Vous voyez ce que je veux dire? Mais quand vous nommez quelqu'un, c'est en fonction de vos acquaintances, à la fois relationnelles et personnelles. C'est comme le choix d'un DCC.
1: Quelqu'un de confiance.
0: On ne prend pas n'importe qui directeur de cabinet civil. C'est un choix qui est très personnel. Et c'est bien pour la cohésion sociale et même pour la qualité de travail. Si vous prenez un vice-président élu qui va tout le temps torpiller sous prétexte qu'il est élu, qu'il a la légitimité populaire, ben, vous n'allez pas travailler. Vous ne pouvez pas le démettre. Donc ça va créer une espèce de bicéphalisme du pouvoir et c'est un vrai problème. Donc vous comprenez donc qu'il faut toujours se référer au texte et savoir de manière efficiente déterminer ou bien interpréter le texte pour pouvoir le servir à ceux qui nous écoutent, par exemple aujourd'hui.
1: D'accord. Alors, quelles sont donc les attentes de votre parti pour le gouvernement qui est tant attendu? Vous voulez quel type de gouvernement? Qu'est-ce qu'il faut pour le Cameroun en ce moment? Est-ce que vous êtes même sûr que ce gouvernement pourra sortir bientôt? Est-ce que vous avez cette idée-là?
0: Je ne fais pas de devinettes. Ce qui est sûr, c'est que le président...
1: Vous avez déjà trop attendu vous-même.
0: J'ai attendu quoi?
1: La nomination.
0: Ah, vous voudrez me nommer?
1: Oui, vous avez beaucoup travaillé. Pourquoi pas le président?
0: Je travaille pour mon pays. Je ne travaille pas en attendant de récompenses.
1: Donc, si on vous nomme, vous allez bouder?
0: Ça fait 35 ans.
1: Si le président vous nomme, vous boudez?
0: Mais écoutez, la question n'est pas là. Comme vous faites de la politique, vous travaillez sur ce que vous croyez. J'ai pensé que parmi les 12 candidats de 2025, il y avait l'original et la copie. Beaucoup de ces candidats ont mangé dans l'assiette du président Poulbia. Donc j'ai choisi, en mon âme et conscience, entre autres les qualités présidentielles, président sortant, j'ai choisi de voter pour l'original et rejeter la copie. Ça veut dire que si vous êtes appelé à servir un gouvernement, d'autres l'ont fait avant moi. Par exemple, vous savez qu'il y a par exemple Frédéric Kodok qui n'était pas RDPiciste. Vous savez qu'il y a,
1: Jean de Dieu Momo,
0: qui n'est pas RDPiciste.
1: Actuellement.
0: Vous avez le président du MRC qui n'est pas RDPiciste, en tout cas à l'époque. Ou même aujourd'hui. Vous avez Diouro, qui n'était pas RDPiciste. Vous avez plein de ministres, par la volonté du président, qui nomment son gouvernement sous la supervision, pardon, avec l'apport d'un Premier ministre qui gère ce gouvernement. Donc, en vérité, la question d'être fier, heureux, content, mécontent quand on vous nomme n'a aucun sens. C'est le président qui constitue son gouvernement. Et quand vous travaillez pour votre pays, soyez fiers des efforts que vous menez d'abord. Vous ne travaillez pas en espérant qu'on va vous nommer. Si on vous nomme, que vous jugez l'offre intéressante pour le pays que vous êtes appelé à servir, ben, vous allez apprécier à ce moment-là. On n'est pas là dans les petites récompenses, j'ai fait ci, donc je mérite ça. Non, pas du tout.
1: Politique Nanjangui,
0: et puis on peut vous limoger, et puis vous rappeler après. Vous n'êtes pas vous nommer aujourd'hui, demain on vous nomme, ainsi de suite. Et ce n'est pas sûr que vous l'acceptiez non plus.
1: Alors, qu'est-ce qui vous a motivé donc à rallier le G20?
0: Je vous laisse.
1: Vous pouviez soutenir le président Paul Biya ailleurs, pas dans le G20.
0: Ailleurs, c'est-à-dire
1: même librement. Seul. Vous deviez dire seul que vous soutenez le président. Vous n'étiez pas obligé. Est-ce que vous n'êtes pas allé au G20 parce que le G20 a produit un ministre l'élection présidentielle d'avant?
0: Le G20 n'est pas un parti politique. Le G20, c'est un regroupement de leaders d'opposition. Qui ont choisi non pas de faire une alliance avec le RDPC, mais de soutenir un candidat. Il se trouve que pour nous, ce candidat, c'était le candidat Paul Biya. Il choisit...
1: Comment vous arrivez au G20? C'est ça ma préoccupation. Et pourquoi
0: c'est
1: ce
0: une dynamique. C'est une dynamique parce qu'à mon avis, il y avait trop d'usurpateurs, d'imposteurs dans cette candidature, dans cette liste de candidats. Vous voyez un ministre qui va quitter le gouvernement 3 mois avant ou 4 mois avant la présidentielle pour s'autoproclamer... candidat opposant. Il est membre du gouvernement à midi et à 19h, il est opposant. C'est pas sérieux. Prenez le cas du Gambien, enfin je veux dire de l'ancien ministre Chiroma, qui pendant 21 ans a servi à considérer que le président Paul Biya était le soleil, qu'il accompagnerait jusque dans sa dernière demeure.
1: C'est de son droit. Vous-même, vous étiez contre le président Biya que vous soutenez aujourd'hui.
0: Alors qu'il
1: vous étiez au MSC, au SDF, vous aviez une dent due contre le régime.
0: Assumez donc.
1: Mais aujourd'hui, vous assumez être proche du régime.
0: Monsieur Anaba, la conscience...
1: Mais pourquoi vous reprochez aux autres ce que vous-même vous n'acceptez
0: pas?
1: Non,
0: je mets les faits sur...
1: Vous-même, vous étiez contre Paul Biya.
0: Je mets les faits sur la table. Il faut assumer ce qu'on fait. Moi, j'assume ce que je fais. Comprenez?
1: Eux, ils n'assument pas.
0: Non, il n'assume pas parce
1: que... M. Chiroma a assumé d'être face à Paul Biya.
0: Bon, il faut donc qu'il soit cohérent dans la mesure où, effectivement, s'il considère qu'il doit accompagner le président jusqu'à sa dernière demeure, jusqu'à la fin de sa carrière politique, à mon avis, il est incohérent parce que Paul Biya est encore vivant. Il devrait peut-être le critiquer à l'époque, mais quand vous affirmez que vous accompagnez quelqu'un jusque dans sa dernière demeure, jusqu'à la fin de sa carrière politique, Il y a une incohérence qui est flagrante. Moi, je n'ai jamais dit ça. Aujourd'hui, M. Anaba n'a pas la même vision du monde quand il avait 15 ans ou 20 ans. Chaque être humain, en restant le même, évolue. La conscience évolue. Les positions que vous aviez hier ne sont pas forcément les mêmes qu'aujourd'hui.
1: Mais pourquoi vos positions ont changé, justement?

0: d'un pays, c'est-à-dire que l'indépendance vis-à-vis de l'ancienne colonie, l'ancienne colonie, la France, les États-Unis, son indépendance d'esprit, son côté panafricaniste, j'ai pensé que c'était pour moi, dans le cas précis, le meilleur candidat. Mmh. Les autres, Bello Bouba, ministre d'État pendant 30 ans, M. Tiroma, ministre pendant 20 ans, n'ont rien produit.
1: Alors,
0: sont devenus milliardaires par la grâce du président
1: de la République. Est-ce que votre revirement n'a pas déstabilisé la bonne cohésion du parti à part que vous dirigez? Est-ce que le positionnement idéologique de à part a changé avec cette option que vous avez privilégiée de soutenir Paul Biya?
0: Vous avez ici les militants de à part dans cette...
1: Est-ce que quand à part était créé studio, en 2020, ça avait pour objectif de soutenir Paul Biya ou de faire une alliance avec le pouvoir?
0: Il n'y a pas de présidentiel en 2020, non. Le but d'un parti politique...
1: Non, je vous demande, est-ce que les textes, l'idéologie a changé
0: non,
1: en cours de chemin?
0: Non. Vous parlez de faire une alliance ou bien soutenir quelqu'un. Mmh. Ce n'est pas l'idéologie, ça. Vous savez, même en France ou au Sénégal, il y a les alliances de circonstances. Mais ça ne change pas les statuts du parti. Ça ne change pas l'idéologie.
1: Mais l'alliance peut se limiter à une élection. Si vous parlez, vous dites qu'elle est circonstancielle.
0: Par exemple.
1: Et après l'élection, vous passez à autre chose. Pourquoi vous maintenez? Est-ce parce que le gouvernement a attendu?
0: Je n'ai pas d'alliance avec le RDPC.
1: Je parle de soutien au président Paul Biya, président national du RDPC.
0: Parce que pour l'instant, j'ai de bonnes raisons de le faire. Mmh. Il y a des situations où, effectivement, je pense que le président de la République maintient l'indépendance, stratégique du Cameroun. Prenez le cas de 2022 où Monsieur le ministre chargé de la Défense, M. Béthi Assomo, est allé en pleine guerre Ukraine-Russie, signer les accords militaires, alors que la France, avec le Cameroun, avait déjà des accords militaires avec la France. La France était membre de l'OTAN, donc soutenant l'Ukraine automatiquement. Mais le président envoie son ministre en pleine guerre pour signer les accords militaires. C'est quand même très courageux. Donc on n'est pas absorbé par l'ancienne puissance coloniale. Et c'est un esprit que j'aime bien parce qu'aujourd'hui, vous voyez ce qui se passe au Burkina Faso, en fait dans l'AES, vous ne soyez pas surpris que demain le Cameroun apporte son soutien officiel à l'AES. Et peut-être même demain, pourquoi pas, moi je le souhaite, qu'on adhère à l'AES puisqu'on a un côté sahélien de par le Grand Nord. Donc moi je dis aujourd'hui que il faut savoir que les alliances et la coalition, c'est vrai, sont de circonstances, ça peut évoluer, mais vous n'allez pas m'empêcher aujourd'hui, demain, désolidariser le président Paul Biya. Encore une fois, pour l'instant, évidemment, j'avais pensé, comme tout le monde, effectivement, que quand il disait les prochains jours, pour le remaniement, parce qu'on parle d'un faux décret, que ça viendrait dans les prochains jours, comme tout le monde, vous voyez. Mais en dehors de ça, il reste le souverain pour décider à quel moment il doit remanier, même si je pense que le pays a besoin des réformes rapides. Il y a beaucoup de réformes. On a beaucoup de gens à mettre de côté.
1: Alors, Célestin Diamène...
0: Au gouvernement, il y a des gens extrêmement inefficaces et incompétents.
1: Ah bon?
0: Oui, ils sont très nombreux.
1: Vous avez des noms?
0: Je n'ai pas les cités. Mais il est de
1: les gens
0: l'autorité
1: que vous
0: publique.
1: Pouvez remplacer?
0: Ce n'est pas moi qui...
1: Ou que vous voulez
0: non,
1: remplacer?
0: Ce n'est pas ma personne qui est en cause, en comptant M. Jean-Marie Naba. C'est pour vous dire qu'on a besoin d'un gouvernement de combat. Un gouvernement de...
1: Vous savez qu'on nomme par équilibre régional aussi. Est-ce que vous avez vos frères de l'Ouest qui sont incompétents dans ce gouvernement? Je ne vous demande pas les noms.
0: Je n'ai pas une approche ethnique de la fonction ministérielle.
1: Non, c'est ça, vous savez. Non, là où M. Ndiamène
0: ne
1: nous trompez pas en direct à la radio, vous savez que le président Paul Biya nomme en fonction des ethnies et autres. Il nomme
0: en fonction des ethnies.
1: Il nomme en fonction de ça. Ne faites pas le contraire.
0: Alors, s'il nomme.
1: Il n'y a pas qu'une seule communauté qui dirige le Cameroun, vous le savez bien.
0: S'il nomme.
1: Je vous demande si vous reconnaissez certains de vos frères de l'Ouest qui sont incompétents dans ce gouvernement.
0: Monsieur Jean-Marie Naba, vous êtes...
1: Et que vous pourriez le remplacer, peut-être.
0: Monsieur Jean-Marie Naba...
1: Parce que pourquoi vous nommez, il faut enlever quelqu'un de l'Ouest.
0: Monsieur Jean-Marie Naba, vous êtes mon frère, quoique n'étant pas de l'Ouest.
1: Oui, tout à fait.
0: Voilà.
1: Mais vous savez bien que pourquoi on vous nomme là-bas, il faut enlever l'un des ministres de l'Ouest.
0: Je n'ai pas de frère de l'Ouest, je suis fier d'avoir des parents de l'Ouest. Parce qu'en vérité, l'Ondi est un beau département et l'Ouest est une belle région. Il faut être fier de ça.
1: Est-ce maintenant, qu'il y a un incompétent originaire de l'Ouest dans le gouvernement actuel?
0: Ils sont de toutes les tribus. Vous voulez que je les cite pourquoi? Ils sont de toutes les tribus. Je veux dire que quand vous...
1: Puisque vous devez remplacer un incompétent, vous allez remplacer quelqu'un qui est performant.
0: Ah, vous avez déjà décidé que je vais remplacer quelqu'un.
1: Oui, moi je vous le souhaite. Bon, pour tout ce que vous avez fait pour le président.
0: C'est un souhait. Ce que je suis en train de dire, c'est que on a un gouvernement pléthorique, à mon avis. Vous avez même

0: pire, vous avez, je crois, 4 ministres décédés. Je crois, 4 au moins. Vous avez 2 ministres démissionnaires. Vous avez déjà les 2 ministres démissionnaires.
1: Le secrétaire d'État aussi.
0: Qui ne faisaient pas leur boulot, le tourisme et la réforme professionnelle. La formation professionnelle, pardon. Et on prend un ministre incompétent pour lui attribuer un deuxième ministère. Double incompétence.
1: Ah bon ?
0: Ah bon, vous le savez. Vous avez le
1: c'est
0: ministre...
1: un incompétent.
0: Bon, on ne voit pas le bilan. Le bilan, c'est quoi ? C'est nullissime. L'agriculture, qu'est-ce qu'il y a comme réforme agricole dans notre pays ? Tous les jeunes convergent à Douala et à Yaoundé pour faire des mototaxis, pour faire n'importe quoi, alors que la terre peut être rentable. Quelle réforme il a fait pendant tout son magistère de ministre ? Ça fait des années qu'il est là. Pareil pour la jeunesse, pareil pour le tourisme.
1: Mais c'est M. Biya qui peut l'évaluer. Et le premier ministre.
0: Bien sûr, je suis en train de dire, c'est lui qui remanie, bien naturellement. Mais je dis qu'il confie des tâches à des ministres, à eux maintenant de faire le travail. Mmh. Il y a un ministre valable aujourd'hui, principalement, c'est le ministre de l'administration territoriale, qui fait un travail républicain et sérieux.
1: Comme il est avec vous dans le G20.
0: C'est pour ça que vous le soutenez. Il n'est pas du G20, il est du RDPC.
1: Non, c'est lui qui a piloté tout derrière le G20 pour la présidentielle.
0: Le G20 est une volonté du président de la République.
1: Mmh. Soutenu par Atangandji Paul.
0: Il a été nommé, s'il est soutenu, en 2018 par le président, bien entendu, qui a délégué donc, cette tâche. Ça veut donc dire que le ministre...
1: On peut comprendre pourquoi pour vous il travaille bien, parce qu'il vous soutient, parce qu'il est votre ami.
0: On l'a traité de méchant, mais il est là pour l'ordre et la sécurité. Je crois qu'à ce poste-là, il fait bien son travail. Mmh. Parce qu'imaginez, on l'a accusé à l'époque de vouloir s'immiscer dans les affaires de la communication parce qu'il y avait des médias qui donnaient leur tribune à tous les kidam qui venaient pour dissiper la haine tribale. On lui a reproché ça, dit que c'était le travail du ministre de la communication. Mais je rappelle qu'au Rwanda, c'était aussi le travail du ministre de la communication. Mais finalement, ça a débouché sur l'AT, en fin de compte, puisque ça a créé un désordre public.
1: D'accord. Donc, qui a créé, il faut maintenir pour la Tanganyi.
0: Il faut qu'il ait un poste même supérieur.
1: Supérieur, d'accord.
0: Oui. Il mériterait même la vice-présidence, pourquoi pas.
1: Vous avez dit ici que vous ne connaissez pas de profil de vice-président.
0: Non, j'ai dit qu'il mériterait.
1: Jusque là, vous êtes allé jusqu'au
0: vous
1: nom.
0: Vous
1: m'avez dit que vous ne connaissez aucun profil.
0: Non, je ne connais pas.
1: Mais vous venez de dire que M. Atangandji, lui, il mérite d'être vice-président.
0: Il mériterait, oui. Il mériterait. Je n'ai pas dit que je connaissais.
1: On vous a compris.
0: Il n'a pas été nommé.
1: On vous a compris. Hein.
0: C'est un souhait.
1: La talakou est passée.
0: Non. Il n'est pas de la talakou, il travaille bien,
1: d'accord.
0: Pour le dire. Donc apprécier quelqu'un qui n'est pas de votre camp, c'est la talakou.
1: Non, l'ominate est de votre camp, vous le savez bien.
0: Quel camp? Il est ministre de la République.
1: C'est lui, il vous reçoit régulièrement, c'est pour ça que vous le soutenez.
0: RDPC. D'accord. J'ai le droit de dire qu'un ministre travaille bien ou mal.
1: Ok, alors...
0: Je le dis sans embâche, le ministre Atangandji travaille bien,
1: c'est un
0: bon ministre.
1: En dehors de l'attente du gouvernement, est-ce qu'à part les militants de l'APA veulent briguer des postes pour des municipalités et autres ?
0: Bien entendu, un militant qui n'a pas d'ambition n'est pas un militant.
1: Vous voulez aller dans quelle circonscription ?
0: Nous sommes dans le Foundi, vous avez ici les militants du Foundi, dans ce studio. Vous avez le Vouri, nous sommes dans le Mungo, on est bientôt dans la Damawa. Et donc, on a un jeune parti.
1: Célestin Diamène sera lui-même candidat.
0: Bien entendu. On ne boycotte pas chez nous. Mm-hmm. On ne boycotte pas. C'est une folie. Mm-hmm. Les partis politiques doivent concourir à l'expression.
1: Une folie que vous avez acceptée au MRC.
0: Je l'ai refusée. Donc, on ne sait même pas mon parcours. Ben oui.
1: Non, vous avez consommé la folie au MRC, c'est ce que je veux dire.
0: Ce n'est pas accepté. C'est différent.
1: La folie du boycott.
0: Justement, je l'ai repoussée. Je l'ai qualifiée d'incongruité à l'époque. Mmh. Vous l'oubliez. C'est la raison, entre autres, de mon départ. Je ne peux pas comprendre qu'un parti qui a le vent en poupe puisse s'autoriser à boycotter une opportunité pour entrer dans les institutions législatives et municipales. Mmh. Puisqu'aujourd'hui, effectivement, pour être, par exemple, candidat à la présidentielle, il faut avoir des élus. Il n'y a pas de mandat impératif qui concerne une liste électorale. Quand vous n'avez pas de campagne ou d'élus, vous ne pouvez pas briguer au nom de ce parti une qualification pour la présidentielle. C'est évident. Mmh. Et puis, participer à une élection présidentielle ne veut pas dire qu'on cautionne le code électoral que voici qui est mauvais. On va justement plaider pour sa réforme. C'est pour ça qu'on va dans les assemblées législatives et autres. C'est pour défendre les articles qui sont insécures, qui existent dans le code. C'est pour ça que nous nous battons Et disons à tous nos amis politiques de l'opposition qu'il faut aller aux élections. Même un seul député peut faire porter sa voix, peut dénoncer, et à ce moment-là, il est audible. Défendre une cause au quartier, personne ne vous écoute, personne ne vous entend. Il faut donc entrer dans les institutions locales ou nationales pour défendre ses positions.
1: D'accord.
0: Il y a beaucoup d'articles ici qui sont très néfastes pour la démocratie. Il faut les retirer.
1: D'accord.
0: Mais pour le faire, il faut plaider en étant dans l'Assemblée nationale.
1: Alors, Célestin Djamen, je vais vous lire un fragment de paragraphe que vous allez me dire à quoi ça renvoie. Ouais. Si vous vous reconnaissez dans ce paragraphe-là, et il s'agissait de quoi? Vous dites, j'imagine que c'est à vous, hein, que le message est attribué. Merci à toi, icône mondiale, pour le privilège que tu m'as accordé lors de ce dîner apéro à ton domicile. Je retiens de cette riche conversation ton patriotisme aux normes plus que je ne pouvais l'imaginer. Merci pour le Cameroun que tu chéris et son étoile que tu magnifies. Que Dieu te bénisse abondamment encore. Le génie, c'est d'avoir du talent tout le temps. Le talent, c'est d'avoir du génie de temps en temps, y compris sur des sujets qui ne relèvent pas de votre spécialité. Tu cumules les deux. C'est vrai, la plus belle victoire, c'est de vaincre son cœur. Mais toi, tu as vaincu le cœur de tous les Camerounais. Lucide, bravo champion. Alors, le message est de Célestin Djamen. Il s'adresse à qui? Est-ce que il est de vous, ce message?
0: Pas du tout.
1: Pas du tout? Célestin Djamen a été reçu par Samuel Eto'o fils en mars 2025, à quelques mois d'élection présidentielle. Et le message que voici est celui qui vous a été attribué lorsque vous étiez fier d'avoir été reçu par Samuel Eto'o fils à son domicile.
0: Non,
1: vous ne reconnaissez plus ça?
0: Je n'ai pas été reçu par Samuel Eto'o à son domicile. J'ai été reçu par Samuel Eto'o à l'hôtel Hilton.
1: Mmh. À l'hôtel Hilton?
0: Oui.
1: Comment ça s'est passé pour qu'il vous reçoive?
0: C'est vous qui avez sollicité? Non, il m'a sollicité. J'ai son téléphone ici.
1: Ça s'est passé comment pour qu'il vous sollicite? Il y a eu quoi? Quand vous arrivez, il vous a dit que c'était dû à quoi?
0: J'espère que je ne suis pas un inconnu.
1: Vous avez bien parlé de lui dans un média?
0: Oui, moi je le soutiens. Mmh.
1: Vous soutenez Samuel Eto'o?
0: Oui, depuis toujours. Il ne faut pas s'en cacher. Il ne faut pas dire les choses à moitié.
1: Alors, quand il vous reçoit, il vous dit qu'il vous remercie pour ce soutien?
0: Oui, bien sûr, parce qu'en vérité, il ne va pas me dire le contraire. Mm-hmm. Parce que je le soutiens ouvertement.
1: Ouvertement.
0: Alors, je suis même parfois un églisien.
1: Vous êtes un églisien, Célestin Djamen.
0: Il faut assumer ses postures. Ça, on peut ne pas aimer le manager et apprécier la carrière de football et inversement. Mm-hmm. On peut avoir des appréciations pour sa grande carrière de football. C'est évidemment une icône mondiale. Et c'est une fierté camerounaise. Et dire qu'il est un mauvais manager, comme l'a dit récemment un intellectuel. Cependant, moi, j'aime les gens qui osent. La vie, ce n'est pas d'échouer. L'échec n'est pas le contraire de la réussite. Quand on échoue, on apprend, quand on est un peu sérieux. Et souvent, l'échec annonce le succès. Samuel Eto'o n'est pas parfait en tant que manager. Même en tant que footballeur, il ne l'était pas, mais c'était un très grand footballeur.
1: Mmh. C'était un talent.
0: C'était un talent pur. Maintenant, je crois que quand je compare tous ses prédécesseurs, pour moi, c'est un excellent manager, un président de la FECA Foot. Je crois qu'il vient de terminer son premier mandat. Je lui souhaite au moins 4 mandats. Je pense que son audace va porter loin le football au Cameroun, parce qu'en vérité, on voit le premier mandat qui était consacré au procès à la TAS, au tribunal arbitral, etc. Il a passé tout le premier mandat quasiment à apaiser les tensions. Il a réussi. Maintenant, pour la fin de son premier mandat, vous voyez très bien qu'il est au début de son deuxième mandat, il y a eu un policier belge qu'on a recruté, qui était nommé entraîneur du Cameroun, je ne pense pas qu'il le méritait, qui est venu pourrir la situation, qui a créé des clans. On a vu souvent des joueurs venir lire des lettres avant un match. À la télévision. Les joueurs ne sont pas censés faire de la politique. Ils ne sont pas censés choisir un camp. On a vu un ministre et un entraîneur de football, l'équipe nationale, refuser les équipements présentés par la FECA Foot à l'hôtel Hilton. On a vu un entraîneur décider à Luanda qu'il devait loger les joueurs à 3 km du stade où il devait jouer, alors que la FECA Foot avait déjà prévu un hébergement à 5 minutes du stade où il jouait. Donc tout ça ne pouvait pas conduire à une harmonie, à une sérénité dans, les, dans
1: alors,
0: la dernière
1: c'est pour dire que c'est l'échec des Lions, la non-qualification des Lions indomptables n'est pas de la responsabilité de la FECA Foot, c'est ce que vous
0: voulez
1: dire.
0: On l'y a écarté, puisque même les finances, on le lui a enlevé.
1: Où est-ce que vous mettez les inscriptions du président de la République dans l'un de ses discours demandant au ministre des Sports de prendre les choses en main, et d'où la nomination de Marc Brice par le ministère des Sports qui a suivi en 2024. Est-ce que vous ne voyez pas que M. Eto'o a aussi empêché au gouvernement de faire son travail
0: Monsieur Eto'o
1: en refusant un entraîneur choisi par le gouvernement?
0: Monsieur Eto'o a été empêché de travailler. Il y a eu deux textes importants pour la gestion du football au Cameroun. Il y a eu le texte, le décret de 2014, le 6 septembre.
1: Sur la gestion des sélections nationales.
0: Voilà. Et il y a eu la convention du février 2015. Quand vous prenez l'article 3 du décret de 2014, qui est encore en vigueur, il est stipulé que la gestion administrative, sportive et technique de la FECAFOOT relève exclusivement du président de la FECAFOOT. C'est clair et net. Et l'article 9 maintenant de la convention est venu mettre un flou artistique dans la mesure où on dit que le recrutement d'un entraîneur est effectué sur la base d'un contrat signé par le président de la FECAFOOT, un contrat privé, mais avec avis, après avis obligatoire de la tutelle. Un avis, ça dit qu'on doit quand même le faire passer à la tutelle pour qu'il atteste. En tout cas, c'est un avis. D'où vient-il que le ministre s'est autorisé à nommer le staff technique qui relève de la compétence exclusive du président de la FECAFOOT, au point même de nommer un coordonnateur? L'article 4 du décret de 2014 est clair. Le coordonnateur général de la FECAFOOT assure le service technique sportif et administratif est nommé par le président de la FECAFOOT. C'est écrit en français facile. Or, M. Banlock Benjamin a été nommé par le MINSEP en piétinant les textes. Et tout le temps, jusqu'à la qualification manquée, a été écarté de la gestion de la FECAFOOT. Donc, il ne peut pas être responsable de la non-participation des Lions.
1: On comprend que vous dédouanez Samuel Eto'o de cette responsabilité. Vous pensez que tout ce qui fait bien, Samuel Eto'o fils, sur le plan de son bilan, vous l'appréciez bien?
0: Je pense que c'est son deuxième mandat.
1: Vous me direz qu'il a construit le siège qui était engagé par un ancien président de la FECAFOOT. Samuel Eto'o fils, un bilan lourd quand même des SG qui sont partis.
0: Il fallait qu'il arrive, qu'il nettoie cette mafia qui avait...
1: La mafia, c'est propre SG, vous parlez de mafia?
0: Mais si je me rends compte que mon SG est dans des combines assez sombres, je dois m'en séparer pour le bienfait de l'institution. Comprenez? Donc, on a même vu des gens, prétendument la FECAFOOT, ou bien qui arboraient le casque de la FECAFOOT, aller dédouaner des marchandises de manière plus ou moins illégale à la douane. Vous avez des gens extrêmement versé dans la mafia. Et tout ça, ça a détérioré l'image de la FECAFOOT. Je pense que dans un premier temps, dans son premier mandat, il a fallu qu'il nettoie tout ça. Et à côté, il y avait des affaires juridiques qui étaient pendantes à la TAS et au tribunal, d'autres tribunaux sportifs. Je crois que notamment le comité exécutif de 2009, qui était une gangrène pour la FECAFOOT depuis des années, et tout a mis fin à ça.
1: D'accord.
0: Je rappelle que à l'époque de son prédécesseur, M. Seydou Djoya, qui a mis 3 ans à la FECAFOOT, il n'y avait plus de championnat. Il n'y avait quasiment plus de championnat. Il n'y avait pas de championnat féminin.
1: Et le nôtre actuel est
0: professionnel. Il y a un championnat
1: professionnel.
0: Professionnel, je ne dirais pas, mais je veux dire parce que les présidents de clubs ne veulent pas mettre l'argent dans le football.
1: D'accord. Alors, Célestin Diamène, dites-moi, la FECAFOOT a fait une mise au point le 19 juin 2026, mise au point signée par le chef du département communication, une mise au point qui rejoint ce que vous disiez tout à l'heure, qu'à toutes fins utiles, c'est juste un escroc. Il est important de rappeler à l'attention de M. Ounangini et de l'opinion publique par lettre tant, du 4 juin 2024, le président de la FICAFOOT a attiré l'attention du ministre des Sports et de l'Éducation physique sur un ensemble d'écarts initiés par M. Marc Price. Parmi ces écarts, qui, à l'aide de la décision unilatérale de ce dernier de modifier l'encadrement technique et administratif des Lions Indomptables nommé par le comité exécutif en date du 8 mai 2024, en passant par la manipulation de quelques membres du staff et de certains joueurs jusqu'au refus de collaborer avec le personnel de la FICAFOOT déployé à l'hôtel Hilton pour l'accueil des Lions Indomptables. Il est évident que l'instance fêtière du football camerounais avait entièrement joué sa partition. Alors ça, c'est une mise au point. C'est le Saint-Germain. Quand vous regardez le débat actuel entre l'intellectuel qui est cité dans cette mise au point et M. Samuel Eto'o fils et ses partisans, Samuel Eto'o serait en train d'écouter cette émission. J'imagine que vous lui avez dit que vous devriez parler de lui aujourd'hui. S'il fallait lui adresser un message pour la réconciliation, vous pouvez lui dire quoi? Est-ce que vous l'encouragez à rester braqué contre M. Onanguine? Qu'est-ce que vous dites aux deux camps?
0: Monsieur Eto'o n'est pas en conflit avec qui que ce soit, avec Onanguine. Onanguine a déclaré, juste à côté de lui, sur une chaîne de Fulane, que la FICAFOOT était au cœur de la non-participation en termes de responsabilité des Lions à la Coupe du Monde actuelle. Mm-hmm. Ce qu'il a dit. Moi, je pense exactement le contraire. Je pense qu'effectivement, les prérogatives du président de la FICAFOOT lui ont été retirées. Il ne peut donc pas, s'il n'a pas été mis dans le bain pour la qualification des Lions, puisque tout lui a été refusé jusqu'au moindre centime, il ne peut donc pas être jugé responsable, encore moins coupable. Puisque vous savez bien qu'il y avait deux camps. Il est arrivé même parfois où Marc Brice décidait où les Lions devaient jouer. Alors qu'il revient à la fédération de signaler à la FIFA là où le match doit se dérouler. Monsieur le ministre Moelle-Combi, que je respecte, est allé jusqu'à nommer le coordonnateur de la FICAFOOT, alors que l'article 4 du décret de 2014, décret présidentiel, qui n'a pas été approché.
1: C'est le Tenzamen, qu'est-ce que vous dites aux deux camps?
0: Je dis que M. Eto'o n'est pas en conflit avec...
1: Mais vous voyez ce qui se passe sur la toile.
0: Je vois qu'il y a une accusation fausse portée contre le président de la FICAFOOT, accusation gratuite, allégation, et qui, à mon avis, ne signifie pas que M. Eto'o est en conflit avec quelqu'un. Je pense simplement qu'il a mis les points sur les i, vous venez de lire. Mmh. Il a lu, il a dit que la FICAFOOT a joué sa partition. Mmh. Alors, On l'a écarté de toutes les responsabilités.
1: D'accord. Célestin Diamène, dites-moi, est-ce que vous donnez raison à ceux qui pensent que cette affaire du football cache la même guerre des clans, que les deux, chacun serait dans un clan, les clans d'en haut, là?
0: Ça, je sais pas.
1: Et que nous, on croit qu'il parle du football alors qu'il parle de la succession de M. Biya.
0: À chacun son interprétation. Je pense que, oui, si vous voulez dire que M. Onanguine est militant du RDPC, on a vu la vidéo.
1: Non, c'est pas de ça que je parle.
0: Les clans quoi, RDPC?
1: Les clans d'en haut, là.
0: D'en haut, c'est
1: qui se battent et qui seraient à l'origine même de ce désordre au sein de la tanière des Lions Indomptables. Il semblerait que le
0: professeur
1: Onanguine serait dans l'un des clans. Les clans dont vous parliez tout à l'heure en début d'émission.
0: Les commanditaires.
1: Oui, oui.
0: Je ne peux pas m'avancer au point de dire qu'il y a des
1: commanditaires. Il y en a qui s'accordent à dire que ce n'est pas du football. Ils font semblant de parler du football alors que le combat est ailleurs.
0: Toutes les hypothèses sont admises, mais je pense encore une fois que parlant des faits de cette non-participation des Lions, je ne pense pas qu'on puisse être obligé d'aller jusqu'au clan de commanditaires. Eto'o n'est pas quelqu'un de manipulable. Je l'espère aussi pour M. Onanguine. Par conséquent, c'est parti d'une déclaration de M. Onanguine qui était à mes côtés ce jour-là et qui avait présenté la FICAFOOT comme le principal responsable de la non-participation des Lions à la Coupe du Monde 2026. Moi, j'ai dit que non, ce n'est pas vrai du tout. Puisqu'on a passé le temps, depuis 2024, à mettre les bâtons dans les roues au président de la FICAFOOT, au point de dire que le coordonnateur doit être nommé par le ministre. Le ministre ne signe pas. Et puis, cette question de mise à disposition, ça veut dire quoi? Pour parler de mise à disposition, il faut que l'individu concerné, comme Pagou, soit un fonctionnaire de l'État. Monsieur Marbrice a été nommé entraîneur de quel droit par le ministre? L'article 3 du décret de 2014 attribue le recrutement du staff technique, des encadrants, dont de l'entraîneur, des adjoints et autres, au président de la FECAFOOT avec avis obligatoire, bien entendu. Ce n'est pas au ministre à nommer un entraîneur.
1: D'accord.
0: Deuxième option, selon la convention,
1: pour sortir rapidement,
0: il peut faire une mise à la disposition, mais à condition que l'individu concerné soit un fonctionnaire. Est-ce que Marbrice est fonctionnaire camerounais? Il n'est pas fonctionnaire. D'où vient-il que Marbrice soit nommé, mis à disposition à l'équipe, au bénéfice de Lyon Indomptable du Cameroun? D'où vient-il?
1: D'accord.
0: C'est complètement illégal.
1: L'invité de l'émission à bâton rompu ce dimanche sur Royal FM s'appelle Célestin Djamel, le président du parti à part et membre du G20. Monsieur le président, est-ce qu'il vous arrive d'écouter la musique ou de danser?
0: Bien entendu, je suis un être humain. La musique adoucit les mœurs. Je crois qu'on a dans notre pays beaucoup de talents, beaucoup d'artistes qui ont fait la fierté du Cameroun. Mmh. Et je m'en réjouis. Parmi ceux-là, il y a Eboua Loutin, il y a bien entendu Bébé Manga, Elvis Kemayo, il y a Tom Yoms, et puis il y a les Pierre Didi Chakunte, il y a plein d'artistes, André Maritala. Il y a tellement de talents au Cameroun, on en est fiers.
1: Dans tous les cas, on imagine qu'Ulrich Kemoua a retenu l'un des noms. De tous les noms que vous avez cités là, nous allons marquer un break pour vous proposer une galette musicale et on se retrouve derrière pour la suite de l'émission.

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1: Alors, c'est les Saint-Germain, pourquoi le choix de Eboualotin, Vanité, c'est pourquoi? Ça vous rappelle quoi cette musique?
2: Ça me rappelle une musique presque prémonitoire. 50 ans presque avant l'action Épervier, l'opération Épervier, parce qu'il parlait déjà de la vanité de la vie et des gens qui s'autorisent à cumuler et à détourner les biens publics pour leur petite gloriole personnelle et qui finalement, quand Dieu les rappelle, ils repartent seuls.
1: Et comme pour laissant... manger l'argent de Samuel et tout aujourd'hui, quand on partira, on n'emportera rien. C'est ça?
2: Je crois que vous êtes très en forme. Monsieur Anaba est très en forme aujourd'hui.
1: Est-ce que je parle de vous?
2: Vous avez dit vous parlez à qui?
1: Non, je parle de ceux qui mangent la jeune Samuel et tout là.
2: Oui, on les connaît. Mais ce n'est pas mon cas. C'est pour dire simplement qu'aujourd'hui, encore que quand il vous donne, vous ne détournez pas. Eboualotin parle le stigmatisme des détournants de fonds publics.
1: Tout à fait.
2: 50 ans avant que ça n'arrive. Donc, c'est vraiment prémonitoire, quoi. Ils voyaient déjà ça. Alors qu'à l'époque, il n'y avait pas autant de détournements que ça. Donc, ça veut dire que cette musique allie la beauté artistique et le message politique.
1: La vie comprenez? Est vanité, tout est vanité.
2: Tout est vanité.
1: Même
2: et surtout,
1: ceux qui veulent
2: gens...
1: arracher le poste de vice-président-là.
2: Non, mais ça, c'est la responsabilité. Mais il faut attendre son heure. Si vous voulez être... élu, être nommé, attendez votre heure. La nomination, ça ne dépend pas de vous. L'élection, ça dépend de vous. Encore qu'il faut se battre pour le mériter. Mais là, Eboualotin, il dénonce ceux qui ont des postes, mais qui en profitent pour se servir, et non pas pour servir la République. Et c'est ce que APAR défend. Nous défendons le bien public. On ne défend pas une tribu contre une autre. On défend l'unité du Cameroun. On n'a pas besoin que le Cameroun devienne l'ex-Yougoslavie ou le Liban ou l'Éthiopie. Nous sommes fiers d'être Camerounais. Il y a des mariages interethniques depuis si longtemps. Les Camerounais s'aiment depuis si longtemps. Vous avez des énergumènes qui s'autorisent à venir sur des plateaux de télévision, dans les chaînes de radio, distiller leur haine tribale. Le Cameroun ne fonctionne pas comme ça. Les Camerounais seront toujours ensemble. Les Camerounais se marient ensemble. Les Camerounais souffrent ensemble. Les Camerounais iront au paradis ensemble. Je dis que c'est une question de solidarité nationale.
1: D'accord.
2: Comprenez, quand vous épousez une dame, vous ne demandez pas d'abord son ethnie. Je ne pense pas dans la majorité. Vous voyez si la femme que vous devez épouser requiert les qualités dont vous rêvez. Peu importe son ethnie. Si vous sort l'ethnie des femmes UP6 comme d'autres ethnies d'ailleurs, vous savez que M. Marafa, par exemple, n'a pas épousé une femme du Nord. Comprenez?
1: D'accord.
2: Alors, il y a plein d'hommes politiques qui ont épousé les femmes d'autres attributs. Et c'est une chose tout à fait normale.
1: Merci beaucoup. Nous allons marquer une autre transition pour accueillir Modeste Bontinkoui qui nous a déjà rejoint dans ce studio.
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1: Modeste Bontinkoui, bonsoir.
4: Bonsoir Jean-Marie Anabaï, bonsoir nos auditeurs.
1: Ce dimanche, vous avez en face de vous Célestin Djamène, le président du parti politique APAR.
4: Bonsoir président Célestin Djamène.
2: Bonsoir Monsieur Bonté.
4: Juriste de formation, ancien conseiller municipal, acteur engagé de la société civile et figure bien connue de l'opposition camerounaise, votre parcours dessine le portrait d'un homme qui n'a jamais craint de dire tout haut ce que les autres pensent tout bas, de Douala à Paris, puis de Paris à nouveau vers Douala. Votre trajectoire est celle d'un retour choisi, mûri, assumé et d'un engagement qui n'a jamais cessé de se réinventer. Vous êtes né le 16 janvier 1967 à Douala. Vous grandissez dans une famille où la foi catholique tient une place importante. En 1977, président, votre père envisage pour vous le séminaire Saint-Paul de Nilon. Mais vous, jeune homme que vous étiez déjà bien décidé à devenir, préférez ne pas prononcer vos vœux trop tôt. Peut-être vous avez fui le vœu de chasteté, peut-être pas, mais vous avez choisi le collège Saint-Michel de Douala. Vous avez échappé à la soutane sans pour autant perdre le sens de la mission, votre mission, celle que vous êtes assignée. Après une scolarité entre Deido, Saint-Michel et le lycée Jos de Bonanjo, vous partez pour la France en 1985. À la Sorbonne, vous décrochez un DES de droit privé en 1996. Un examen d'entrée au barreau vous attend, mais le destin, endeuillé par la perte de votre père, vous éloigne de la barre. Qu'à cela ne tienne, vous plaiderez votre cause ailleurs, d'abord chez Edwick Consulting, puis chez France Télécom, jusqu'en 2010, année où la ligne de votre vie vous reconnecte définitivement au Cameroun, votre patrie. C'est pourtant en France que le courant politique vous traverse pour de bon. À Panthéon, Assas, vous vous engagez contre le Front National, un combat qui vous fait basculer, sans grande surprise, vers la gauche et le Parti Socialiste. En 2007, vous battez campagne pour Ségolène Royal, sans jamais, vous, renoncer à votre carte d'identité camerounaise. Diaspora oblige, vous rejoignez le SDF version française et fondez le Conseil des Camerounais de la Diaspora, qui porte plainte contre le sommet de l'État du Cameroun pour un patrimoine immobilier jugé bâti sur du sable. De retour au Cameroun, votre ascension se heurte à quelques portes en mur, on va les dire ainsi, ou quelques murs porteurs. En 2012, seul candidat au poste de quatrième vice-président du SDF, vous êtes prié par Ni John Fundi de prendre un strapontin moins en vue, celui des droits de l'homme et des peuples. Une manière, dira-t-on plus tard, de vous garder au chaud sans vous laisser chauffer la place. Une façon de vous faire chauffer le banc de touche, pourtant vous êtes déjà chaussé, chaussettes et crampons politiques. Qu'importe, en 2013, vous décrochez votre unique mandat électif, conseiller municipal à Douala Premier, votre seule véritable victoire dans les urnes, mais une victoire tout de même, jusqu'ici. Puis viennent les querelles de succession et vous claquez la porte du SDF avec grand bruit pour le MRC. Fidèle à votre franc-parler, vous critiquez le boycott électoral de 2020 comme le recours à des cabinets internationaux, jugeant certaines démarches, président, ou certaines marches aussi efficaces qu'un pas de danse sur place. Pour vous, la loyauté n'a jamais rimé avec silence. Si l'on ne dit rien, le bateau va couler. N'avez-vous jamais cessé de marteler, quitte à faire des vagues dans votre propre camp? Vous êtes aujourd'hui le président national de l'Alliance patriotique et républicaine, appelé à part. Et à part cette fonction, vous êtes devenu un fervent défenseur du chef de l'État. Blague à part, président, vous voyez le verre, bilan du chef de l'État à moitié plein. Pourtant, vous le voyez hier à moitié vide, on va le dire par le passé. Il ne s'agit pas pour vous d'une tentative de résurrection politique, ni d'un baptême politique, mais d'une prise de conscience dont le seul but est d'éclairer les Camerounais et de les éloigner des démons de la division et de la manipulation politique. Car en politique, vous l'avez maintes fois prouvé, on peut changer de bord sans jamais changer de cap. Et si le bateau devait vraiment couler, vous l'avez dit vous-même, avec le sourire en coin d'un homme qui a déjà vu passer bien des tempêtes, vous n'avez pas la vocation du capitaine qui coule avec son navire.
1: Modeste Bontinque, merci.
4: Je vous en prie, Jean-Marie.
1: Bon dimanche.
4: Bon dimanche.
1: À dimanche.
4: À dimanche.
1: Réaction, Célestin Diamène, c'est vous.
2: Excellent, oui, excellent.
1: Je rappelle à nos auditeurs que vous n'avez pas de CV.
2: Vous refusez de décliner mon CV.
1: Non, je suis en train de dire aux auditeurs que vous n'avez pas. Je ne sais pas quand le président va vous nommer. Quand on vous consulte, là, si vous n'allez pas donner le CV...
2: Il doit donc faire une photocopie de ce que vous venez de dire.
1: Non, je dis seulement aux auditeurs que vous n'avez pas de CV.
2: Il vient d'entendre le contraire.
1: Non, il a pris ça sur les réseaux sociaux.
2: C'est un CV, j'approuve donc.
1: Il a ses sources. Donc, c'est votre CV. Sauf votre CV sur Facebook. Et,
2: ah ben, les CV sont partout, hein. Les CV sont partout. Je voulais dire que, pour ce qui me concerne, c'est vrai que je ne me sentais pas la vocation de prêtre. Parce qu'il faut partir du fait que mon père était un fervent catholique, vraiment très pieux. Il ne supportait pas qu'un de ses enfants n'était 8 frères et sœurs, manque la messe du dimanche. Il vous réveillait à 5 heures du matin. Vous vous préparez déjà pour la messe de 9 heures. Parce que lui, il était à la messe de 6 heures déjà. Mon père était fonctionnaire à la mairie de Douala à l'époque. Il n'y avait pas Douala 1, Douala 2, tout ça. Il y avait la mairie de Douala. Et donc, étant un fervent catholique, il nous obligeait presque, je me mets obligé, le mot obligé entre guillemets, à aller à l'église. J'ai reçu ma première communion à l'âge de 9 ans et ma confirmation à 11 ans chez les catholiques. Et donc, naturellement, il voulait m'inscrire au séminaire de Nylon, à côté de Saint-Michel. Déjà à l'époque, j'étais pas rebelle, mais j'ai senti que je n'avais pas les fibres d'être prêtre. J'ai donc renoncé. Et c'est ainsi que je me suis retrouvé au lycée Josse, entre autres. Et donc, ça s'est pourtant bien passé jusqu'à mon départ pour la France. Maintenant, sur l'aspect politique, c'est vrai que pour le chairman Ni John Fundi, alors que je gagnais la 4e vice-présidence en 2012, parce qu'à ce poste, j'étais le candidat unique, puisque j'ai battu tous mes candidats au primaire. J'ai battu tous mes candidats au primaire, dont j'étais le 4e vice-président. Le jour du vote, le congrès du SDF en octobre, à Bamenda, à Rincon, à Congress Hall, président Founi dit qu'il n'y aura pas d'élection à la quatrième vice-présidence. Séance tenante. Je me suis fâché parce que c'est antidémocratique, parce que moi j'étais candidat officiel. J'ai ravalé ma tristesse, entre guillemets, et puis j'ai dit, il y a quand même l'intérêt supérieur du parti. J'ai continué à servir le deuxième, jusqu'au jour où je me rends compte que le parti est en train de couler. D'où mon interview, et je crois que M. Bonté l'a rappelé, l'interview que je donne à Jeune Afrique. La phrase exacte, c'est que si le bateau coule, je ne me suiciderai pas. C'est ce que j'avais dit exactement.
1: D'accord.
2: C'est-à-dire que, effectivement, au MRC, comme au SIF d'ailleurs, je voyais bien la dérive venir. Et le bateau prenait de l'eau de toutes parts. Je n'allais pas aller me noyer volontairement. Le problème en politique, c'est que on pense que quitter une formation pour une autre, c'est changer de conviction. Non. Moi, j'ai gardé les mêmes convictions. Mais si le capitaine du bateau vous emmène n'importe où, sans boussole, sans direction, vous avez le devoir de tirer la sonnette d'alarme, puisque le bateau risque de couler. Si aujourd'hui, un de mes anciens partis, ou même peut-être les deux, sont en train de couler, c'est bien parce qu'ils n'ont pas entendu ma voix. Ils m'ont peut-être écouté, mais pas entendu. Mais ça, c'est le problème. Aujourd'hui, je pense qu'APA a fait une offre différente, de faire la politique différemment.
1: D'accord.
2: Et donc, on ira aux élections pour défendre nos positions et nos programmes politiques, tout simplement.
1: D'accord. Sans transition, on va dire deux petits mots peut-être sur votre jardin secret. Vous avez dit que vous êtes de Banganté, c'est ça, vous êtes de l'Ouest. Mais grandi à Douala.
2: C'est à l'Ouest.
1: Oui. Vous êtes de l'Ouest.
2: Banganté, c'est un département, c'est une ville.
1: J'ai dit que vous êtes de l'Ouest, originaire de l'Ouest.
2: Ça va de soi.
1: D'accord. Alors, Célestin Diamène n'a pas d'alliance au doigt, ça veut dire quoi?
2: Attendez, je suis de l'Ouest, mais Camerounais avant tout.
1: Vous êtes un cœur à prendre?
2: Non, je suis marié depuis 2008.
1: Et l'alliance est où?
2: Est-ce que je suis obligé de la porter?
1: D'accord, ok. C'est le Saint-Germain et un infidèle, c'est ça?
2: Pourquoi? Vous avez une alliance, vous? Vous êtes marié, vous?
1: Je ne suis pas marié, officiellement.
2: Bon, voilà, il y a beaucoup d'hommes mariés qui n'ont juste pas l'habitude de porter l'alliance. Apprenez ça. C'est pas le cas. C'est pas pour autant qu'ils soient infidèles.
1: Célestin Diamène.
2: Ce n'est qu'un symbole.
1: Alors, qu'est-ce qui vous a poussé à rentrer au Cameroun?
2: Ben, l'amour pour mon pays, parce que j'ai estimé que, alors que j'étais dans l'équipe de Manuel Valls, qui était le directeur de campagne de Ségolène Royal, enfin là, le directeur, qui m'avait proposé de devenir français. Il voulait me faire mon passeport, enfin ma CNI française en 72 heures, puisqu'il était maire d'Évry-Courcouronnes à l'époque. J'ai refusé parce que je pensais toujours que le Parti Socialiste était un tremplin de formation, c'était un lieu de formation pour moi. D'ailleurs, vous savez que le SIF était affilié à l'International Socialiste, dont le Parti Socialiste était dans la même organisation mondiale que le SIF. Donc, pour moi, le Parti Socialiste n'était pas pour devenir français. Il m'a donc demandé de figurer sur la liste législative, dans l'Essonne. J'ai refusé. Et donc, je ne pouvais pas devenir français. D'accord. Trois ans après, je suis rentré au Cameroun. Parce que je pense que j'ai davantage à servir mon pays qu'à servir la France.
1: D'accord.
2: Mes racines, mon cordon ombilical, c'est au Cameroun.
1: Okay.
2: Pourquoi je devrais aller servir la France alors que...
1: D'accord.
2: Bon, je respecte le choix des Camerounais
1: qui
2: sont maires en France, etc. Mais je pensais qu'il fallait donner
1: quelques questions
2: à son pays d'origine.
1: Des auditeurs au pas de course, là, en 30 secondes ou trop, soyez précis et concis. Et c'est vrai que j'avais une question. Célestin Diamène, à Yaoundé, va de taxi en taxi, mais il semblerait qu'à Douala, m'a-t-on dit, vous roulez dans une grosse voiture blanche depuis que la présidentielle est passée.
2: Je vois le lien qu'on fait entre la grosse voiture. Mais vous savez, à Yaoundé, je ne
1: depuis
2: suis pas...
1: Depuis la présidentielle, vous avez une grosse voiture blanche.
2: Je réside, mais il n'est pas interdit d'avoir une grosse voiture pas blanche. Vous voyez que vous êtes mal informé. Vous êtes mal informé, mais ce n'est pas grave, c'est un détail. Il est utile pour le citoyen lambda et encore plus pour un homme politique d'être en véhicule parce que ça vous facilite un peu les déplacements, qui sont nombreux. Et ça vous permet aussi d'éviter certains incidents. Vous comprenez ce que je veux dire? Et c'est tout à fait naturel que chaque Camerounais puisse posséder une voiture. En 1997, je suis parti à Tripoli, à l'époque de Kadhafi. Je me suis rendu compte qu'à Tripoli, en Libye, à l'époque, à partir de 17 ans, vous aviez une voiture Daewoo. Daewoo, c'est une voiture de marque sud-coréenne. Donc, dès que vous déclariez votre enfant, garçon, parti 17 ans, il avait droit à une voiture gratuite. Parce que le véhicule, ça facilite beaucoup de choses. Il y a des gens qui travaillent avec leur voiture, mais il y a des gens qui gagnent aussi des contrats ou bien des emplois, des opportunités, parce qu'ils ont les moyens de locomotion assez faciles. Quelqu'un qui attend un taxi pendant une heure, 45 minutes, il va facilement rater un rendez-vous. Comprenez, c'est trop de désagréments. Le seul souci, c'est les routes.
1: Donc, la présidentielle a payé, c'est ça?
2: C'est vous qui le dites. Mm-hmm. Je ne suis pas dans le paiement. Vous êtes dans les logiques de paiement. Je suis dans les logiques de servir mon pays. J'ai une voiture depuis la France, monsieur. Mm-hmm. Depuis très longtemps. Très longtemps. D'ailleurs, quand je rentre au Cameroun, j'ai ma première Mercedes en décembre 2010. Vous voyez, je n'étais même pas encore loin de penser à un pas, de créer un parti politique. Mm-hmm. J'ai eu une deuxième Mercedes en 2012. Et ensuite, j'ai eu une Rexton que je garde toujours. Et ensuite, une voiture grosse que vous appelez grosse voiture. Parce que c'est important. Mm-hmm. C'est important pour un homme politique, responsable d'un parti politique.
1: D'accord, c'est un signe de richesse également.
2: Non,
1: même quand voiture, il est dit non, que c'est les Africains ne donnent pas facilement
2: pour les Africains,
1: l'argent aux
2: pour les Africains, pour les Africains.
1: Donc vous roulez dans les grosses voitures, vous dépannez difficilement vos cadets.
2: Pour les Africains, ça semble être un signe de richesse. C'est du n'importe quoi. La voiture.
1: Mais est-ce qu'une grosse voiture, c'est du carburant, ça consomme.
2: La voiture est utilitaire.
1: Les pannes également, oui, ça prend beaucoup d'argent.
2: Ben écoutez, il faut s'organiser.
1: Mais pourquoi c'est les Saint-Germain qui donnent difficilement l'argent?
2: Par exemple, quand je viens à Yaoundé, tout le monde l'a constaté, je ne viens jamais avec ma voiture. Mm-hmm. Parce que c'est dispendieux, c'est trop léger. Vous prenez un train, vous prenez un vol, vous prenez peut-être un bus, et vous êtes tranquille, vous dormez tranquillement, vous vous reposez. Pas besoin de dépenser 50 000, 100 000 francs pour le carburant.
1: D'accord.
2: Comprenez? Et donc, c'est utile une voiture, c'est pas un signe de richesse.
1: D'accord, c'est pour ça que les Saint-Germain ne donnent pas facilement à ses cadets.
2: Je dois donner pourquoi?
1: Vous gardez pour vous. Vous êtes égoïste.
2: Mais écoutez,
1: tout pour vous, rien pour les autres.
2: Non, pas du tout. si je travaille.
1: Il est dit que c'est les Saint-Germain et Radin qui ne donnent pas facilement
2: je peux
1: à quelqu'un.
2: Faire, il m'arrive de faire.
1: Mais il roule dans les grosses voitures.
2: Je peux faire un don, vous qui appelez grosses voitures. Je peux faire un don à quelqu'un si je veux, mais je n'ai pas à dispendier à donner mon argent parce qu'il faut donner.
1: Votre argent,
2: ça m'arrive de donner. Ça m'arrive de donner. Il faut être généreux dans la vie.
1: Ok.
2: Mais c'est pas une obligation.
1: Donc c'est que vous prenez un peu chez Eto'o là. Il faut donner de temps en temps.
2: Je prends qui?
1: Chez Samuel Eto'o. Prenons cet auditeur qui est là depuis Allô.
5: Oui, bonsoir Monsieur Jean-Marie.
1: Oui, c'est qui au téléphone? Bonsoir.
5: Joseph Vounard de Nomayos.
1: Allons rapidement, Joseph.
5: Un ministre annonçant sa démission a reproché au président Obia qu'il ne le voyait plus. On comprend quand même que l'heure d'il tenait sur les voyances, les réceptions, les rendez-vous.
1: La question
5: vous, maintenant,
1: directement.
5: Monsieur Njamen, vous êtes allié à ce même président. Quelles sont les conditions exigées à votre nouvelle alliance? Ces alliances tiennent-elles sur la prospérité du Cameroun, ou alors elles tiennent sur vos intérêts personnels. Mmh. La dernière préoccupation, c'est au niveau de l'autochtonie. Nous savons que dans les pays, dans beaucoup de pays, la terre est gérée par l'État. Si quelqu'un veut construire ou bien s'il veut investir, il demande la terre à l'État et on lui octroie. Au Cameroun, on hérite les terres coutumières. Et ça crée donc un sentiment d'autochtonie et un sentiment de souveraineté basé sur l'autochtonie.
1: Monsieur, vous n'achutez. Ici, on n'explique pas, on pose des questions.
5: Est-ce que vous ne voyez pas que Elimbe Lobe pose ce problème pour qu'il soit pris et traité de manière définitive?
1: D'accord. Alors, soyez rapide, précis et concis également. Hein, président, on est à la fin de l'émission. Dites-nous déjà votre alliance, votre soutien. C'est vrai qu'on en a tellement parlé pendant l'émission. Votre soutien, est-ce que c'est conditionné? Soutien au président?
2: Non, c'était non pas une alliance, comme il a dit, votre auditeur que je respecte, mais un soutien. Mmh. Un soutien qui part d'une décision personnelle. Mmh. On ne m'a pas forcé la main d'adhérer au G20.
1: Donc, il n'y a aucune condition.
2: Il n'y a aucune condition. Contrairement à ce que vous insinuez tout à l'heure, que j'attendais un remaniement, ce n'est pas du tout mon intention de départ, ni même d'après. Et donc, j'ai soutenu celui que je considérais comme le meilleur candidat en 2025.
1: D'accord. Alors maintenant, l'autochtonie.
2: L'autochtonie, c'est quoi? C'est un soi-disant argument politique. on sait bien que chacun est quelque part. Mmh. Ça, c'est évident.
1: D'accord.
2: Mais si on veut se plonger dans les définitions autochtones que la Constitution n'apporte pas, on ne dit pas qui est autochtone, qui ne l'est pas.
1: D'accord.
2: La Constitution ne précise pas qui est autochtone, qui ne l'est pas. Donc, par conséquent, je répète que les terres du Cameroun appartiennent à l'État. Si l'État, par exemple, à Dangote, à Bonabiri, veut dégager les gens, si à Nkoloulou, si à Bonanjo, l'État veut dégager un propriétaire, il a le droit, de par la Constitution, de le faire moyennant indemnité. Donc, les terres, qu'elles soient coutumières ou pas, appartiennent d'abord
1: c'est bon, c'est
2: à l'État. Jamais.
1: Il y a une émission après nous, et M. Nguyen est déjà en studio. On prend peut-être deux derniers auditeurs. Allô? Allô?
6: Allô?
1: Bonsoir, monsieur.
6: Bonsoir, monsieur Jean-Marie Anama.
1: Oui, c'est qui au téléphone?
6: Raoul, le taximan.
1: Oui, rapidement, Raoul.
6: Merci. La question que j'ai pour votre invité, c'est de savoir, tous les pays africains sont déjà rentrés à la maison, sauf le Maroc. Qu'en pense-t-il de la formation, de la performance marocaine? Et deuxième question, pour le parti politique. Vous savez, chez nous, on connaît que les présidents des partis politiques créent les partis pour rester président.
1: La question, Raoul, je vous dis tous les jours qu'à bâton rompu, on n'argumente pas, on pose la question.
6: Pour rester président à vie, qu'en pense-t-il pour la présidence de son parti?
1: D'accord. Ok, c'est Saint-Germain, un président à vie d'appart.
2: Il n'y a pas de président à vie à Chapa. Pourquoi est-ce qu'il parle de président?
1: Vous êtes prêt à accepter que l'un de vos camarades ici en studio prenne votre place?
2: Le parti APA est un parti qui essaie de s'implanter. On a 5 ans d'âge, oui, 2021, 2026, 5 ans d'âge. La première urgence pour APA, c'est de s'implanter, de créer des cellules partout. Parce qu'un parti qui n'a pas de représentation dans les régions, dans les départements, n'est pas un vrai parti. On a un parti dans la mallette.
1: D'accord.
2: Et donc, notre préoccupation maintenant, c'est d'asseoir le parti territorialement. Et ensuite, Jamen à part n'appartient pas à ces Saint-Jamen. Je veux dire que demain, il peut m'arriver n'importe quoi, sur le coin de la route, une voiture me bascule et puis c'est fini pour moi. À part devrait continuer à exister. Donc, ce n'est pas l'affaire d'un individu. C'est ça qu'on crée un parti politique.
1: D'accord.
2: Le Maroc,
1: on prend
2: la performance
1: dernier, oui,
2: du
1: Coupe du Monde
2: n'est pas le fruit du hasard. Il était demi-finaliste en 2022 déjà, donc ce n'est pas une surprise.
1: Au téléphone, le tout dernier, là, allô? Oui, baissez le volume de votre récepteur, c'est Gilbert?
7: Oui, bonsoir.
1: Oui, Gilbert.
7: Oui, je voulais poser la question à votre...
1: Vous êtes déjà à l'antenne. Posez la question.
7: Dans la carte d'identité, maintenant, on mentionne Crédit Bazar, avant que ce n'était pas en banque. Qu'est-ce que vous pensez de cela? Et comme
2: vous n'arrivez
7: pas, ou bien on doit continuer à conserver cela?
1: D'accord, on vous demande cela ou on le mentionne. C'est deux choses différentes. À l'établissement de la carte, on peut le demander, mais on ne le mentionne pas. C'est bien ça, non, c'est le Saint-Germain?
2: Oui.
1: Parce que je n'ai pas fait les nouvelles cartes. Là, moi, je n'ai pas fait les nouvelles cadeaux. Je ne peux pas
2: le certifier. Avant, dans les années 60, quand les Français...
1: Mais quand vous établissez la carte, on vous le demande que vous êtes originaire.
2: Oui, mais on ne mentionne pas.
1: D'accord, ok, c'est le Saint-Germain, merci.
2: J'en prie.
1: Merci d'être passé, nous rendre visite. Toutes nos excuses aux auditeurs qui voulaient encore appeler là. On vous souhaite un bon retour à Douala.
2: Merci beaucoup.
1: Le séjour n'a pas été un bref séjour. Il était long. C'est depuis mardi.
2: Plus ou moins. Ben, je suis arrivé très fraîchement et je pense que j'apprécie d'abord votre accueil parce que, et puis votre sens aussi assez objectif des questions, même si parfois vous m'avez fait des pics infondés, mais bon, c'est un peu le jeu. Et je crois que effectivement, Radio Royale FM est une radio que j'apprécie beaucoup de par la qualité des questions qui pousse aussi le panéliste ou l'invité à sortir des seconds un peu entre guillemets et puis de parler avec franchise et transparence aux auditeurs.
1: D'accord, l'invité de ce dimanche c'était bien Célestin Jamen, le président de APA. L'émission est disponible sur YouTube. Hein. Vous tapez simplement Royal FM Cameroun et vous tombez sur Abaton rompu avec la date d'aujourd'hui. Merci à la grosse équipe de production. Je suis Jean-Marie Anaba. Je vous retrouve dimanche prochain. 18h avec un autre invité dont l'identité vous sera révélée d'ailleurs dès demain à partir de la bande-annonce qui sera diffusée. D'ici à là, la radio ne s'arrête pas, je vous le disais tout à l'heure, il est en studio avec nous depuis quelques minutes. Jean-Claude Nguyen, bonsoir.
8: Bonsoir Jean-Marie Anaba, bonsoir aussi à votre illustre invité et à nos auditeurs.
1: Alors, Saga Africa ce dimanche, guest star, le menu.
8: Oui, comme toujours, le tour de l'actualité socio-culturelle qui aura prévalu au cours de la semaine sur le continent africain. Et puis, notre Sagagès y arrive de ce dimanche, c'est la candidate au concours Miss Cameroun. Elle est deuxième dauphine pour le centre. On aura l'occasion d'échanger avec elle sur son plan d'action, ses motivations, etc. Et comme toujours, le programme est saupoudré de belles plages musicales 100% made in Africa.
1: Mesdames, Messieurs, c'était à bâton rompu. Bon dimanche et à dimanche.

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0: Les points les plus saillants au cours de la semaine qui s'achève. Et puis, nous allons également vous permettre de déguster ce soir à notre coin Saga Web ou encore l'info complètement décalée du net, un autre document exclusif que nous avons choisi pour vous cette semaine sur Internet qui fait le buzz. Toujours dans Saga Africa de ce dimanche, les nouvelles des hommes et femmes qui vivent autour ou au loin de nous sur le continent africain. C'est ça, bien sûr, Saga People avec la voix de Maeva Evina, étudiante en journalisme, Institut Universitaire Bissaye. Saga Echo sera la signature de Lionel Bindi, comme tous les dimanches désormais entre 21h et 23h. Et puis notre saga guest de ce dimanche, c'est bien entendu la candidate concours Miss Cameroun 2026. Elle est donc une jeune Camerounaise qui est sortie deuxième dauphine de la région du centre, Nadiane Sylviane, avec qui nous allons parler de son projet de société, ses motivations pour ce concours de la beauté et de l'intelligence. Et comme chaque dimanche, vous le savez, ce sera également une belle balade musicale au cœur des productions 100% made in Africa. Aujourd'hui, nous partageons le studio avec Ulrich Kemoué dans le compartiment technique pour la mise en onde. La coordination centrale est assurée par le directeur général de Royal FM, Roger Kiek, sous la supervision générale du PDG, le révérend pasteur Bissaye Emmanuel Noël. Eh bien, Saga Africa, tous les dimanches, la voix est celle de votre humble serviteur Jean-Claude Ngué. Nous parlerons bien entendu de ce grand événement qui s'est déroulé au stade Omnisport Amadou Aïdjo de Yaoundé hier, lors de la clôture donc de l'acte 6 de la mutuelle d'assistance et de solidarité de la Masso dans exactement 5 minutes. Mais bien avant cela, commençons comme tous les dimanches par dire merci à Dieu Tout-Puissant l'Éternel en lui rendant grâce.
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Je t'adore avec Prisca Benita, excellente chanteuse de gospel, elle qui vient en ce moment entre les États-Unis et le Canada avec la tête bien faite et bien pleine de par ses occupations sur le plan professionnel, notamment en médecine, et surtout cette façon, cette agilité à passer dans sans transition de ses occupations professionnelles pour sa passion qu'est la musique, et surtout les révélations qu'elle nous apporte à travers ses différentes compositions musicales. Là, c'est Je t'adore, c'est bien entendu sa dernière livraison dans les bacs qui nous permet ce soir sur Saga Africa, mesdames et messieurs, de rendre grâce à Dieu Tout-Puissant l'Éternel et de lui demander de continuer donc à nous garder jusqu'au cœur de la nuit et même pour la nouvelle journée qui commencera demain lundi. Allez, on parle de la mutuelle d'assistance et de solidarité juste derrière.

0: 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parce qu'on a beaucoup crié hier, on était tellement content de se retrouver entre les mutualistes et très content de célébrer ceux qui ont eu la chance d'être tirés au sort, et c'était la fête pour tout le monde, car je le dis toujours, personne ne perd au sein de la MASSO, tout le monde gagne. D'ailleurs, il y a eu une première partie de la grande effervescence d'hier qui portait sur les jeux concours et attractions diverses, qui ont vu donc tous ceux qui étaient sur place, que ce soit mutualistes, participants ou encore des sympathisants, repartir avec des lots allant jusqu'à 40 000 francs CFA. Et par la suite, le grand tirage qui a commencé dans l'après-midi, qui a donc vu des bénéficiaires repartir avec des financements pour activités génératrices de revenus, 100 000, 250 000, 500 750 000 francs CFA, 1 million, 2 millions de francs CFA. 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Et je l'ai dit hier au stade Omso, la fête était belle, hein. 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Il y a eu des prestations artistiques. Tous les artistes annonçaient, ont répondu présents. Les mutualistes étaient pleins au stade Omso de Yaoundé. On parle naturellement, pour être un peu modeste, de près de 35 000 personnes qui étaient là-bas. De toutes les façons, nous, on donne les chiffres comme ça par rapport à ce qu'on voyait. On ne peut pas donner un chiffre exact, mais c'était du beau monde et tout le monde était content. La fête était belle parce qu'on était content de voir les autres gagner et content de le voir parce qu'on se rend compte qu'à partir de sa cotisation de 26 000 francs CFA, on a permis à un frère et une sœur de pouvoir repartir avec l'accompagnement de tous les membres de la grande famille au travers des centaines de lots qui ont donc été enlevés. 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Rendez-vous donc pour l'année prochaine. On aura l'occasion de revenir sur d'autres éléments pour vous orienter. Mais sachez que désormais, nous sommes dans l'acte 7 de la mutuelle d'assistance et de solidarité. 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

L'actualité africaine de la semaine sur Saga Africa, eh bien, nous commençons nos tours d'horizon par le Bénin, où on parle des diplômes qui ne suffisent plus à garantir l'avenir des jeunes. Alors, la question du travail garanti par les diplômes interroge le droit, l'organisation de l'État et la cohérence des politiques publiques. Former une jeunesse nombreuse sans assurer un lien réel entre les compétences acquises et les besoins du pays revient en effet à laisser se creuser une fracture entre la promesse républicaine et l'expérience vécue.

L'article 30 de la Constitution béninoise reconnaît à chaque citoyen le droit au travail et demande à l'État de créer des conditions qui rendent ce droit effectif. Cette formule ne signifie pas que l'État doit garantir mécaniquement un emploi à chacun, mais elle l'oblige à penser ensemble l'éducation, la formation professionnelle, l'investissement, l'industrialisation, la fiscalité et l'emploi. Or, trop souvent, ces politiques avancent séparément. Les universités forment d'un côté, les entreprises recrutent de l'autre, tandis que les jeunes diplômés tentent seuls de combler les cas entre leur formation et les attentes du marché. Les concours se raréfient et certaines filières produisent davantage de diplômés que le pays ne peut en absorber immédiatement. Le résultat est connu, attente, précarité, reconversion subie, petit emploi sans lien avec la formation initiale. Il ne s'agit pas de dévaloriser ces activités qui permettent souvent de tenir debout, mais une république peut-elle considérer sa mission accomplie le jour où elle délivre un diplôme? Eh bien, la réponse reste posée du côté du Bénin. 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La suite du tour d'horizon de l'actualité socio-culturelle sur le continent africain, c'est en Côte d'Ivoire. On parle des fillettes âgées de 3 à 9 ans victimes d'une excision clandestine. Des fillettes âgées de 3 à 9 ans ont été victimes d'une excision clandestine en Côte d'Ivoire. Selon un communiqué du ministère ivoirien de la femme, de la famille et de l'enfant, les faits se sont déroulés à Kangandi, dans le quartier Dieu Lacro. Alertés par un signalement anonyme, les équipes de protection de l'enfance, appuyées par la police, se sont rendues sur place et ont confirmé la réalité des faits. Les examens médicaux réalisés sur les victimes ont révélé les lésions graves, notamment une ablation des organes génitaux externes, accompagnée d'hémorragies, de douleurs aiguës, de troubles urinaires et de traumatismes psychologiques importants. Les fillettes ont été prises en charge en urgence à l'hôpital général de Bongouanou, avant d'être transféré dans une structure spécialisée pour une prise en charge médicale, psychologique et sociale. Les cinq fillettes ont été évacuées en urgence, naturellement, tel que le précise le communiqué. Eh bien, deux personnes ont été interpellées sur les lieux. Les autorités judiciaires ont été saisies afin d'identifier d'éventuels complices et de situer les responsabilités dans cette affaire qualifiée de crime par les autorités ivoiriennes. Ce nouveau cas d'excision met en lumière la difficulté d'éradiquer les mutilations génitales féminines dans certaines zones, malgré leur interdiction formelle par la loi. Les acteurs de la société civile et de la lutte contre les violences basées sur le genre dénoncent la persistance de pratiques ancrées dans certaines croyances culturelles ou interprétations religieuses, souvent contestées par les leaders religieux eux-mêmes. 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La suite de Saga Info sur Saga Africa, c'est bien entendu du côté du Sénégal. On parle d'une guerre désormais ouverte et même déclarée entre Diomane Faye et Ousmane Sonko. Alors, l'histoire politique du Sénégal est marquée par une évolution rapide des rapports entre Bassirou Diomane Faye et Ousmane Sonko. Longtemps présentés comme les deux visages d'une même alternance, les deux responsables politiques affichent désormais des positions divergentes sur plusieurs dossiers. Les événements intervenus ces derniers mois témoignent d'un changement profond dans l'équilibre des pouvoirs au sommet de l'État. La rupture ne s'est pas construite en une seule séquence. Elle s'est installée progressivement au fil des décisions institutionnelles, des prises de position publiques et des choix politiques. Chaque étape a contribué à éloigner deux responsables qui partageaient jusque-là le même socle politique. Premier grand moment, Ousmane Sonko est démis de ses fonctions de Premier ministre. Ce départ a mis fin à une configuration institutionnelle dans laquelle le président de la République et son chef du gouvernement appartenaient au même noyau dirigeant issu du PASTEF. Quelques semaines plus tard, Ousmane Sonko a été installé à la présidence de l'Assemblée nationale. Cette nouvelle fonction lui confère la direction de l'institution chargée de voter les lois et de contrôler l'action du gouvernement. Le centre de gravité politique s'est ainsi déplacé d'un partage des responsabilités au sein de l'exécutif vers une relation entre l'exécutif et le pouvoir législatif. Le débat sur la réforme de la Constitution a ensuite mis en lumière des divergences devenues publiques. Les députés ont adopté le texte à la majorité qualifiée après plusieurs heures de discussion. Le gouvernement avait défendu plusieurs amendements qui n'ont pas été retenus par la majorité parlementaire. Au cours des débats, le ministre de la Justice a annoncé que le président Bassirou Diomane
MyFi a envisagé de soumettre le projet à un référendum en application de l'article 103 de la Constitution. Cette position s'écartait de celle défendue par les auteurs de la réforme au sein de l'Assemblée nationale. À l'issue du vote, Ousmane Sonko, en sa qualité de président de l'Assemblée nationale, a déclaré qu'il transmettrait directement le texte adopté au chef de l'État pour promulgation. Il a estimé que le vote intervenu à la majorité des 3/5 valait à la fois adoption et approbation de la révision constitutionnelle. Dans le même temps, Bassirou Diomaye Faye n'a pas fixé de date pour le référendum évoqué par le gouvernement. À ce stade, cette consultation populaire n'a pas été convoquée. Le texte demeure ainsi au cœur d'un désaccord institutionnel entre la présidence de la République et la majorité parlementaire. 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
1: Et nous allons terminer ce tour d'horizon de l'actualité socio-culturelle sur le continent par le Gabon. D'ailleurs, nous en profitons pour adresser tous nos souhaits de prompt rétablissement à notre correspondante permanente du côté du Gabon, Darielle Pimba, souffrante. Et c'est la raison pour laquelle nous ne pourrons pas la voir ce dimanche, mais qu'à cela ne tienne. Du côté du Gabon, rassemblez tous les anciens étudiants de l'École nationale d'administration et de la magistrature ENAM du Cameroun pour mener des initiatives communes tout en partageant leurs expériences. C'est la principale raison d'être de l'association des Gabonais formés à l'ENAM de Yaoundé. Leur communauté formée depuis 3 ans réunit à la base la toute première promotion des étudiants gabonais issus de cette coopération entre le Gabon et le Cameroun. La semaine dernière, les membres de cette communauté ont célébré le 20e anniversaire de la sortie de la première promotion de cet établissement. Ils ont organisé une matinée fiscale à l'immeuble Arambo de Libreville. Le but étant de faire découvrir aux participants ce qu'est la fiscalité. Cette matinée a aussi été l'occasion d'aborder des questions de digitalisation, de commerce en ligne, etc. Les membres de l'organisation estiment que leur école est un modèle d'intégration académique. À ce jour, l'ENAM a formé 145 Gabonais de corps différents. Par exemple, le vice-président de l'association est vice-président du tribunal du travail de Libreville. La coopération existe entre les Gabonais formés à l'ENAM du Cameroun. D'après les informations recueillies sur place, la célébration de cet anniversaire s'est déroulée en présence de l'ambassadrice du Cameroun au Gabon, qui a salué l'initiative, ainsi qu'en présence de la représentante et résidente de la CEMAC, Joanne Presca Mangue Maître Ndon. C'était tout pour Saga Info. Prochain rendez-vous dimanche prochain avec nos différents correspondants dans certaines parties du continent africain.

0: Année à Douala au Cameroun. Naturellement, il nous a quittés le 24 mars 2020 à Melun, en France, des suites de Covid-19. C'était un brillant saxophoniste, un vibraphoniste et même un grand pianiste. Eh bien, il a excellé dans le makossa, le jazz funk, l'afrobeat, la rumba africaine et même les musiques traditionnelles camerounaises. On se souvient encore de son fameux titre Soul Makossa, sorti bien évidemment en 1972, qu'il a rendu célèbre dans le monde entier. C'est l'un des morceaux africains les plus samplés de l'histoire. On retrouve son influence chez Colin Degan, Michael Jackson, Rihanna et bien d'autres. Et Manu Dibango, que nous célébrons à notre façon ce dimanche sur Saga Africa avec cette belle chanson Eurocity, hein, qui certainement vous fait énormément du bien. Vous qui nous écoutez un peu partout dans le monde entier, le programme c'est Saga Africa tous les dimanches, 21h, 23h avec votre humble serviteur Jean-Claude Ngué. Allez, on va maintenant enchaîner avec la prochaine articulation du programme. L'info complètement décalée du net, deux documents exclusifs à ne pas manquer juste derrière.
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2: Saga Web ou encore l'info complètement décalée du net. Le premier document que nous vous proposons ce dimanche a donc un lien avec l'actualité sportive footballistique de l'heure qui se cristallise du côté donc des États-Unis, du Canada et du Mexique en rapport avec la Coupe du Monde de football 2026. Vous savez que l'Afrique va aligner là-bas 10 candidats. 8 ont réussi donc à passer l'étape des poules pour se retrouver en 6e de finale. Et pour l'heure, seulement 2 nations sur les 8 ont réussi à obtenir leur ticket pour aller donc en 8e de finale. Et là, nous avons donc un coup de gueule que nous vient naturellement de la Côte d'Ivoire. C'est dans un programme animé par notre aîné dans le métier Alain Foucault. Eh bien, cette sortie d'un Africain qui interpelle la CAF en disant que celle-ci, elle a méprisé complètement les nations africaines du côté de la Coupe du Monde de football qui se joue en ce moment. Écoutez plutôt.
3: J'ai des larmes aux yeux parce que les équipes africaines ne devaient pas se retrouver seules en train de se battre, ou les seules africaines, c'est l'association nationale africaine. Devait être à la tête, c'est la CAF d'abord. La Confédération africaine devait être à la pointe de ce combat auprès de la FIFA pour que les délégations africaines obtiennent des gains de cause. Mais il se fait que malheureusement, le constat est que la CAF est absente.

0: D'ailleurs, c'est pour preuve, vous avez vu,
1: oui.
0: Quand la RDC jouait contre l'Ouzbékistan, le président de la CAF est allé jouer le match Portugal. Quelle équipe encore là?
1: Je crois que c'était Portugal-Colombie.
0: Colombie. Mmh. Il est allé voir suivre le match Portugal-Colombie. Ça signifie que.
1: Aux côtés de Gianni Infantino.
0: De Gianni Infantino, de Rubio et consorts.
1: Ça
0: signifie quoi? Si à la tête de la Confédération, on démissionne, c'est-à-dire on ne sent pas le soutien, à titre d'information. Nous n'avions pas d'argent à notre époque. Avec Ahmad, quand les équipes africaines se sont qualifiées, nous avons donné 500 000 dollars à chaque équipe, comme quote-part de la CAF.
1: Avec Ahmad qui était à la tête de la Confédération africaine de football.
0: Et nous avons soutenu. Deuxième élément, quand un pays organise une Coupe du Monde, il y a un cahier de charge de la FIFA. D'abord, cahier de charge de candidature. Là-dedans, il est prévu un certain nombre de principes et de choses qu'il faut accepter, notamment sur le plan octroi des visas, ainsi de beaucoup de choses. Dès qu'on vous décerne, dès que vous remportez l'organisation de la Coupe du Monde, vous signez un contrat qui est clair et spécifique, qui vous donne les obligations du pays organisateur et qui doivent être respectées. À titre exemplatif, il vous souviendrait que, certainement, le Qatar avait remis en cause la vente des alcools au stade. La FIFA tapait sur la table pour rappeler que c'était dans le contrat d'organisation. Et donc, cette fois-ci, la FIFA a démissionné complètement. Même la FIFA a démissionné. Normalement, ces équipes ne devaient pas connaître ces difficultés. J'ai vu ce que les Sénégalais ont connu à l'aéroport. Moi, j'étais en Russie. J'étais à la Coupe du Monde de la Russie, en tant que membre du côté de la FIFA. Mais on parlait de la Russie, un pays fermé. Mais tout était nickel. On n'a pas eu de difficultés de visa.
1: Vous êtes de ceux qui pensent que ça, c'est la Coupe Trump, c'est pas
0: mais
1: la
0: non,
1: Coupe
0: non, mais c'est effectivement.
1: On va en parler.
0: Et donc, je compatis avec le Sénégal. Ce n'est pas seul Sénégal. Je pense que c'est trois quarts des équipes nationales africaines qui subissent ce problème. Et là, ça diminue la probabilité de leur chance. C'est pas normal de jouer dans des stades où vous avez peut-être un centième de votre public dans le stade.
1: Mmh. Oui, puisque le public, c'est aussi une partie de l'équipe.
0: Le deuxième joueur, comme on dit.
2: La Coupe du Monde, ce n'est pas seulement que la délégation officielle. Ce sont les supporters, c'est tout un environnement. Cet environnement-là, l'Afrique, cette fois-ci, l'Afrique n'a pas eu ce qu'elle devrait avoir. Il y a eu une sorte de discrimination. Les Européens ont pu avoir leurs supporters circuler librement. Nous, nos supporters ne pouvaient pas le faire. Mais ça, c'est un problème géopolitique mondial qui se pose et qu'il faut régler.
3: Un problème géopolitique mondial qu'il faut régler, le football aussi en fait partie, si vous ne le saviez pas, puisqu'on parle également de politique dans le football. Allez, maintenant on va vous permettre de vous relaxer, de vous décontracter. Vous savez que le rire est un médicament essentiel pour la santé. Et chaque dimanche sur SAG Africa, nous gardons pour vous aussi un petit document sur le web qui va vous faire rire à travers les prestations de nos web comédiens. Alors aujourd'hui, c'est toujours avec Haricot Beans et Doudou Anonglacé et Zakoula, une affaire de dette qui s'enchaîne ici. Des chaînes, finalement, on ne sait plus qui est qui. Écoutez plutôt.
4: Qu'est-ce que vous...
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0: 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Haricot. Karina, vous avance. Haricot. Elle te donne l'avance.
1: Je vais te dire quelque chose.
0: Je suis malade.
2: Haricot, tu peux me laisser tranquille.
0: Me prenez pour des. Okay.
2: Donc, faut pas me mettre sur les nerfs. Je suis déjà assez tendu comme ça. N'exagère pas. C'est moi quoi.
0: Qu'elle te donne l'avance. Qu'elle te donne l'avance.
3: Quelle avance? J'avais rendez-vous avec lui aujourd'hui.
2: Oh, moi, j'ai dit que si tu me. Je vais aller ramasser le régime là, je m'en vais vendre.
4: Yeah.
2: Non, non, je peux pas être endetté. Pourtant, j'ai de l'argent gardé quelque part.
4: Le corps est déjà là.
2: Oui, monsieur le corps.
3: Il est venu ici ce matin, il m'a dit qu'en passant, il a vu le vol à Pantelé, là, il y a jamais eu ce
1: moi,
3: je me suis pas dit. Je lui ai dit que, okay, si tu embouches, tu coupes. Je ne savais pas qu'en partant, là, il est parti couper.
4: Ouais.
3: Et maintenant, il revient, il me dit qu'il a fini de couper 5 têtes, je dois lui donner 2500. Je lui ai dit que, ah, j'avais rendez-vous avec toi à Dijon. Je vais te donner ça même la semaine prochaine. Monsieur
4: est en train de barrer
3: comme tu veux.
4: Et
3: l'autre
4: là, c'est toi.
3: Je le connais pas,
0: c'est un papier. Je ne veux même pas vous connaître. Lui, il est venu chez
2: moi. Ouais, vraiment.
0: Alors, tu me permets de m'exprimer, hein. Je m'exprime. Je m'exprime. Le Nyamora bien attendant, tu es notre grand, notre aîné. Il est venu dans mon club.
3: Ouais.
0: Toi, il a pris 2 verres de vin. Ça fait pratiquement une semaine aujourd'hui. Je cherche disjoncter à midi, je cherche disjoncter le soir.
4: Ouais.
0: Ton école que tu as faite, c'est pour venir anarquer les gens. Deux verres de matango, bon, 500 francs. Qu'il me remette mon argent, il vient demander l'argent. Je crois qu'il voit.
4: Je vais couper court.
0: Voilà.
4: C'est Lucie. C'est Lucie. Hein? Tu sais là où il habite, non?
0: Pardon?
4: Tu sais là où il habite, non?
0: Attends.
4: Lui, il est ici parce qu'il attend son argent. Tu peux être à côté. Tu viens aboyer chez moi.
2: C'est ça. Moi, j'ai le droit d'aboyer ici parce qu'on me
4: va là-bas.
2: Va m'attendre à route. Va m'attendre à route.
4: Ah, dis, on te dit que c'est combien?
2: 2500.
4: Bah, je te vois le soir.
2: Non, mais, je fais comment de lui là.
4: Mais mon pouvoir, à quel niveau
0: hein? Non, toi, tu sais, seulement dis va. Toi, va. Dis, on te va.
4: Tu as dit la semaine prochaine. Moi, j'ai dit le soir. Attends que je puisse pas quand même enlever tout ce que j'ai là. Je vais donner ton argent. Oui. Tu as risqué la mort, non? En montant en bas.
2: Oui, voilà, toi-même, tu sais.
4: Je sais. C'est pour ça qu'il dit.
2: Les gars. Les gars. Ce que les gars m'ont fait. Non, je veux pas qu'il ici comme ça. Tiens.
0: Vous donnez ton. Vous m'envoyez moi. Donne-moi mon argent. Tu veux mes 500 francs.
2: Ah, c'est maintenant que tu es passé le matin. Depuis un mois, tu me fouilles partout.
4: Bon.
2: Viens faire le travail. Je finis de faire le travail. Ça devient un problème.
3: Je n'étais pas fouillé aujourd'hui.
2: Ah, tu ne m'as pas fouillé. Mais chaque jour, tu.
4: Là, laisse.
2: Tu ne peux pas être malhonnête jusqu'à ce point.
3: Tu es malhonnête.
2: Arrête d'être malhonnête. Vraiment. À ton âge, la malhonnêteté, ça ne vaut pas la peine.
0: Si elle a 500, elle me doit. Moi, je pars.
4: Avec quel rapport?
0: Entre moi, 500. Il me doit 500. Revends-moi 500.
4: J'ai dit, tu as dit que si on ne donnait pas l'argent...
2: Je vais aller vendre les noix là.
4: C'est mieux.
2: C'est
4: mieux.
3: Il te donne ça cadeau.
2: Okay. Moi, je m'en vais vendre les noix.
0: Moi, je ne veux pas
2: vendre les noix. Il faut dire... Quand on m'appelle à la chefferie...
4: Va vendre les noix.
2: Voilà. Tu es témoin.
4: Oui.
2: Allons.
4: C'est moi qui ai décidé. Voilà.
2: Je m'en vais vendre les noix. Il y a une dame qui fait l'huile rouge ici là. Allons vendre. Je te donne tes 5 sacs.
0: Comment le camp?
2: Tu es fou. Si tu fais même
0: tu
2: ça.
0: Tu es fou.
2: Si tu continues.
0: On est tout
2: j'ai signé quelque part.
0: J'ai vu les noix.
2: Je te dois.
0: J'ai
2: tu
0: vu
2: peux
0: les noix.
2: Prouver que je te dois, haricot. Es-tu capable de prouver que je te dois?
0: Ça sert à rien.
2: Es-tu capable de prouver que je te dois?
0: Tu n'as même pas le droit.
2: Je me touche pas comme ça. Ta femme me doit. Ne pose pas ta femme sur moi. Vous me devez. Qu'est-ce que vous me voulez dans ce village?
5: C'était donc le trio, hein, Harry Cobain, c'est du doigt non glacé et leur invité surprise pour une affaire des dettes. Allez, vous écoutez Saga Africa sur les antennes de la Radio Royale FM. Le rendez-vous, c'est tous les dimanches 21h-23h. En prochaine escale tout à l'heure dans Saga Echo avec Lionel Bindi. Mais pour l'instant, mesdames et messieurs, nous allons remonter en musique. Hein, question de souhaiter joyeux anniversaire à une fidèle auditrice de ce programme qui nous écoute tous les dimanches depuis la France. Elle, c'est bien sûr ma jolie et Cindy qui a un an de plus, 5 juillet 2026. Eh bien, joyeux anniversaire, ma jolie et Cindy. Today, Nayua Birthday, comme le dit la chanson de Prince Nikumbaga. Joyeux anniversaire encore.

0: Et pour nous conduire au cœur de la bourse de l'économie du continent africain, il n'y a pas meilleure voix que celle de Lionel Bindi, qui nous vient de l'Institut universitaire Bissaye, étudiant en deuxième année journalisme pour Saga Echo encore de ce dimanche. Lionel Bindi, bonsoir.
1: Bonsoir à tous. Bonsoir Jean-Claude Gay et bon dimanche. Auditeurs, auditrices de Royal FM, bienvenue à cette édition de Saga Echo. Aujourd'hui, je vous emmène en Éthiopie, un pays considéré comme une puissance économique majeure en Afrique. Le pays couvre une superficie totale d'environ 1 104 300 km². Cette superficie qui fait de lui le 10e plus grand pays d'Afrique. Ce pays de l'Afrique de l'Est se classe parmi les 5 à 10 plus grandes économies du continent. Il affiche l'un des taux de croissance les plus dynamiques au monde, variant entre 7% et 9% ces dernières années. L'économie de l'Éthiopie repose sur une croissance globale, pas

0: perdu la vie, dont 12 à Accra lundi 29 juin. L'opposition reproche notamment aux autorités de ne pas avoir activé les différents dispositifs de prévention inopérants au moment des intempéries. Pour le député d'opposition Kojo, aucune rigueur budgétaire ni indicateur économique ne ramènera nos morts.
1: Au Ghana, il existe de nombreux projets censés aider à lutter contre les inondations, comme le GARI, fait par la Banque mondiale, qui est uniquement la région d'Accra.

0: le Seigneur va faire quelque chose dans ta vie. Et surtout, ne me pose pas la question de savoir qu'est-ce que le Seigneur fera dans ma vie. Ça, je ne veux pas te dire, mais je sais que quelque chose et que l'homme ne peut pas faire.
1: Le champ.
2: Capacité. Dieu sait mettre nos genoux sur la grâce pour qu'il nous éclaire, que le dévoreur ne puisse jeter de son sang.
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0: au Funkuaban, juste à côté du complexe hospitalier La Mamu. 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
0: Comment, homme de Dieu?
1: Par la grâce éternelle,

0: Ah, monsieur la...
1: Bonjour Évangéliste Marosia, bonjour Frère Iker, bonjour à Omer Alekoumé, bonjour au pasteur Douméné Clément, bonjour au pasteur David Nyambal, bonjour au superviseur général de l'émission Le Chemin, la Liberté, le